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Nul n'est comme lui. Tu transformes à l'eau en vin.

Je vous salue au nom de Jésus. Que la paix et la grâce de Dieu soient sur vous. J'aimerais saluer aussi ceux qui nous suivent à travers le YouTube. Soyez bénis. Alors j'aimerais ouvrir la parole de Dieu aujourd'hui dans le psaume 34, verset 16, qui nous dit « Les yeux de l'Éternel sont sur les justes et ses oreilles sont attentives à leur cri. Amen. » Et le thème d'aujourd'hui, sommes-nous des justes? Le psalmiste déclare que Dieu a un regard favorable sur le juste. Il a une oreille attentive à ses cris. Donc, les justes, c'est une catégorie de personnes que Dieu écoute. Et nous allons le voir en trois points. En premièrement, nous allons voir qu'est-ce qu'un juste. Deuxièmement, comment il vit. Et ensuite, quelle est sa responsabilité. Qu'est-ce qu'un juste? Un juste, c'est quelqu'un qui a été justifié. C'est une personne qui était considérée comme coupable et qui a été blanchie. En termes juridiques, on dit qu'il a été innocenté. Il a un casier judiciaire vierge. Et nous allons lire dans Romains 3, 21 à 26, Romains 3, 21 à 26, qui nous dit « Mais maintenant, sans la loi est manifestée la justice de Dieu, à laquelle rendent témoignage la loi et les prophètes, justice de Dieu par la foi en Jésus-Christ, pour tous ceux qui croient, il n'y a point de distinction, car tous ont péché et sont privés de la gloire de Dieu, et ils sont gratuitement justifiés par sa grâce, par le moyen de la rédemption qui est en Jésus-Christ. C'est lui que Dieu a destiné par son sang, à être pour ceux qui croiraient victime propitiatoire, afin de montrer sa justice, parce qu'il avait laissé impunis les péchés commis auparavant au temps de sa patience, afin, dis-je, de montrer sa justice dans les temps présents, de manière à être juste, tout en justifiant celui qui a la foi en Jésus. Amen. La parole déclare que tous ont péché. La nature humaine même est dominée par le péché. Et tant que l'homme reste dans cet état, il ne peut être appelé juste. Mais celui qui reconnaît qu'il est pécheur et qui accepte Christ dans sa vie est déclaré juste. Il n'y a pas de condamnation, il n'y a plus de condamnation pour celui qui est en Jésus-Christ, car Jésus a tout payé à la croix. Il est mort et il est ressuscité. Son sang précieux a coulé. C'est pour nous justifier. Nous sommes justifiés, déclarés justes au moment où nous avons choisi Christ. Nous avons choisi de le suivre. Et nous sommes déclarés justes par notre foi en Jésus, pour l'œuvre qu'il a accomplie à la croix. Et c'est grâce à son sacrifice qui ôte le péché, qui ôte notre péché, que nous sommes déclarés justes. Dieu nous voit sans péché. Et puisqu'en tant que croyants, nous sommes en Christ, quand Dieu nous regarde, il voit la justice de Dieu. Il voit que Christ a payé pour nous. Et par conséquent, il nous justifie. Il nous déclare juste. Alléluia. Le sacrifice de Jésus nous rend juste. Et celui qui l'accepte comme son Seigneur et Sauveur dans sa vie, il est déclaré juste. Alors, toi qui m'écoutes, si tu n'as pas encore fait le choix de Jésus-Christ, tu peux le faire et tu seras déclaré juste devant Dieu. 2 Corinthiens 5, verset 21 nous dit, 2 Corinthiens 5, verset 21, « Celui qui n'a point connu le péché, il a fait devenir péché pour nous, afin que nous devenions en lui justice de Dieu. » Amen. Nous étions tous condamnés à mort et quand nous vivions dans le péché, nous avons reconnu notre état. Nous avons reconnu que le péché nous éloignait de Dieu. Nous avons reconnu que nous étions dans la boue du péché. Nous étions sales devant Dieu. Mais nous avons accepté Jésus-Christ. Car c'est lui qui donne l'espérance de la vie éternelle. Jésus nous a justifiés à la croix. Il a manifesté un tel amour pour nous rendre justes. Et à travers son sacrifice à la croix, nous sommes déclarés justes. Dieu le Père ne voit plus notre péché. Si Christ n'avait pas été à la croix, nous serions coupables devant Dieu.
et notre châtiment serait la ruine éternelle, loin de Dieu. Ce serait l'enfer, ce serait le feu de la Géhenne. Mais Dieu, dans son amour pour l'humanité, il a envoyé Jésus-Christ pour nous rendre justes. Romains 5, versets 18 à 21 nous dit, Romains 5, 18 à 21, « Ainsi donc, comme par une seule offense la condamnation a atteint tous les hommes, de même par un seul acte de justice, la justification qui donne la vie s'étend à tous les hommes. Car comme la désobéissance d'un seul homme, beaucoup ont été rendus pécheurs, de même par l'obéissance d'un seul, beaucoup seront rendus justes. Or, la loi est intervenue pour que l'offense abondât. Mais là où le péché a abondé, la grâce a surabondé, afin que, comme le péché a régné par la mort, ainsi la grâce régna par la justice pour la vie éternelle par Jésus-Christ notre Seigneur. Amen. C'est grâce à cette justification que la paix de Dieu règne dans nos vies et que le croyant a l'assurance de son salut. C'est aussi par cette justification qui nous permet de commencer aussi un processus de sanctification. Il ne suffit pas d'accepter Christ pour être juste, pour être déclaré juste, mais le juste a une certaine manière de vivre. Et nous allons voir en deuxième point, comment vit un juste. Habacuc 2, verset 4 va dire, Habacuc 2, verset 4, voici, son âme s'est enflée, elle n'est point droite en lui, mais le juste vivra par la foi. Amen. Le juste vivra par la foi. Donc, la première chose que nous pouvons voir, c'est que le juste vit par la foi. La foi, c'est quoi au sacrifice de Jésus? La foi, c'est quoi en la parole que Dieu nous a laissée? La foi, ça doit animer chacun de nous qui sommes déclarés justes. La foi est un élément essentiel dans la vie du juste. Sans la foi, nous ne pouvons pas être déclarés justes. C'est la foi qui nous permet d'avancer, c'est la foi qui nous permet de croire, c'est la foi qui nous permet de faire des expériences avec Dieu. Hébreux 11, verset 1 nous dit, Hébreux 11, verset 1, or, la foi est une ferme assurance des choses qu'on espère et une démonstration de celles qu'on ne voit pas. Alors il est important pour nous, pour celui qui est juste, de marcher par la foi. La foi, c'est croire sans voir. La foi, c'est croire en ce que Dieu a déclaré. La foi, c'est croire en ce que Dieu a dit sur nos vies. Et même si nous ne voyons pas encore s'accomplir ces choses, mais si Dieu l'a déclaré, nous devons croire, continuer à croire. Ainsi, la foi va grandir. Et plus notre foi va grandir, plus nous allons croire en ce Dieu Tout-Puissant, en ses paroles, plus nous allons faire des expériences extraordinaires avec notre Seigneur Jésus. Le juste aussi, il marche dans l'amour. Marc 12, verset 30 à 31. Marc 12, verset 30 à 31. Il nous dit, tu es moi le Seigneur ton Dieu, de tout ton cœur, de toute ton âme et de toute ta pensée, de toutes tes forces. Voici le second. Tu aimeras ton prochain comme toi-même. Il n'y a pas d'autre commandement plus grand que celui-là. Amen. Le juste doit aimer Dieu en premier et son prochain. Jésus déclare que tu es moi le Seigneur ton Dieu de tout ton cœur, de toute ton âme, de toute ta pensée, de toute ta force. Notre premier amour doit être notre Seigneur Jésus-Christ. Mais aussi, il va rajouter le second, tu es moi ton prochain comme toi-même. Donc nous devons aimer notre prochain. Ce qui distingue le juste des autres personnes, c'est l'amour que Dieu a déversé en lui. Quand nous avons rencontré Jésus-Christ, quand nous avons accepté Jésus, nous avons vécu, nous avons ressenti cet amour profond qu'il a pour nous. Nous l'avons accepté comme notre Sauveur, comme notre Seigneur personnel.
Et c'est cet amour qu'il a manifesté envers nous que nous avons aussi répondu. Nous avons dit oui, Seigneur, nous voulons te suivre. Et parce que nous avons décidé de le suivre, parce que nous avons aussi manifesté de l'amour envers lui, nous pouvons être déclarés justes. Alors, si tu aimes Dieu et que tu n'en as pas pour ton prochain, il y a un problème, sérieux. On ne peut pas aimer Dieu et ne pas aimer son prochain. Dieu nous demande d'aimer les autres comme nous-mêmes. Mais pour aimer les autres, il faut que toi, tu t'aimes toi-même. Faut que tu aimes Dieu, mais faut que tu t'aimes toi-même. L'amour doit motiver nos paroles, l'amour doit motiver nos actes. Et il est important pour nous de manifester de l'amour en tant que juste. Jean 13, versets 34 à 35, nous dit, Jean 13, versets 34 à 35, Jésus, après avoir lavé les pieds des disciples, leur donne un nouveau commandement. Aimez-vous les uns les autres comme je vous ai aimé vous aussi. Aimez-vous les uns les autres. C'est à cela que tous reconnaîtront que vous êtes mes disciples, si vous avez l'amour les uns pour les autres. Amen. Ce texte de Jean va montrer un niveau d'amour que nous devons avoir entre nous. Nous qui sommes les justes, les disciples. Jésus va donner aux disciples cet exemple. Il va laver les pieds et il va leur dire, mais vous devez vous aimer. L'amour doit se manifester entre vous. Verset 34, il va donner un nouveau commandement de vous aimer comme, aimez-vous comme je vous ai aimé. Les disciples ont vécu un temps avec Jésus et ils ont connu, ils ont vécu cet amour que Jésus avait pour l'humanité, pour eux-mêmes et pour l'humanité par extension. Jésus leur dit d'aimer comme lui a aimé. C'est un autre niveau d'amour. Mais l'amour qui doit se manifester entre nous, qui sommes des disciples, doit être l'amour que Jésus a manifesté. Un amour inconditionnel, un amour sacrificiel, un amour illimité. Et pour aimer de cette manière, il faut de l'humilité, de la volonté de se sacrifier pour les autres. Nous devons être prêts à renoncer à nos priorités, renoncer à notre temps, à notre statut social, à notre confort pour aider les autres. Marchons dans l'amour. Toi qui te dis juste, toi qui es juste, toi qui es déclaré juste, marche dans l'amour. Marche dans cet amour que Dieu a mis dans ton cœur et grandis dans cet amour afin de manifester l'amour autour de toi. Mais aussi, le juste va suivre un modèle. Et notre modèle, c'est Jésus-Christ. 1 Corinthiens 11, verset 1er. 1 Corinthiens 11, verset 1er nous dit, et Paul va dire, soyez mes imitateurs comme je le suis moi-même de Christ. Amen. Paul va encourager les Corinthiens à suivre son modèle, car lui-même suivait le modèle parfait qui est Jésus-Christ. Suivre un modèle, c'est apprendre à le connaître, apprendre à être avec lui, à apprendre à le connaître dans son caractère, sa façon d'être. On est tous amenés à manifester le caractère de Christ dans nos vies. Le juste doit se laisser changer intérieurement afin d'être comme son modèle. Les caractères, les sentiments, les valeurs, le comportement doivent suivre le modèle parfait qui est Christ. Pour cela, Jésus nous a laissé sa parole qui nous permet de le connaître, qui nous instruit, qui nous montre le chemin, qui nous corrige là où nous devons être corrigés. Il nous montre comment lui il était pour que nous nous soyons comme lui. Mais aussi, il a envoyé une personne, le Saint-Esprit, qui nous conduit, qui nous aide dans cette transformation intérieure, parce que le Saint-Esprit opère une transformation intérieure dans nos vies, afin de ressembler, afin d'être comme Christ, afin de suivre et d'être comme le modèle qui est Christ. Et cette transformation n'est pas automatique, mais nous devons la désirer et laisser et se laisser faire.
Laissez le Saint-Esprit nous transformer, changer nos mentalités, changer nos habitudes. Et pourquoi cette transformation doit se faire? Pour attester notre appartenance à Jésus-Christ, par un changement de comportement, par un changement de sentiment, par un changement de caractère, afin de montrer à ceux du dehors un changement, mais susciter en eux le désir de connaître Christ, de susciter en eux et de connaître celui qui opère les changements dans les vies. Nous devons distiller la bonne odeur de Christ. Nous devons être la vitrine de notre Seigneur. Il marche aussi dans l'obéissance. Jean 14, verset 15 et 21. Jean 14, 15 et 21, il nous dit, « Si vous m'aimez, gardez mes commandements. » Et le verset 21 aussi nous dit, « Celui qui a mes commandements et qui les garde, c'est celui qui m'aime. Et celui qui m'aime sera aimé de mon Père, je l'aimerai et je me ferai connaître à lui. » Amen. Jésus déclare que si nous avons de l'amour pour lui, nous obéirons à ses commandements. Notre niveau d'obéissance dépendra de notre degré d'amour pour notre Seigneur. Plus notre amour pour lui grandit, plus nous serons obéissants. Obéir, c'est se soumettre à une autorité, c'est se plier à ses ordres. Et pour obéir, il faut des instructions, un commandement, il faut une loi. Et si nous obéissons à quelqu'un, c'est que nous nous soumettons à sa volonté. Obéir, c'est une décision, parce que nous avons un libre arbitre. Dieu nous a laissé le libre arbitre, qui nous permet de choisir. Et quand Dieu nous donne une parole, c'est pour que nous puissions obéir et l'appliquer, parce que nous avons soumis nos vies au Seigneur Jésus. Le juste choisit d'obéir à la parole de Dieu, même si ça lui coûte quelque chose. L'obéissance plaît à Dieu. Dieu aime celui qui obéit. Le juste aussi, il marche dans la sanctification. Hébreux 12, verset 14, nous dit, recherchez la paix avec tous et la sanctification sans laquelle personne ne verra le Seigneur. Le juste doit être conscient que la sanctification a une importance capitale dans sa vie spirituelle. Et la sanctification, c'est s'éloigner de tout mal, de toute souillure de la chair. C'est savoir garder ses yeux, savoir garder ses pensées pures. Et nous ne finissons jamais de grandir dans la sanctification. C'est de jour en jour. 1 Thessaloniciens 4, 3 à 5 nous encourage aussi. Ce que Dieu veut, c'est votre sanctification, c'est que vous vous absteniez de l'impudicité. Que chacun de vous sache posséder son corps dans la sainteté et l'honnêteté, sans vous livrer à des convoitises passionnées comme font les païens qui ne connaissent pas Dieu. La sanctification, c'est une lutte de tous les jours. Ce que nous écoutons, ce que nous regardons influence notre sanctification. Tout ce que nous faisons, ce que nous pensons peut aussi affecter notre sanctification. Nous ne devons pas suivre le monde, mais nous devons suivre la parole de Dieu. Nous devons suivre Christ. Et c'est la parole, la force de méditer cette parole, la force d'être dans la présence de Dieu que nous allons grandir en sanctification. C'est à force de discipliner nos pensées, nos regards, nos paroles, nos actes que nous grandirons en sanctification. En tant que juste, notre vie doit être une vitrine de la grâce de Dieu. Quelqu'un qui marche dans l'amour, quelqu'un qui marche dans l'obéissance. Il est important pour nous de vivre comme Dieu le veut. Troisième point. Le juste a une responsabilité. Sa responsabilité en tant que juste, et nous allons lire Proverbe 11, versets 10 à 11, en second 21. Proverbe 11, versets 10 à 11.
Quand les justes sont heureux, la ville est dans la joie. Et quand les méchants disparaissent, on pousse des cris d'allégresse. La ville prospère grâce à la bénédiction des hommes droits, mais elle est démolie par la bouche des méchants. Amen. Ce verset nous fait comprendre que le juste a une influence dans ce monde. La bénédiction du juste profite à son environnement, profite à ceux qui sont autour d'eux. Il parle des hommes droits. Les hommes droits peuvent être qualifiés de justes. Nous avons, de par notre statut de juste, d'homme droit, une responsabilité. C'est de porter devant Dieu par la prière notre église, la ville, le pays où nous nous trouvons, nos familles qui sont inconverties. Le juste doit avoir un impact autour de lui. Sommes-nous conscients de notre responsabilité pour le pays, pour la commune où nous sommes, pour l'île? Nous voyons tant de violences, tant de meurtres. Alors, en tant que juste, nous devons être conscients de notre responsabilité et d'intercéder pour notre pays, afin d'impacter ce pays, afin que Dieu puisse agir. Proverbe 15, verset 29 nous dit, l'Éternel s'éloigne des méchants, mais il écoute la prière des justes. Mais il écoute la prière des justes. En tant que justes, nous ne devons pas fuir notre responsabilité. Souvent, nous prions pour nos affaires et parfois pour le pays. Nous nous centrons sur nos désirs, sur notre bien-être. Nous devenons parfois insensibles aux différentes problématiques qui nous entourent. Il est important pour nous de revenir à de meilleurs sentiments et de considérer tout ce qui est autour de nous. Il nous faut prier pour les différentes problématiques de notre pays. Il faut aussi influencer le milieu social professionnel où nous sommes. S'il n'y a pas de juste qui travaille dans les administrations, comment les personnes qui y travaillent vont connaître l'Évangile? S'il n'y a pas de juste qui travaille dans le milieu de la santé, dans le milieu administratif, associatif, comment ils verront la grâce de Dieu? Comment ils vont connaître ce Jésus-Christ qui a tout donné pour eux aussi? Et l'un des moyens les plus efficaces, c'est l'évangélisation par l'amitié. Je veux encourager chacun à investir tous les lieux professionnels pour semer la bonne parole, pour semer cette parole que Jésus a mis en nous. Et souvent, c'est quand nous sommes dans notre milieu professionnel que nous pouvons être des modèles. Et parfois, demandant à Dieu un travail, il va ouvrir une porte, mais à travers ce qu'il va nous donner, nous sommes un ambassadeur de sa grâce là où nous sommes. Et là où nous sommes, dans le travail où nous sommes une bénédiction. Et nous pouvons le voir. Nous sommes porteurs de la bonne odeur de Christ. Il est important pour nous de voir et de croire que Dieu peut agir dans tous les domaines de cette société. Et parce que les justes vont se mobiliser, parce que les justes vont montrer qu'ils sont des modèles de Christ, le pays va être touché. Le juste doit se mobiliser dans la prière pour le pays. C'est sa responsabilité. Et quand il se mobilise, Dieu agit puissamment. Dieu écoute nos prières pour le pays. Et il va donner des ouvertures. Là où c'est fermé, Dieu est capable d'ouvrir toutes les portes, afin que la bonne nouvelle soit propagée. Quel que soit le moyen qu'il va utiliser, mais nous devons être prêts. Nous devons réclamer la grâce. Nous devons intercéder comme Abraham a intercédé en faveur de Lot. Nous devons intercéder pour les différentes problématiques qui nous entourent,
pour nos familles inconverties, pour nos voisins qui ne connaissent pas Christ, pour le pays, pour la ville, pour nos collègues. Nous avons cette responsabilité parce que Marc 16, verset 15 va dire, et Jésus va donner cette mission. Puis il leur dit, allez par tout le monde et prêchez la bonne nouvelle à toute la création. Le juste a une mission à accomplir, c'est de partager la bonne nouvelle. Nous avons reçu un cadeau merveilleux. Nous devons partager ce cadeau. Ce cadeau, c'est Jésus-Christ, celui qui a donné sa vie, celui qui est mort à la croix, qui est ressuscité pour donner la vie éternelle à tous ceux qui vont croire, tous ceux qui vont l'accepter. Tous ceux qui vont le choisir seront déclarés justes, mais aussi ils seront des ambassadeurs de Christ là où ils seront. Acte 17, verset 6 nous dit, ne les ayant pas trouvés, ils traînèrent Jason et quelques frères devant le magistrat de la ville en criant, ces gens qui ont bouleversé le monde sont aussi venus ici et Jason les a reçus. Nos prières et notre témoignage doivent bouleverser le monde, comme les disciples, comme nous voyons dans ce texte. Les autres vont dire, ceux qui ont bouleversé le monde. La parole de Dieu doit bouleverser les cœurs afin que les hommes et les femmes soient sauvés et que le royaume de Dieu puisse grandir. Nous devons être ces justes. Et plus nous allons prendre au sérieux notre rôle de juste, plus le royaume de Dieu va grandir. Et plus le royaume de Dieu grandit, plus les ténèbres vont diminuer. Donc il est nécessaire de préparer le terrain dans la prière et ensuite de passer à l'action pour semer la parole. La responsabilité de l'Église, c'est l'ensemble des justes. La responsabilité de l'Église, c'est de prier, mais aussi d'agir par l'évangélisation. Et nous savons que quand la parole de Dieu est prononcée, le Saint-Esprit agit dans les vies, dans les cœurs. Il est important pour nous de croire que Dieu peut bouleverser notre ville, que Dieu peut bouleverser nos voisins, que Dieu peut bouleverser notre travail en répandant la bonne nouvelle. Il est important pour nous d'être des modèles. De Chroniques 7:14 nous dit, si mon peuple, sur qui est invoqué mon nom, s'humilie, prie et cherche ma face, et s'il se détourne de sa mauvaise voie, je l'exaucerai des cieux. Je lui pardonnerai son péché, je guérirai son pays. Si mon peuple, sur qui est invoqué mon nom, s'humilie, prie. Nous avons la responsabilité de prier pour le pays afin que Dieu puisse sauver le plus grand nombre. Il est important pour le juste de s'humilier devant Dieu, de prier, de chercher la face de Dieu continuellement chaque jour, de se nourrir de la parole de Dieu, mais aussi de chercher la présence de Dieu. Et plus nous allons chercher la présence de Dieu, plus nous allons abandonner nos mauvaises voies. Et c'est là où Dieu va exaucer. Il est important pour nous de prendre en considération que le juste doit avoir un impact sur le pays. Que le juste, Dieu l'a justifié, c'est pour que le royaume de Dieu puisse grandir. C'est pour que le royaume de Dieu puisse évoluer. C'est pour que d'autres deviennent des justes comme lui. Nous sommes des ambassadeurs de Jésus-Christ. Pour terminer, texte de Matthieu 5, versets 13 à 16. Matthieu 5, versets 13 à 16. Il nous dit, vous êtes le sel de la terre, mais si le sel perd de sa saveur, avec quoi la lui rendra-t-on? Il ne sert plus qu'à être jeté dehors et foulé aux pieds par les hommes. Vous êtes la lumière du monde.
Une ville située sur une montagne ne peut être cachée, et on n'allume pas une lampe pour la mettre sous le boisseau, mais on la met sur le chandelier, et elle éclaire tous ceux qui sont dans la maison. Que votre lumière luise devant les hommes afin qu'ils voient vos bonnes œuvres et qu'ils glorifient votre Père qui est dans les cieux. Amen. Jésus déclare que le juste est le sel de la terre. Toi qui es juste, toi qui as accepté Christ et qui es juste, tu dois donner envie aux hommes et aux femmes qui t'entourent, que nous côtoyons dans nos vies, l'envie de connaître Christ, l'envie de marcher avec Christ. Il nous dit que nous sommes la lumière du monde. La lumière attire les regards. La lumière aussi éclaire les ténèbres. Et nous sommes entourés de ténèbres. Mais le juste est une lumière dans ce monde. Le juste doit briller par son amour. Le juste doit briller par son humilité. Le juste doit briller parce qu'il a la lumière. Nous sommes déclarés comme la lumière du monde. Et quand nous pouvons prendre l'exemple d'un phare, quand dans la nuit les marins vont voir le phare, ils peuvent être guidés. Alors soyons de bons témoins, soyons des phares pour ceux du dehors. Soyons de bons témoins de Jésus-Christ afin que la gloire de Dieu puisse se manifester et touche le plus grand nombre. Il est important pour nous de donner envie aux autres, que nous soyons le sel de la terre, que nous soyons encore cette lumière du monde dans ce monde de ténèbres. Alors, le juste doit être rempli d'amour pour Dieu et le manifester. Il doit aussi être rempli d'amour pour son prochain. Le juste va marcher par la foi. Il marche par la foi, il ne regarde pas aux circonstances. Quand Dieu déclare une parole, le juste s'appuie sur cette parole. Le juste aussi marche dans l'obéissance. Le juste aussi dans sa responsabilité. Il doit prier pour le pays. Il est un ambassadeur du royaume de Dieu dans le milieu où il se trouve. Alors, aujourd'hui, est-ce que tu es vraiment injuste? Si il y a des choses encore à améliorer pour que tu deviennes meilleur, pour que tu sois le bon modèle, Jésus peut le faire. Il a envoyé son Saint-Esprit pour te changer, pour te transformer. Alors je t'encourage à accepter cette transformation, à accepter d'être cet ambassadeur, afin que tu sois quelqu'un d'impactant là où tu es. Nous allons prier le Seigneur. Seigneur éternel, dans ta grâce et dans ta bonté, tu nous as donné la vie éternelle. Et à travers ton sacrifice, tous ceux qui t'ont accepté sont déclarés justes. Et Seigneur éternel, tu nous as donné la vie. Et tu veux aussi, Seigneur éternel, que d'autres puissent te connaître. Alors Seigneur éternel, tu nous as appelés justes pour manifester ta gloire, pour marcher dans l'amour. Alors Seigneur éternel, tu vois, si tu vois dans nos cœurs, Seigneur, des éléments qu'il n'y a pas, où nous devons grandir dans l'amour, nous devons grandir dans l'obéissance, viens encore nous toucher, viens encore te révéler à nous. Viens par ton Saint-Esprit nous changer. Seigneur, nous désirons, Seigneur, être ces justes que tu veux, afin que, Seigneur éternel, nous puissions impacter ce pays. Seigneur, nous te bénissons et nous voulons te glorifier, Seigneur. Nous désirons ta présence. Nous désirons, Seigneur éternel, être ces ambassadeurs où, Seigneur éternel, nous manifestons la bonne odeur de Christ. Seigneur, viens nous changer, viens nous transformer afin que nous puissions vraiment être ces justes que toi tu veux. Seigneur, bénis ton peuple et que, Seigneur éternel, nous soyons conscients, Seigneur, que nous avons, Seigneur, une responsabilité, que nous avons, Seigneur éternel, des choses à faire dans ce pays, Seigneur. Notre responsabilité est de porter ce pays devant toi. Alors, Seigneur, viens dans nos cœurs, viens dans nos vies, Seigneur, viens nous qualifier, viens nous changer, et que ton nom soit glorifié au nom de Jésus. Amen.

portes, levez la tête. Ô portes, levez-vous. Relevez vos frontons. Ô portes, haussez-vous, vous portes éternelles, pour que le roi de gloire y fasse son entrée. Qui est ce roi de gloire? Le Seigneur des armées célestes. C'est lui le roi de gloire.

0: À l'homme qui révère l'Éternel montre la voie qu'il doit choisir. Il le fait vivre dans le bonheur et sa postérité possède le pays.
1: Ce n'est pas grâce à leur épée qu'ils ont occupé cette terre, ni par leur propre force qu'ils ont remporté la victoire. Non, c'est ta force et ta puissance. C'est ta faveur et ta grande bonté qui leur ont assuré ces biens.

0: Hello, ça y est.
1: Tamine.
0: Hello, hello. Non, revoilà sur le plateau, le Cristamine.
2: Non, c'est bien moi, Johanna.
3: Hey, hey, hey.
1: Cristamine.
2: Salut la Cristafine. J'espère que vous allez bien ce samedi.
1: Émission des jeunes, animée par des jeunes, pour les jeunes.
0: C'est lui aussi qui nous donne quelque part la motivation. Dans un premier temps, on va prendre un peu la température de chacun.
4: Voilà, voilà, voilà.
1: Cristamine.
2: Alors, je suis ravie de pouvoir vous accueillir à nouveau.
1: Cristamine, alors, viens faire le plein de vitamines en plus. C'est toi qui as donné.
2: C'est bien le retour de Cristamine, là où effectivement nous faisons le plein de vitamines en Christ. Et j'espère que vous êtes prêts, puisque ce matin, eh bien, on va pas manquer à l'appel, hein. Ce sera encore un plein, ce sera un nouveau plein, plein de vitamines. Si vraiment la semaine a été peut-être compliquée pour toi, on sait, hein, tout un tas de choses, la vie vraiment nous réserve parfois de belles surprises, mais parfois de moins belles. Mais bon, avec le Seigneur... Comme mon frère me dit toujours, la vie est belle. Je lui dis, bah, avec le Seigneur toujours. Peut-être se reconnaîtra-t-il s'il écoute. Et bien voilà, ce que je vous disais, j'espère que nous allons en tout cas passer ce bon moment ensemble, que ça va vous faire du bien si toutefois les choses ont été compliquées. Vraiment, prenez un bon souffle, on inspire. Et on expire. Welcome back, et c'est Johanna qui est à l'antenne avec vous, et je ne suis pas toute seule, décidément, vraiment, franchement, je pense qu'on peut s'applaudir pour notre régularité cette année, d'avoir eu vraiment la compagnie, et je rends gloire à Dieu surtout, parce que les jeunes ont vraiment répondu à l'appel, et ça fait du bien, ça fait plaisir, et les jeunes, et pas que les jeunes d'ailleurs, Comment vas-tu, Marc ?
5: Salut, salut, Johanna, ça va, ça vient. Ça s'en va et ça revient, mais ça a tendance à revenir. Donc on pourrait dire que tout va bien avec lui qui nous maintient dans le meilleur. Hein. Et même quand le pire a l'air d'être l'empire du mal, voilà. Mais il y a quelque chose de caché en lui qui est vraiment agréable et excellent. Lorsqu'il nous le révèle, mais c'est à nous de nous tenir, je dirais pas à carreau, mais de nous tenir dans un cœur, à cœur avec lui, sans broncher, sans faillir, sans fléchir, sans renoncer à son identité par rapport aux aléas de la vie, aux circonstances, et croire que le meilleur est en Christ, et le meilleur c'est Christ. Donc nous allons goûter à ce qu'il y a de meilleur,
2: n'est-ce pas,
5: grâce à nos invités, grâce à toi Johanna, et à tous ceux qui ont bien voulu se joindre à cette Cristamine... Se plein de vitamines.
2: Waouh, mais quel orateur vraiment indétrônable. Hein. On essaye de. Mais non, écoutez, on peut pas rivaliser avec.
5: Non, faut pas dire. Oui, il y a des fois l'élève dépasse le maître.
2: Oh.
5: Et d'ailleurs, c'est souhaité même par le maître que l'élève puisse le dépasser, sinon le maître a échoué.
2: Ah ouais, je vois.
5: Ah ben
2: c'est-à-dire
5: oui.
2: Que l'enseignement n'était pas.
5: Eh oui, c'est ça.
2: Eh bien, comme on disait, on n'est pas tout seul. Voilà, on n'est pas tout seul. Là, vous nous entendez, nous deux, mais vous allez moins nous entendre dans un petit instant. Eh bien, vous les connaissez déjà, puisqu'il s'agit de nos mêmes invités de l'émission précédente, puisque nous sommes dans la partie 2. Eh bien, ils vont se présenter à nouveau, hein, peut-être pour ceux qui n'ont pas pu écouter.
6: Ouais. Bonjour tout le monde. Bon. On me connaît déjà, hein, c'est Leïla, vous savez.
5: J'aime bien, on me connaît déjà, tu vois, comme si c'était un truc.
2: Plus besoin de la présenter.
5: Ouais, quoi.
6: Non, mais je suis très heureuse d'être là aujourd'hui, vraiment ça me fait plaisir.
5: Ouais, c'est ça.
2: Voilà, t'as vu, on a Leïla. Voilà.
5: On n'a pas le regard, hein, enfin on n'a pas l'image pour le regard de Leïla. Elle a détourné le regard un instant.
2: On n'a pas besoin d'en dire plus.
5: Oh là voilà. Là.
7: Du coup, moi, c'est Joël, j'étais le diététicien qui était passé la dernière fois, et je suis très heureux d'être là aujourd'hui.
2: Ah ouais. Ok, Joël.
5: Salut, Joël.
8: Eh bien, moi, je suis la maman de Joël, donc c'est Marie-Josée. Ah. Ben, voilà.
5: Attention, Joël, la maman est là. Hein.
6: si vous entendez un bruit de tape,
2: alors, au bout de... de l'émission. Je pense que ce serait intéressant aussi de nous en dire un peu plus de information générale, donc votre âge, pour que nos auditeurs puissent se situer un petit peu. Mm-hmm. Qu'est-ce que j'avais dit Bon, voilà, c'est déjà pas mal. Ouais. L'âge, tu as déjà dit un peu ce que tu faisais. Mm-hmm. Alors, Joël
7: Bah, du coup, comme j'ai dit, j'ai 24 ans, je suis diététicien depuis quelques
2: Attends,
7: années.
2: Ah, t'as déjà dit ton âge?
7: Ouais.
2: Ah, pardon.
7: Et baptisé depuis décembre. Voilà.
2: Ah oui, effectivement, je me rappelle, on avait... Mm-hmm. Merci Seigneur. Ouais.
6: Bah, moi j'ai 20 ans.
2: Elle a hésité.
6: J'allais dire 19. J'ai 20 ans
2: non,
6: et.
2: C'est fini.
6: Je suis du coup en licence mathématique à l'université de Fouillol.
2: Ok.
5: Okay.
8: Bien, moi j'ai 2x6 et je suis artisan.
2: Ok. Yeah. Intéressant. Bon, faites le calcul. C'est pas trop mon fort.
7: Après 36.
8: Non, c'est 6 fois. Non, c'est 6.
7: Plus 6 et 6.
8: Ah ouais, je l'ai pas bien dit.
7: Ah bon,
2: ah d'accord. Ah ben là, j'aurais vraiment.
6: Je suis en dehors de l'université, je suis plus en licence.
8: Aïe, aïe, aïe. Non, là, j'ai 60 plus 6.
2: Ah, ah d'accord.
5: Ok.
2: Tu voulais dire. Ah, j'ai compris, tu voulais dire 2-6.
8: 2-6,
2: voilà. Ouais,
5: c'est ça.
2: Mais bon, ok.
6: Ceux qui ont eu la licence maths, ils vont savoir. C'est normalement diplômé.
2: Et oui, parce que nous avons des jeunes en coulisses. Bon. Mm-hmm. On va pas les présenter, ils sont pas aujourd'hui sur le plateau, mais vous aurez certainement l'occasion de les entendre. Vous en avez déjà entendu certains. Et bien voilà, est-ce qu'il faut que je dise mon âge moi aussi? Non, c'est pas nécessaire.
5: Non, non, sinon je serais obligé de dire le mien.
8: Ah, ah non, mais moi ça serait intéressant parce que je ne connais pas. Hein.
5: Et là, à ce moment-là.
2: Bon, non, je vais réussir à dire. Bon, ouais. Moi j'ai 29 ans. Voilà.
5: Ouais, voilà.
2: Et là, ça suffit.
5: Eh bien, c'est ça même.
2: Et, voilà, et moins un de la trentaine.
5: Oui, c'est ça.
2: Merci Seigneur. Hein. Ouais. Merci Seigneur.
5: Et en fait, mon âge, c'est l'année de ma naissance correspond à son âge en fait.
2: Ah.
5: Donc, calculer mon âge.
2: Bon, et bien sûr, nous allons poursuivre.
8: C'est correspond à
5: ton année de naissance que tu viens de nous donner. Ton âge que tu viens de donner correspond à mon année de naissance à moi.
8: Ok, d'accord.
5: Et à partir de là, il faut calculer mon âge. Aïe, aïe, aïe, aïe, aïe, aïe. Alors, c'est des maths pour les nuls. Voilà, bravo, elle a trouvé.
2: Bravo, d'accord.
5: Et okay. Ça, j'aurai 60.
2: Tu auras.
5: Ouais, j'aurai. Bientôt. Okay. Mois d'août, voilà. Officiel état civil, voilà.
8: On n'est pas si loin. Hein.
2: Ouais. Bah, écoute, c'est quelle grâce, moi, j'ai envie de dire.
5: Eh oui.
2: Quelle grâce.
5: C'est ça, c'est bien ça.
2: Eh bien, nous allons poursuivre dans cette introduction. Mmh. Alors, tout d'abord, je me suis dit que ce serait bien qu'on fasse un petit résumé bien de la partie 1, hein, parce que pour ceux, peut-être, comme on disait, qui n'ont pas pu écouter, voilà. Et aussi, juste hein, pour pouvoir se remettre dans le bain. Donc, dans le thème « Le pardon », parents, enfants. Eh bien, nous avions la dernière fois parlé de nos deux invités, déjà premièrement, qui était Marie-Josée. Elle était d'ailleurs accompagnée de son mari, Alix, qui n'a pas pu être parmi nous ce matin, mais qu'on salue, et Leïla. Voilà, donc on avait Marie-Josée pour représenter les parents, et on avait Leïla pour représenter les enfants des parents, les jeunes, voilà. Et donc chacune, elles ont donné un peu de leur background, elles ont parlé un peu de leur histoire, leur vécu, leur enfance, les relations justement qu'elles avaient avec leurs parents, comment le Seigneur aussi les a aidées à aller, j'ai envie de dire, de l'avant par rapport aux blessures qui ont pu être causées. Et ensuite, nous avions fait ce qu'on avait appelé le face-à-face. Donc le face-à-face, l'idée était de créer en fait un pont justement entre les parents et les jeunes, parce qu'on disait que malheureusement, hein, ce qui se passe souvent, c'est que on a du mal à communiquer. Voilà, entre parents et enfants, il y a des barrières qui s'installent. le jeune va avoir des difficultés à dire à ses parents ce qu'il a sur le cœur, ce qu'il a peut-être embêté, ce qu'il a dérangé, de peur de se faire parfois réprimander ou être mal compris, etc. Le parent aussi parfois va avoir du mal à dire les choses à son enfant, de peur de perdre de l'autorité, de peur de perdre la face, de peur de se faire peut-être écraser, enfin bref. Et donc, voilà, on était dans ce face-à-face, cette discussion intéressante qui avait commencé. Cependant, on a estimé que quand même c'était un peu bâclé, c'était un peu écourté parce qu'on s'est fait prendre par le temps. Et donc, on s'est dit, on n'allait pas terminer comme ça, on allait vouloir faire les choses bien. Et c'est pour ça qu'aujourd'hui, on revient avec cette partie 2, où vraiment on va pouvoir se concentrer sur cet échange. Et on a en plus bonus, hein, aujourd'hui on a Joël. Donc, qui est, comme vous le savez, le fils de Marie-Josée. Ensuite, eh bien, on vous donnera quelques... On essaiera, en tout cas, hein, toujours par la grâce, de vous donner quelques clés, quelques conseils pour aller l'un vers l'autre. Voilà. Est-ce que ça a été clair pour vous, oui. Au moins, chers amis? C'est bon.
3: Oui.
2: Voilà. Comme ça, je pense que les auditeurs aussi ont bien compris, avant qu'on démarre dans le vif du sujet. On vous rappelle aussi le verset du jour. Est-ce que quelqu'un veut bien le lire? Donc c'est dans Éphésiens chapitre 6, versets 2 à 4. Il y en a qui ont leur Bible. Est-ce que vous avez votre Bible, chers auditeurs et auditrices? Il faut être prêt, hein, quand c'est comme ça, il faut être prêt. Vous le savez, il faut être installé quelque part, même si c'est dans la voiture, même si c'est à la maison. C'est bon, est-ce que quelqu'un a trouvé? Non.
6: Oui, moi je l'ai.
2: Ah bon, ok, vas-y.
6: Éphésiens 6, versets 2 à 4. Honore ton père et ta mère, afin que tu sois heureux et que tu vives longtemps sur terre. Et vous, pères, n'irritez pas vos enfants, mais élevez-les en les corrigeant et en les instruisant selon le Seigneur. Amen.
2: Yes, amen. Donc voilà, étant donné que nous voulons vivre heureux et longtemps, il me semble, hein, c'est pour ça que je trouve que c'est bien qu'on puisse insister sur cette émission, parce qu'au final, c'est vraiment la clé que Dieu nous donne en tant que jeunes, en tant qu'enfants d'eux, bon, tous d'ailleurs, parce qu'on est tous des enfants d'eux. Donc c'est parti, voilà, je vais pas être plus longue que ça. On va vous laisser avec une petite pause musicale, hein, comme vous connaissez déjà. Ce sera Kone de... NK,
6: c'est comme ça
2: NK Divine et Called Out Music. À tout à l'heure.

0: Oui, c'était Kone de NK Divine et Called Out Music. Et vous êtes de retour sur le plateau de Cristamine, là où nous faisons le plein de vitamines en
1: Chris.
0: Tu peux remettre ton micro, Joël. Et nous sommes dans ce thème, le pardon, parents-enfants. Et on va commencer dans cette première partie. Eh bien, déjà, en essayant de définir qu'est-ce que le pardon, finalement, même si, bon, c'est vrai, tout le monde en parle un petit peu, on sait à peu près, voilà, qu'est-ce que c'est, mais on va essayer de mieux le définir, de mieux l'articuler. Donc, moi, j'ai trouvé, bien, quelques petites définitions sur l'Internet. Premièrement, nous avons la définition du Larousse, voilà, qui nous dit que pardonner, c'est 1. Accorder à quelqu'un son pardon pour son acte, ne pas lui en tenir rigueur. Pardonner une offense. En deux, ne pas sanctionner une faute, une erreur ou ce qui pourrait être considéré comme un manquement à un règlement, une règle morale. Dans une autre source, j'ai trouvé, toujours sur l'internet, le pardon est un processus intérieur, sincère et libre, qui permet de se libérer des blessures passées et de renforcer ses liens avec les autres. Il ne s'agit ni d'oublier ni de tout excuser, à débattre, mais de reconnaître la souffrance, d'écouter, de renoncer à la vengeance et de choisir une démarche apaisée. Alors là, j'ai noté « Je pardonne, mais j'oublie pas ». Biblique ou pas biblique ? Ça se discute, ça se discute. Bibliquement parlant, j'ai trouvé que le pardon dans l'enseignement chrétien est un acte d'amour qui se vit dans la grâce infinie de Dieu. En effet, Dieu a envoyé son propre Fils, Jésus, pour nous sauver et nous libérer du péché. Il montre ainsi par sa grâce et son amour infini pour l'humanité que tout pécheur est susceptible d'être pardonné. Et ici, j'ai apprécié le mot « susceptible ». Ça veut dire qu'il y a des conditions pour recevoir ce pardon. C'est pas « il nous offre le pardon », oui. Mais est-ce que tout le monde a ce pardon ? Est-ce que tout le monde reçoit aujourd'hui ce pardon ? Quelles sont les conditions ? Voilà, donc je vais laisser maintenant la place à mes invités pour l'échange. Qu'est-ce que vous en pensez, vous ?
1: Moi, j'aimerais bien revenir sur la notion du « je pardonne, mais j'oublie pas ». Est-ce que c'est biblique ? Enfin, moi, j'ai envie de dire, est-ce que si Dieu, il n'oubliait, enfin, si Dieu nous rappelait tout ce qu'on avait pu faire, est-ce que c'est vraiment du pardon ? Enfin, quand tu dis, par exemple, si tu m'as fait quelque chose, tu m'as tapé ou je sais pas, je t'ai dit « bon, c'est pas grave, je te pardonne ». Et on sera en train de discuter et je vais dire « Oh, mais tu te souviens quand tu m'as tapé et tout, je t'ai pardonné, mais est-ce que c'est vraiment pardonner au final ?» Parce que bah, toi-même, tu l'as dit que pardonner, c'est une preuve d'amour en soi. Moi, je dis que par amour, tu oublies. Enfin, oublier, c'est un grand mot, mais tu décides d'effacer la peine qu'on a pu te faire.
0: Cette offense.
1: Exactement.
0: Ok.
2: Bon, je me dis, est-ce que tu peux totalement oublier, parce qu'au final, je sais pas si quelqu'un il est récurrent dans ses blessures, est-ce que tu vas le garder dans ton entourage ou pas? C'est-à-dire, bon, je le pardonne, ah mais j'oublie, oui, mais je pense qu'il faut peut-être prendre des décisions à côté pour ne pas, pour laisser la personne à côté, pour
0: donner un cadre,
2: donner un cadre, ou même laisser la personne suivre son chemin, parce qu'au final, la personne elle continue à faire ce qu'elle...
0: Même bêtise,
2: voilà, c'est ça.
0: Et après, tu souffres à chaque fois.
2: Voilà. Et au final, on la pardonne, oui. On se dit, oui, ok, on oublie, mais est-ce que pardonner, c'est pardonner juste, entre guillemets, bêtement, dans le sens où on efface tout. Je sais pas forcément.
0: Très bonne réflexion.
1: Et toi, Marie-Josée, qu'est-ce que
3: oui,
1: tu penses ?
3: Oui, alors, je dirais que pardonner, en fait, on devrait oublier. Mais, il y a un mais, il y a les gens qui vont utiliser le pardon pour tromper. Si le pardon est sincère, oui. Bon, je prends par exemple, il y a quelqu'un que je connais, il y a à peu près plus de 40 ans, elle a dû faire une démarche de pardon vers un couple. Et
0: c'est-à-dire c'est elle qui devait demander pardon ou c'est...
3: C'est-à-dire que ça serait trop long à expliquer.
0: Enfin, non, mais comme tu as dit, une démarche de pardon.
3: Une démarche de pardon, c'est-à-dire qu'elle s'est retrouvée dans un groupe, et dans ce groupe, on disait qu'il ne fallait pas avoir, il ne fallait pas être fâché avec des gens. Donc, il fallait régler ça. Et donc, cette personne a fait la démarche.
0: Ah,
3: elle a été vers la démarche, vers la maman, et la dame et le monsieur. Et sans savoir, parce que cela peut avoir un impact sur votre avenir. Donc, au jour d'aujourd'hui, Dieu a utilisé un des fils de cette personne qui, en fait, ça a eu un impact professionnel. Voilà.
0: D'accord. C'est-à-dire que la démarche de réconciliation qu'elle
3: exactement,
0: a faite
3: oui.
0: a ouvert une porte professionnellement.
3: Ouais.
0: Des années après, quoi. Ça l'a bien...
3: Des années après. Des années après. Et donc là, il y a eu une transformation. Quand il y a pardon, en principe, il doit y avoir une transformation. Et si le pardon n'est pas sincère, parce qu'il a dit, ouais, mais je te pardonne. Mais ça, c'est quelque chose qui a été dit avec la bouche.
0: Avec la bouche.
3: Mais est-ce que vraiment... C'est sincère.
0: Mais justement, quand tu dis ça, tu vois, imaginons, voilà, quelqu'un me dit ça. Enfin, tu as offensé quelqu'un.
3: Mm-hmm.
0: Non, c'est pas ce que je voulais dire. Non. Quand la personne te demande pardon,
3: mm-hmm.
0: voilà, mais tu as l'impression que ça n'est pas sincère, imaginons. Comme tu dis, tu as l'impression que c'est de la bouche, mais qu'après, la personne, comme disait Joël, elle est susceptible de recommencer et tout. Toi, que fais-tu?
3: Alors, qu'est-ce que je fais dans ce cas-là? Comme le Seigneur nous a dit d'aimer même nos ennemis, cette personne-là, si elle a besoin d'aide, je vais le faire, mais je ne lui ferai pas confiance.
0: Et bien voilà. C'est ce qu'on disait. Alors, je peux me permettre de rebondir sur la réflexion de Joël. En fait, est-ce que le pardon est synonyme de restauration de confiance? Est synonyme de confiance, c'est ça? Parce que parfois, nous, on peut être piégés. On se dit, ah oui, mais... Il faut que je le pardonne. Et donc, on reprend la même relation qu'on avait. Est-ce que c'est forcément synonyme de ça? Ou est-ce qu'il ne faudrait pas plus pour se réconcilier finalement avec la personne? Est-ce que pardon, c'est réconciliation?
3: C'est-à-dire, il y a dans le pardon, il y a celui qui va demander pardon et celui qui va recevoir le pardon, qui va accepter ce pardon. Moi, je dis que si la personne accepte ce pardon, il doit y avoir une transformation. Donc, on va reprendre les relations, de bonnes relations. Mmh. Mais si on sent que la personne n'a pas vraiment, c'était pas sincère, on doit faire attention. Mmh. Parce que le Seigneur nous invite quand même à être vigilants.
0: Et comment noter que c'est pas sincère? Vous pouvez réagir. Hein. Comment noter? Comment justement on reconnaît, selon vous? Quelles sont les clés que Dieu nous donne pour reconnaître un pardon sincère d'un pardon pas sincère, pour savoir si on doit se réconcilier avec la personne ou pas? Parce que se réconcilier avec une personne qui n'a pas au final été transformée, n'a pas changé, comme tu disais, ça peut être dangereux pour nous. Et donc, comment on fait? Est-ce que vous avez des clés? Est-ce que vous avez...
2: Moi, je pense que ce sera la disposition, les dispositions qu'elle va prendre pour ne plus recommencer. Par exemple, si y a un couple et il y a le mari ou la femme qui trompe, ok, bon, on va dire que dépendamment de leur morale respective, l'un va pardonner ou pas. Mais s'il y a pardon, je me dis qu'il y a des dispositions à prendre pour ne plus recommencer. Voilà. Mm-hmm. Ce sera.
0: Je suis d'accord. Dans les actions.
2: Ouais, dans les actions.
1: Et puis, comme a dit Joël, moi je pense que c'est aussi sur la durée. Si par exemple, aujourd'hui, la personne te demande pardon, tu pardonnes, et que. Tu te dis, mais mince, c'est pas la première fois que je me retrouve à pardonner cette personne et tout, même si elle a l'air sincère. C'est pas... En fait, c'est récurrent. Même si c'est vrai qu'il y a... Ça date, mais ça revient souvent, cette demande et tout, à tout le temps demander pardon, à tout le temps excuser la personne. Je pense que même nous, on s'en rend compte. Dieu nous donne un certain discernement au bout d'un moment où tu te dis, bon, je sais pas passer ma vie non plus à...
0: À revenir, on pardonnait, oui, puisque Dieu nous dit de toute façon le nombre de fois qu'on nous offense, il faut pardonner, mais on pourrait quand même se dire, ok, mais là, je vais m'éloigner de cette personne, parce que c'est bien beau, tu me demandes pardon, mais en attendant, à chaque fois, tu me fais souffrir, tu me blesses, c'est pas sain pour moi. Mmh. Donc, je pense de notre échange, on peut dire que le pardon n'est pas synonyme forcément de... Il y a des conditions à la réconciliation, si je comprends ce que vous me dites, je pense. Qu'est-ce que t'en penses, Marc?
4: Oui, vous parliez tout à l'heure de pardon, c'est oublié. Quand on pardonne, ça dépend qu'est-ce qu'on met dans l'oubli, qu'est-ce qu'on caractérise par oublier. Parce que il faut savoir que la mémoire, le corps a une mémoire. Il y a ce qu'on appelle les chocs post-traumatiques. Mm-hmm. on était traumatisé par quelque chose, choqué par quelque chose. Donc quand on a accordé le pardon à quelqu'un, et quand on voit cette personne devant soi, ou qu'on entend cette personne, le corps a une mémoire. Donc c'est pas qu'on choisit de ne pas d'effacer. Ça dépend pas de nous. Ça dépend de notre nature nous avons un cerveau et dans le cerveau il y a au moins je crois qu'il y a au moins deux hémisphères. Il y a un côté droit, un côté gauche. On parle de mémoire vive, mémoire machin. Donc ça veut dire que ta mémoire, c'est pas toi qui décides de ta mémoire. Ta mémoire, elle fonctionne. Tu décides pas d'effacer ta mémoire. Ça n'existe pas. Donc ça veut dire que quand on parle d'oublier, c'est autre chose. Parce qu'il faut, faire la différence entre le pardon et la douleur. Mmh. Quand on a pardonné, mais est-ce que la douleur est partie?
0: C'est ça.
4: Donc quand on
0: va... Comment on dit le fameux dicton en créole? Pardon pas aguerri boss.
4: Oui, c'est ça. Non, ça voudrait dire quoi? Non, mais pardon, il y a tout un processus. Mmh. Et quand on est vraiment dans un pardon, on pourrait dire parfait, excellent, c'est quand on est guéri. Il y a une guérison intérieure après avoir fait la démarche du pardon. Il y a une guérison intérieure qui fait que quand on est devant cette personne, en présence de la personne, la situation, la chose,
0: il n'y a plus la douleur.
4: Et quand, par exemple, notre mémoire pense à la personne, elle ne ramène plus une douleur.
0: Mmh. Et tu sais, tu m'en rappelles sur le chemin en fait, en pensant à l'émission, j'ai eu cette réflexion où je me suis dit, mais en fait, finalement, quand quelqu'un, du coup, vient nous demander pardon, on peut dire qu'on pardonne par la foi. Parce qu'en fait, c'est-à-dire que tu dis à la personne, je veux t'accorder mon pardon. Mais il faut que, en fait, Dieu puisse m'aider à vraiment accomplir ce processus. C'est-à-dire que entre le temps où on a accordé par la bouche le pardon à la personne et le temps où on a véritablement pardonné, il y a, je pense, un délai, une marge, un processus, comme tu disais, dans lequel Dieu doit nous accompagner. Et je pense que c'est intéressant qu'on le sache, puisque parfois, en fait, nous-mêmes, on va vouloir rush le processus, précipiter le processus, parce que nous-mêmes, on ne comprend pas. Parfois, on se dit, mais ah non, je veux pardonner. Parfois, on dit, non, mais j'ai pardonné. Et puis après, on se retrouve choqué de réaliser qu'en fait...
1: Ça nous a vraiment blessé.
0: Voilà. Oui. Ça, je pense que c'est un processus volontaire dans lequel il faut rentrer avec le Seigneur.
4: Oui, et là, par contre, dans ce processus, il faut aussi différencier le pardon de la douleur. C'est pas parce que tu as une douleur que tu n'as pas pardonné. Parce que là aussi, on peut se tromper. On peut ressentir vis-à-vis de la personne encore une colère ou quelque chose comme ça. On peut penser qu'on n'a pas pardonné, mais ça ne veut pas forcément dire qu'on n'a pas pardonné. Parce que c'est un processus. Donc, on a besoin d'une intervention divine pour nous aider dans le processus de guérison. C'est comme quand on dit que en fait on prend des médicaments, mais c'est pas les médicaments qui nous guérissent. c'est Dieu qui guérit. Le médicament te soigne, mais la vraie guérison même vient de Dieu.
0: C'est vrai.
1: Et j'ai même envie de dire que avant de pardonner, il faut déjà admettre qu'on a été blessé. Parce que tu peux vivre dans un déni et te dire que bah finalement non, je vais bien, j'ai pas besoin de pardonner, alors que au fond de toi, tu sais que tu as mal, mais tu vas jamais l'admettre. Donc, tu te dis, mais pourquoi je vais pardonner quelqu'un alors que pour moi, j'ai rien à pardonner. Il faut déjà admettre, en fait, s'analyser et voir quelle est la surface de l'impact, etc. Et puis après, mais c'est comme un processus. Ouais.
0: Pouvoir rentrer consciemment dans dire, Seigneur, voilà ce que cette personne m'a fait. C'est vrai, je lui ai accordé mon pardon, mais tu vois mon cœur et j'ai encore mal. Donc Seigneur, aide-moi jusqu'à ce que, eh bien, effectivement, tu réalises que bah c'est plus là. Oui. Ok, bah, c'est intéressant. J'ai encore une petite question sur le pardon, et après on pourra passer au face-à-face. C'est du coup, on a entendu tout ce qu'on disait, etc. Mais quand, pour revenir à notre thème, ça touche, eh bien, le cadre familial. C'est-à-dire, imaginons, on parlait tout à l'heure de, cette personne... tout le temps te dit pardon. On peut l'associer par exemple à un parent, disons, que tout le temps, bon, il va dire, bon, tu sais, voilà, maman reconnaît, machin, et que, mais elle recommence à chaque fois. Ou alors, de l'autre côté, le jeune, à chaque fois, oui, papa, maman, pardon, j'ai fait machin. Mais c'est toujours le même, à chaque fois, comment vivre ça? Parce qu'on a, vous m'avez dit, c'est vous qui m'avez dit, hein, que. Parfois, ça peut être, on peut réaliser qu'il y a quelque chose de toxique et donc se dire, oh là là, bon, ok, je la pardonne, mais je m'éloigne. Mais dans ce cadre-là, comment ça se vit? Est-ce qu'on s'éloigne de son enfant ou de son parent parce qu'on trouve que... Qu'est-ce qu'on fait? On est obligé de rester avec... C'est ça, la famille, c'est autre chose. On est obligé de composer.
2: Moi, je laisse cette expérience répondre. Je laisse la personne qui a le plus d'expérience répondre.
0: Ok, sage décision.
3: Alors, c'est dans le cadre de la famille, c'est compliqué. Même très compliqué. Et effectivement, il faut toute la grâce de Dieu pour ne pas prendre de mauvaises décisions.
0: Ça.
3: Parce que là, on vit avec. On est...
0: Piégé, mais... non, je rigole.
3: Ouais, exactement. Ben, c'est
2: ça, hein. On est piégé.
3: C'est,
2: hein.
3: C'est sûr, c'est plus facile de prendre ses distances avec quelqu'un qui n'habite pas
0: avec nous.
3: Ouais, que de prendre ses distances avec quelqu'un. Quoi qu'il y en a qui le fassent.
0: Il y en a,
3: hein. Ben, oui, il y en a qui le font. Il y en a qui le font, qui.
0: En fait, pardon.
3: Ils sont mariés, hein. Oui, je suis séparée de mon mari. Ah bon? Et vous vivez dans la même maison? Oui.
0: Et tu sais, j'ai vu un reportage avec mon papa, on regardait un reportage sur ça hier. Et il parlait d'appartements difficiles à trouver en France. Et du coup, il y avait effectivement ce cas de figure d'un couple qui disait que à cause de cette difficulté à trouver un appartement, malheureusement, ils se sont séparés puisqu'ils ne veulent plus... être dans ce cadre de couple, mais ils ont des enfants, mais ils ne peuvent pas non plus sortir de l'appartement, c'est-à-dire l'un ne peut pas aller prendre un appartement pour... Et donc du coup, ils ont été limite obligés de prendre cette décision de continuer de vivre ensemble, mais dans ce cas de figure de séparation. Et donc la dame expliquait comment, c'est dur en fait.
3: Ah, c'est sûr.
0: C'est très dur.
3: Mais pour cette personne-là, c'est pas dur, hein. Ça fait déjà des années qu'elle vit comme ça. Enfin, tu connais, on va pas te dire, tu connais. C'est la première fois que je voyais. C'est la première fois que je voyais ça d'ailleurs. Ah ouais. Des gens séparés dans la même maison.
0: Ouais. Et nous, on peut le ramener, comme on disait aux parents, aux enfants. On disait, on peut pas vraiment prendre de distance, mais en fait, en y réfléchissant, si. Naturellement, il y a une distance qui s'installe, peut-être pas physique, mais émotionnelle. Et ça me rappelle un peu le témoignage de Lila. Et quand elle expliquait que émotionnellement, il y a une distance qui s'est créée à cause de cette blessure. Bon, c'était pas le cas de figure où la personne revient à chaque fois et ne change pas. Mais je veux dire, parfois, dans le cadre familial, même si on est obligé de cohabiter, parfois, il y a quand même cette distance qui se crée s'il n'y a pas de changement.
1: Voilà. Dans le sens où ça reste tes parents ou ça reste ton enfant, mais le contact. Vous pouvez être dans la même maison toute la journée et ne même pas vous adresser un mot.
0: Il y a une distance qui s'est créée. Par contre, j'ai l'impression que c'est plus difficile dans le sens du parent vers l'enfant. C'est souvent, l'enfant, peut-être quand il est blessé de ses parents, il y aura cette distance émotionnelle, peut-être sans que les parents trop s'en rendent compte. C'est juste qu'il ne va plus leur parler, il ne va plus leur dire les choses qu'il vit profondément. Mais bon, comme il reste à la surface, ça ne se voit pas. Mais du côté du parent... Quand l'enfant, parce que nous, c'est notre cas tout le temps, l'enfant va dire pardon papa, pardon maman, mais bon, il va recommencer des bêtises, il va machin. Le parent, il le vit pas, enfin, il va pas prendre de distance.
2: Ah oui, parce que la maturité qui joue.
0: Je pense.
2: L'enfant, il est pas forcément. S'il a 14 ans qui recommence, c'est la maturité qui joue. Donc.
0: Tu te dis, c'est l'enfance, ouais. C'est l'adolescence.
2: Mm-hmm. C'est ça, faut prendre ça en compte.
4: Okay. Et puis ça
0: dit... Et puis c'est ton enfant, je pense, non?
4: Si on parle de parents normaux et de parents équilibrés, on peut tenir ce propos. Parce qu'il y a des parents qui manquent d'équilibre.
0: C'est ça.
4: Il y a des parents qui sont des enfants, tout en étant des parents, et ils entrent dans un rapport de force.
0: Ils entrent dans un conflit avec l'enfant.
4: Oui, c'est ça. Dans un rapport de force, ils insultent, ils rabaissent, ils dénigrent, ils... ils sont dans un rapport de force. Mmh. Ils sortent dans leur rang de parents, quoi. Et à ce moment-là, c'est affreux. C'est... Mmh. On a l'impression que ce sont pas... On a l'impression que ce sont des animaux qui...
0: Ouais, c'est n'importe quoi.
4: Oh, oui, c'est la jungle. C'est la jungle. C'est okay. La jungle.
0: Bon, eh bien, pour conclure cette première partie, que ce soit bien clair pour nos éditeurs, quand on demande pardon, demander pardon sincèrement, c'est quoi ? Qu'est-ce que... Voilà, déjà, aller vers la personne.
2: Moi, je dirais pour faire au coup, c'est ne pas en tenir au gré. Ne pas en tenir la personne au gré.
0: Alors, déjà, le cas de figure où c'est toi, tu dois demander pardon. Comment demander pardon sincèrement ? C'est-à-dire, voilà, tu veux aller voir ton parent, tu veux aller voir ton enfant, parce que tu as reconnu que tu as fait une erreur. Déjà, c'est quoi ? C'est-à-dire, on va vers la personne, déjà, on s'excuse, on reconnaît sa faute, c'est pas juste... Bon, excuse-moi, oui, d'accord, pourquoi ? Demander pardon. Déjà, comment on verbalise ? Parce qu'on dit, est-ce qu'on dit, excuse-moi, est-ce qu'on dit... On avait parlé la dernière fois.
1: Moi, j'ai envie de dire, déjà, il faudra faire profil bas, parce que tu vas pas arriver en bonbon le torse et tout.
0: Laisse-moi te dire quelque chose.
1: Je te demande pardon. Et puis,
0: next.
1: C'est ça. En fait, c'est déjà se dire qu'on a blessé quelqu'un et qu'il faut s'abaisser, quoi. Enfin, quand tu sais que tu as fait de la peine à Dieu, tu viens tout...
0: petit, quoi.
1: Exactement. C'est vrai que les autres ne sont pas forcément Dieu, mais il faut avoir un minimum de respect pour la personne et ne pas venir... En fait, ton attitude aussi parle pour toi. Si tu viens tout fier, tout machin, on va se dire, mais est-ce que c'est vraiment sincère alors que ta démarche était sincère ? Reconnaître qu'il faut demander pardon. On peut se dire que, peut-être que la personne n'a pas été si touchée que ça, pas la peine de demander pardon au final.
0: Alors qu'on sait que dans notre cœur...
1: Exactement, et surtout se mettre à la place de la personne, se dire, est-ce que moi, j'aurais apprécié... Enfin, bien sûr, c'est plus que ça, mais se dire, est-ce que moi, à sa place, j'allais pas me sentir vexée ou autre, essayer de se mettre...
0: À la place de l'autre.
1: C'est ça. Okay.
0: Même s'il nous a pas dit que ça lui a fait mal, si on sent dans notre cœur qu'on a mal fait de faire cette démarche-là... Donc tu as dit concrètement venir petit, déjà.
1: Oui.
0: Donc dire peut-être faire l'autre se sentir vu. C'est-à-dire, écoute, je pense qu'à ce moment-là, quand j'ai dit ça, ça a dû te blesser, je reconnais, j'ai machin. Ok, reconnaître sa faute, demander pardon. Et après.
1: Ne pas attendre à ce que ce soit la personne qui te dise, écoute, sache que à ce moment-là tu m'as blessé. Avoir un autre regard sur la situation, ne pas se dire non, mais si la personne avait vraiment été touchée, elle m'en aurait parlé, alors que parfois il y a des gens qui ne veulent juste pas. Ils attendent juste que toi tu remarques.
0: Ouais.
2: Avoir un grand empathique.
1: Voilà.
0: Ouais. OK. Effectivement. Et donc, alors demander pardon, donc on a dit bien, on a précisé, c'est pas juste excuse-moi, je suis désolée. Il y a, les mots comptent aussi. Et je pense que demander pardon, c'est plus approprié lorsqu'on a fait du mal à quelqu'un, parce que c'est la personne qui doit nous accorder son pardon et pas nous-mêmes qui pouvons nous l'octroyer comme ça. D'accord. Et puis, donc après, parce que comme on disait tout à l'heure, il faut aussi un changement. Il faut aussi. Que la personne voit qu'on est vraiment... D'ailleurs, c'est ce que Dieu aussi fait avec nous. Hein. Il ne faut pas croire, je ne pense pas en tout cas, que Dieu accepte tous nos pardons par la bouche. C'est-à-dire que lui voit notre cœur, notre disposition. Il voit si notre cœur est véritablement repentant et humilié devant lui. Et ça va se refléter aussi dans nos actions, en fait, par la suite. Est-ce qu'on va vraiment se détourner de notre mauvaise voie, de nos mauvaises actions ? Et donc je pense que la personne qui demande pardon aussi doit prendre ça en compte, que c'est pas juste sur le moment par la bouche, mais c'est sur aussi le long terme dans son attitude. Est-ce que c'est vraiment détourné de cette mauvaise façon de faire ? Par exemple, si c'est un parent, c'est vrai que j'ai crié à ce moment-là, et je me suis énervée. Est-ce que à chaque fois tu... Non, c'est bien de changer d'attitude, se remettre en question, de chercher à être plus doux, plus machin. Et pour le jeune... pareil, hein. Voilà, changer d'attitude, pas toujours demander pardon pour la même chose.
3: En fait, les deux ont des efforts à faire.
0: Voilà. Donc le pardon sincère, c'est certes la bouche, et aussi suivi
2: des actions,
0: des actions, une attitude repentante. D'accord.
2: Mais c'est quand même important de montrer en quoi ce qu'on a fait a blessé. C'est d'articuler une réflexion sur, j'ai fait ça, j'ai vu que ça t'a fait ci, ça t'a fait ça, ça t'a fait ci, ça t'a fait ça, etc. Et ensuite, bah, évidemment, oui, mettre des actions en place, montrer qu'on a déjà pris le devant pour déjà corriger l'erreur qui a été faite. Moi, c'est deux trucs importants quand même. De montrer qu'on a quand même l'empathie de se mettre à la place de l'autre, et de voir en quoi ce qu'on a fait a blessé.
0: Ok.
2: Et pas juste bah, venir et se dire, ah, désolé, bon, ben, bah, je ferai ça la prochaine fois. Bon, ben, bah, okay. Moi, je sais que c'est pas complet.
0: Mm-hmm. Voilà. Ok, intéressant. Et pour celui qui reçoit le pardon, on a déjà dit, eh ben, c'est accepté, hein, de toute façon. Même si on pense que l'autre n'est pas sincère, nous, Dieu nous demande de pardonner. Et que même si sur le moment, on a encore cette blessure, rentrer dans ce processus, eh bien, avec le Seigneur, pour qu'il puisse nous aider à totalement...
4: Il y a aussi une chose qu'il faudrait peut-être rajouter, hein, c'est... Il faut aussi se préparer quand on va vers l'autre pour demander pardon. Il faut aussi se préparer dans quel sens. On ne connaît pas la réaction de l'autre. Donc nous, on vient avec de bonnes dispositions. Mais si la manière de l'autre ou la façon de l'autre nous froisse, est-ce qu'on aura le courage tout de même de rester et maintenir le pardon que l'on demande? Parce qu'il faut comprendre que le pardon que l'on demande n'est pas obligatoirement un pardon avec accusé de réception.
0: C'est ça, puisqu'on demande.
4: Parce que c'est une demande.
0: L'autre pour accepter le rejet aussi.
4: Il faut aussi être prêt à accepter le rejet et maintenir sa demande.
0: C'est-à-dire, ah ouais, c'est pas revenir sur, du coup, ben, quand tu rejettes, ben, je retire.
4: Oui. Non, c'est très important, hein. Parce que certains, justement, parce que certaines personnes ont une mauvaise compréhension de ce pardon. Ils pensent que l'autre, pour que ça marche, entre guillemets, il faut que l'autre m'accorde son pardon. Alors que non, tu peux faire une demande de pardon. Et que l'autre rejette ta demande.
0: Mais que Dieu l'accepte quand même.
4: Mais que Dieu l'accepte du fait que tu as fait la démarche de pardon. Donc Dieu l'a agréé.
0: Mais c'est l'autre maintenant.
4: C'est l'autre qui l'a refusé. Donc il faut prendre cette autre dimension. Il faut surtout prendre cette autre dimension spirituelle pour comprendre toutes les réalités de ce processus. Parce que sinon tu peux garder ton paquet pendant longtemps. La personne peut partir, peut mourir, peut ne plus être en vie. Et toi, tu ne sais même plus quoi faire parce que tu n'as pas eu le pardon. Donc, pour toi, tu n'es pas pardonné, quoi.
0: C'est ça. Eh bien, voilà, ben, chers auditeurs, auditrices, c'est pour cette première partie. Qu'est-ce que le pardon? J'espère que ça vous a éclairé, ça vous a peut-être poussé sur certaines réflexions. Et sans plus tarder, on va vous laisser avec cette pause musicale avant de passer à la deuxième partie qui est le face-à-face. Est-ce que nos invités sont prêts?
2: Oui.
0: Je crois qu'ils sont prêts, ils sont venus équipés et ils ont de quoi. Ils ont de quoi. Eh bien, on se dit à tout à l'heure. On vous laisse avec. J'ai vu les larmes.
4: Oui, c'est ça.
0: J'ai vu les larmes de Dieu.
4: Oui.
0: Proposé par Marie-Josée. À tout à l'heure.

0: Et voilà, vous êtes sur le retour, vous êtes sur le plateau de Christamine. Nous sommes de retour dans cette émission Le Pardon, parents-enfants. Donc vous venez d'entendre J'ai vu les larmes de Dieu, pause musicale proposée par Marie-Josée, qui est avec nous et pas que. Nous avons aussi, je le rappelle, Joël, Leïla. Et nous avons déjà abordé un peu ensemble qu'est-ce que le pardon. On a essayé, du moins, hein, voilà, on a discuté un peu sur certaines choses, comment pardonner, comment reconnaître un vrai, un faux, bref, comment réagir. Et bien maintenant, nous entrons dans cette deuxième partie qui est le face-à-face. Donc je vais vous expliquer un petit peu l'idée de ce face-à-face, c'est qu'un pont se crée entre parents et enfants. Et pour que ce pont se crée, eh bien, il faut que des choses soient dites. Et oui, bien sûr, avec amour, mais avec vérité. Est-ce que les parents sont prêts à entendre? Et est-ce que les enfants sont prêts à entendre? Aujourd'hui, on va écouter. Voilà, c'est ce qu'on fait pas souvent, voilà, en tant qu'humain. Aujourd'hui, il faut écouter. Eh bien, c'est à vous, hein, chers invités, qui se lancent. Est-ce qu'on commence par les parents, est-ce qu'on commence par les enfants?
1: On peut commencer, en vrai. Joël, si tu es prêt, je suis prête, hein.
2: Ok, je te laisse commencer.
1: Alors, pour ce face-à-face, nous on va aborder la partie du ce que les enfants ont sur le cœur afin que les parents ne puissent pas les irriter. Nous sommes partis à la recherche de quelques jeunes de nos églises et vraiment le point qui revient souvent, savoir admettre, savoir reconnaître lorsqu'ils ont tort. Vraiment, c'est, j'ai dû parler à 3-4 jeunes, c'est le premier truc qui revient. Parfois, les parents ne savent pas admettre quand ils ont tort sur une situation. Et je pense que c'est quelque chose qui peut vraiment blesser un enfant. Moi, je comprends, parce que le peu de fois où mes parents m'ont accusé à tort et que ils n'ont pas forcément admis que... Joël, fais attention. C'est ta maman qui est là avec nous.
2: Justement.
3: Aïe. Je le lui ai dit, hein, lorsque l'émission a commencé, de faire attention.
0: Ben justement, il nous prouve, il nous donne cet exemple de, voilà, de, on va dire, de paix entre parents et enfants.
1: Non, mais...
2: Non, c'est récurrent.
1: C'est ça, en fait. On se retrouve dans une situation où on se dit qu'on ne va pas se défendre. Parce qu'automatiquement, vu que les parents, c'est eux.
0: Et puis, qu'est-ce que je peux dire? J'ai bien envie de manger, moi, ce soir.
1: Exactement. Au final...
3: Chez nous, on dit « Ravette, panier, raison devant poule ».
1: Donc, la personne... Enfin... Le parent, c'est l'autorité de la maison. Tu vas pas défier ton autorité. Oui, dans ça. Tous les cas, tu auras...
0: T'as pas envie de dormir dehors.
1: Exactement. Donc, je pense que c'est vraiment le point qui revient souvent. Apprenez à admettre que vous avez tort, s'il vous plaît. Surtout quand, en fait, ça se voit que... Enfin, il faut juste dire, bon, j'avoue, c'est vrai, j'ai eu tort sur ce point-là. Je m'excuse de t'avoir accusé à tort ou autre. Je pense que ça nous fera du bien. Déjà, on va se sentir un peu plus considéré parce que vous prenez le temps de revenir.

0: sur quelque chose. Vous voyez que vous nous avez
1: blessé.
0: Exactement.
1: On se sent vu.
0: Exactement. En parlant de blesser quelqu'un, il y a aussi un autre point qui est revenu, c'est reconnaître qu'ils peuvent blesser, que ce soit dans leurs mots ou dans leurs agissements. C'est vrai qu'ils veulent parfois nous, ils veulent, bon, la plupart du temps, ils veulent nous protéger, mais que les termes abordés peuvent être un peu blessants et voire
1: humiliants.
0: Exactement. Par exemple, si on sort souvent. Tu peux pas dire, je sais pas, à ton enfant, non, mais tu passes ta vie à traîner dehors, alors que tout ce que tu veux lui dire, c'est j'aimerais bien que tu passes plus de temps à. Déjà, si tu dis j'aimerais bien que tu passes plus de temps à la maison, c'est beaucoup mieux que ah, mais non, tu peux pas passer ta vie à traîner dehors. C'est moins blessant. C'est vrai que parfois, ils veulent juste faire comprendre quelque chose, ou ils veulent juste passer plus de temps avec nous, mais la façon dont c'est dit, ça peut être. Très mal on peut mal le comprendre.
1: Mal exprimé.
0: Exactement, on peut mal le prendre aussi. Et je vais finir avec ce. Je vais m'arrêter là et après je passe le micro à Joël. C'est encore une fois admettre qu'ils ne sont pas parfaits. Vraiment, nous on le sait. Déjà, nous sommes tous enfants de Dieu. L'homme n'est pas parfait, l'homme est pécheur. Mais pour certains enfants. Quand les parents admettent qu'ils ne sont pas parfaits, bah, ça les rassure un peu, ça les rappelle que bah, mon papa ou ma maman, ils ont déjà été dans cette situation-là. Au final, ils sont comme moi.
1: Ils
0: sont
1: comprennent.
0: Déjà, exactement, ils sont déjà passés par là, alors que bah, tu vas te retrouver dans des situations où tu vas dire bah non, ma mère, à cette époque-là, elle n'aurait jamais fait ça, ou mon papa, il n'aurait jamais fait ça. Parce que vraiment, pour nous, moi, quand je vois mes parents, pour moi, mes parents, ils ont. Ils sont bien, quoi.
1: Parfait.
0: Ouais, c'est ça. En fait, en tant qu'enfant, on idéalise un peu nos parents parce que bah, ce sont nos parents. Hein. Enfin, voilà, quoi.
1: Mm-hmm. Cool. Ok.
0: Joël.
1: Waouh, ça a démarré fort. Hein. Vous avez dit. C'est bon, Marie-Josée, ça va?
2: Oui,
1: ça va encore?
2: Bon, c'est bon.
0: Elle est sereine.
3: Non, moi, c'est pour justement de ce qu'elle a dit. Moi, c'était plutôt sous forme de question. Moi, je me demandais. Mais du coup, pourquoi, selon toi, Marie-Josée, pourquoi les...
1: Vous voulez appeler ta maman Marie, mais attends.
2: Femme.
1: Ah oui, femme. Pardon,
2: femme.
3: Mais pourquoi il n'y a pas de reconnaissance de ces actes mauvais? Alors qu'on demande à l'enfant quand même qu'il reconnaisse ce qu'il a mal fait, en fait. Pourquoi le parent ne dit pas? Il n'a pas dit oui, bon, j'ai fait ça, je suis désolé. Voilà.
4: Oui, alors, tu as fini?
3: Oui.
4: Alors, pour rebondir à ce que vous deux vous avez dit.
1: Elle a dit, vous avez fini? Bon, laissez-moi. Laissez-moi vous expliquer, en fait.
4: Déjà, dans la société antillaise, c'est, comment dirais-je, les parents, pour eux, ils ont tous les droits, entre guillemets. Ce qui est important pour eux, c'est que. Leurs enfants ne soient pas dans la rue, que face à certains parents qui sont démissionnaires où tout ce que l'enfant fait est bien, il ne reprend jamais l'enfant. Et après, on voit un petit peu le résultat. Il y a des parents, c'est vrai, qui vont être très durs. Mais plus, alors, les derniers, j'ai plus souple. Mais les premiers, j'ai dû prendre certaines dispositions. Je reconnais que j'ai été vraiment très dure. Et même si, y a un de mes fils, alors pour parler bien, il y a un de mes fils, il prenait déjà un mauvais chemin. Et donc j'ai dit mon gars, ça se passe pas comme ça. Hein. Et donc j'ai été assez sévère avec lui. À un certain moment, il a fallu que je lui fasse travailler à l'école parce que pour moi, de toutes les manières, les parents ne sont pas parfaits. Mais cependant, face à certaines situations, vous avez deux choix. C'est où vous faites, vous le laissez dans la rue. Ou alors vous le ressortez dans la rue.
1: Ouais.
4: J'ai dit, il n'est pas question que certaines choses se fassent. Donc, j'ai...
1: C'est vite.
4: Ah ben oui, hein. Sévit, et puis à un certain moment, alors pour donner juste, comment dirais-je, un petit témoignage, ben il était tout le temps renvoyé. Ah bon, t'es tout le temps renvoyé, moi je vais travailler, on m'appelle, oui, votre fils. À un certain moment, je ne pouvais plus aller à l'école, aux réunions parents, parce que pourquoi dès que je tenais ce mot-là, j'étais malade. Je faisais des crises de tétanie. Bref, et donc c'est mon époux qui allait. Alors j'ai envoyé un courrier au directeur de l'école, du collège. Comme tu es tout le temps renvoyé, eh ben tu vas rester chez ma mère. Là, chez ma mère, c'est tout petit. Mmh. Toute la journée, pendant tout le mois de juin, il est resté là. J'aime mieux te dire qu'à septembre, il se faisait aussi racketter. Alix et moi, on a été voir les parents de l'enfant. On leur a dit, écoutez, aujourd'hui, là, on est venu vous avertir, mais sachez que c'est l'agenda, ça ira très loin. Mmh. Donc, c'est vrai que... Et cet enfant-là, aujourd'hui, il a son master. Il va dire, peut-être que maman a été dure, mais maman a été dure, pourquoi? C'était parce que maman ne voulait pas que tu sois dans la rue. Un jour, tu te retrouves dans la rue.
1: Donc, Marie-Josée, alors, du coup, au travers de ça, qu'est-ce que tu veux dire aux jeunes? Qu'est-ce qu'ils doivent comprendre dans ce que tu dis là?
4: Alors, ce que je veux dire aux jeunes, c'est que les parents, c'est vrai, doivent reconnaître quand ils ont été trop loin. Mmh. Ça, c'est vrai. Cependant, on a une génération maintenant où les enfants, ils ont beaucoup de droits, mais ils n'ont pas de devoirs. Où ils vont faire... En fait, moi, je suis dépassée. Mmh. Quand je vois certaines choses...
1: Tu n'es pas la seule.
4: Ah si, je suis dépassée. C'est parce que je me dis qu'il y a à peu près... Il y a à peu près une vingtaine d'années... Ça se passait pas
1: comme ça.
4: La violence dans les écoles. Mmh. Mais tu n'imaginais même pas ça, les gens. Quand tu te battais, moi, quand j'étais à l'école, je me battais, c'était avec mes bras.
1: Ah non, non.
4: Mais maintenant, là, c'est avec les armes. Mmh. Et tu te dis, mais attends. Et ces enfants-là, si les parents n'ont pas une certaine sévérité, eh bien, on les retrouve dans la rue. On les retrouve dans la rue. Alors, que faire? Il n'y a que Dieu qui peut aider, hein. Il n'y a que Dieu qui peut aider. C'est vrai, certains propos, quand c'est dit à l'antillaise et quand c'est dit à la française, ça n'a pas le même impact. Parce que c'est dit différemment, oui.
1: Éducation positive,
4: oui, quoi traîner, comment tu as dit
1: elle
4: ça?
1: Elle a dit, au lieu de dire quoi traîner des autres, clair, machin, dire bon, tu sais, papa et maman auraient voulu que tu passes plus de temps avec eux, oui, mais après, c'est ok.
4: Non, mais attends, laisse-moi te dire. Combien de. Alors, il y a des pas. Alors, il y a aussi la maman. Moi, j'ai 66 ans. Mm-hmm. Déjà, depuis quand je l'ai eu à 42 ans, c'était compliqué parce que tu es fatigué là. Hein. C'est pas la même chose. Tu n'as pas la même vigueur. Hein. Tu n'as pas la même vigueur. Normal. Donc, ce qui fait que et quand tu es à 20 ans, mm-hmm. et puis ma grande fille, elle me dit, mais maman, mais qu'est-ce qu'ils t'ont fait les enfants? Ben oui, parce que c'est très
1: elle
4: sévère.
1: Voit que tu as, ouais.
4: Très, ben oui, parce que t'es
1: ouh, là, mais il y a l'âge et puis il y a aussi l'expérience.
4: Y a
1: aussi,
4: l'expérience
1: et puis Dieu aussi qui adoucit ton cœur, qui te permet non, de voir mieux comment... gérer certaines choses sans...
4: Mais je suis plus souple avec Joël. Hein.
3: Mm-hmm. Oui,
4: ah,
3: mais...
4: Ah, c'est... Hein.
1: Oui, ah oui, on a vu, on a vu. On l'a vu. Dans le gueule.
3: Ouais. Oui, mais après, bon, c'est vrai que... Bon, si je prends l'exemple personnel, mm-hmm. Ok, tu es plus souple, mais au final, je suis la personne qui a fait le moins de...
1: Oula, alors...
3: En guillemets...
4: C'est justement parce que moi je n'ai pas voulu que je me retrouve confrontée à certaines. Il y a un jour, j'ai même fait appeler la douane. Hein.
1: Waouh!
4: Ah si, non, parce que tu sais là, c'est. Ah si, ils sont venus.
5: Qu'est-ce que tu as fait, Joël?
4: J'ai fait appeler la douane. Parce que pourquoi? En tant que parent, tu aimes ton enfant. Tu veux que cet enfant-là puisse réussir. Mmh. Que demain, que tu n'es plus là, qu'il prend la rue là, quoi.
1: Mmh.
4: Est-ce que tu... Et donc, oui. Tu vas prendre des mesures.
1: Parfois,
4: mais quand il y a la guerre, ben, il y a des morts, hein. Il y a des blessés, il y a un peu de tout.
3: Des gars collatéraux.
4: Après, et donc,
5: Et donc, quand en tant que parent, tu dis, mais non, dis mal crabe pas, t'es dans le même tour.
1: Ça, on l'a entendu aussi.
5: Mais non, mais moi, c'est vrai, je te dis ça. Non, mais attends, moi, je suis là pour t'éduquer. Mmh. Et tu veux m'éduquer. C'est pas possible.
1: Non. Non, mais c'est vrai, tu dis. Je pense qu'il y a beaucoup de parents qui ont
5: fait ça. C'est pas possible.
1: On vous entend.
5: C'est pas possible. Je suis là parce que. On aurait des comptes à rendre avec Dieu.
1: Mais c'est vrai.
5: Mais comment t'as élevé ton enfant là ?
1: Et puis comme tu disais, je me rappelle lors de la précédente émission qu'il y avait un enfant qui avait reproché
5: Oui, on allait le tuer.
1: Le manque de sévérité de ses parents. Oui. Parce qu'au bout d'un moment, en fait, l'enfant qui est enfant, eh ben, il va trouver ça bien. Ah, tu dis oui à tout, mais c'est super et tout. Une fois qu'il devient, même pas besoin de dire adulte, hein, dans l'adolescence, il voit déjà les dégâts que ça cause. Mmh. Il n'a plus de limites. Et lui-même se trouve dépassé par lui-même. Il ne sait pas se contrôler. Et tout de suite, il se dit, ben voilà, mes parents ne m'ont pas appris, en fait, à me dompter. Ils ne m'ont pas appris à m'humilier. Ils ne m'ont pas appris à me limiter. Mmh. Je ne sais pas faire ça. Et donc, ça fait des handicapés dans la société.
3: Ouais.
1: Pour terminer, par rapport à ce que Marie-Josée disait, il faut revenir sur le passage qui parle aussi de correction. Je pense que ce que tu voulais dire aux jeunes, c'est que la correction fait aussi partie de l'éducation et de l'amour, en fait.
3: Oui.
1: Pardon, vas-y, Joël.
3: Non, j'allais juste dire que... Mais moi, je pense qu'il faut un équilibre parce que il y a des contre-exemples. Il y a des exemples où des parents étaient très, très durs, mais les enfants quand même mal finis.
1: Ouais.
3: Parce que... Enfin, moi, je pense que la corrélation qu'on peut faire, c'est que ou bien la bonne manière de faire, ça c'est mon avis, c'est d'être dur mais d'expliquer. Parce que si tu es juste dur et que tu n'expliques rien du tout, ben lorsque l'enfant va grandir, il va grandir avec des frustrations et après ça, quand il sera plus dans le cocon familial, déjà il aura envie de quitter le cocon familial. Et ensuite, lorsqu'il va quitter le cocon familial, ben là il va faire ce qu'il veut en fait. Parce qu'on lui a jamais. Parce qu'on lui a toujours interdit et on lui a jamais expliqué. Après, si tu interdis et que tu expliques. Après, en fonction de l'âge, mais je pense que c'est l'une des meilleures manières de faire. Parce que quand tu laisses l'enfant faire tout ce qu'il veut, voilà, c'est la débandade.
0: Exactement, parce qu'on n'est pas contre... faut être dur parfois. Dieu lui-même, il est dur avec nous quand il faut nous reprendre.
1: Ah, pour ça.
0: Mais en fait, tu vois, il ne nous laisse pas non plus sans réponse derrière ça. Quand il te reprend, il te montre très bien pourquoi il te reprend, qu'est-ce que tu as fait, etc. En fait, on est dans cette situation où... Bah, par exemple, moi, je sais que j'ai eu des parents stricts. Déjà, en plus, je suis une fille, la dernière.
1: Moi aussi.
0: Mon papa était...
3: Moi aussi.
0: Papa. Les derniers sont réunis, alors. Non, franchement, nos parents... Enfin, mon papa a... Il a été strict, quand même. Mais je sais que, par exemple, au moment où j'ai quitté chez mes parents pour venir en Guadeloupe, ma maman m'a dit, écoute, c'est vrai, on a été un peu... Dur.
1: Ça fait mais du bien parfois dans
0: voilà pourquoi on a fait ça. Voilà. Mm-hmm. Et du coup, moi, j'étais en mode du coup, je comprends mieux.
1: En fait, il m'aime.
0: Mais oui, en fait, il voulait pas juste être méchant pour être méchant. Parce que j'étais en mode mes amies, elles peuvent aller au cinéma, mais pas moi. Alors que c'était plutôt une période où c'était un peu chaud de sortir et tout. Ben, moi, je comprenais pas forcément, je voyais pas le mal. Mais juste, tu dis à ton enfant non, tu sors pas. Je sais pas.
1: Pourquoi ? C'est ça, parce que sinon l'enfant tout de suite va se dire mais pourquoi il veut me garder emprisonné ? Tu vois ? Parce que c'est comme ça que tu vois ça.
3: Pourquoi ?
1: Et les autres sortent et moi je suis là dans cette prison, je peux pas sortir.
0: Parce que j'appelais chez moi la forteresse. Je dois rentrer dans ma forteresse. Papa premier du nom m'attend. C'est bon.
1: Alors qu'au final, quand tu vois, tu parles de forteresse, mais en fait c'est beau. Parce que c'est comme si en fait tu es une princesse. Tu vois, et nos parents. Enfin. C'est pas que je dénigre les parents qui laissent sortir leurs enfants à tout va, mais je veux dire, c'est que tes parents, justement, te voient tellement précieuse que c'est comme telle une princesse. Souvent, on voit des films où la princesse, elle se plaint d'être tout le temps dans son château, parce qu'en fait, une princesse n'est pas destinée à être comme ça, toujours aux quatre coins de la rue, tout le monde la voit à tout moment, et au final, c'est une forme pour eux de protection, de valorisation aussi. C'est ma fille... Voilà, tu vas pas sortir comme ça, tout le temps comme ça.
0: Mais de temps en temps, c'est bien de laisser
1: c'est vrai.
0: Un petit moment comme ça.
1: Et puis, il faut regarder à l'âge aussi. Hein. Est-ce qu'on en parle? Parce que je sais pas si...
4: Alors, toi, Joël.
3: Quoi?
4: Qu'est-ce que tu dirais de l'éducation que tu as reçue?
0: Joël, attention. Ne reviens plus, vous savez ce qui s'est passé.
4: Non. Alors, Joël,
3: qu'est-ce que je pense?
4: Ouais.
3: Mais moi, toi, tu as fait le. Toi, tu as dit que oui, tu as été plus souple avec moi. Moi, je pense que t'as pas été souple, tu as été dur, mais t'as expliqué. Mm-hmm. Donc, quand tu interdisais un truc, mais tu expliquais. Donc, forcément, ça. Alors, déjà, ce qui est bien, c'est que c'est moins frustrant parce que ça fait appel à la réflexion de. Ça a fait appel à mes réflexions. Mm-hmm. J'ai pu mieux réfléchir. Je me suis dit bon, ben, ok. Elle m'a interdit ça pour ça, pour ça, pour ça. Au moins, je ne suis pas en train de dire « Ah, mais elle m'a interdit ça pour rien du tout. Mm-hmm. » Et au final, ça fait qu'il y a des chemins que je n'ai pas pris parce que tu faisais appel à ma réflexion en m'interdisant des choses et en m'expliquant. Voilà. Mm-hmm. Donc moi, je pense, c'est vrai que je dis que c'est la meilleure manière de faire parce que ben, quand on interdit et c'est tout, déjà, on ne fait pas appel à la réflexion de l'enfant. Et ensuite...
1: Donc, il grandit peut-être pas forcément. En fait,
3: voilà, il grandit pas. Il grandit avec plein de frustration.
0: Et que ce sera toujours une injustice pour lui.
3: Voilà, c'est ça. Donc, pour moi, je peux pas dire que j'ai grandi avec une injustice. J'ai beaucoup d'interdictions, mais ça a toujours été expliqué. Je me suis parfois mis à ta place. Je me suis dit, ah bon, peut-être qu'elle m'a pas expliqué à ce moment-là ça. Ok, mais je vois ce qu'elle veut dire. Donc, donc ça m'a aidé à ne pas prendre des chemins.
6: Okay. Il y a aussi une chose, c'est que les enfants sont différents. Chaque enfant, chaque tête, chaque esprit. Mm-hmm. Les enfants n'ont pas le même caractère. Mm-hmm. Donc des fois, en tant que parent, on est obligé parfois de mettre une certaine pression plus sur un enfant que sur l'autre. Il y a tout ça.
1: C'est vrai ce que tu dis. Juste pour rebondir sur ce que tu dis, Marc. C'est vrai que... Enfin, j'essaie de... J'allais dire, je ne vais pas prendre mon exemple personnel, mais je sais qu'entre frères et sœurs, bah, certains peuvent être plus sensibles que d'autres. Et la correction que tu vas attribuer à l'un, eh ben, l'un va le prendre peut-être avec légèreté, et peut-être ça va même peut-être pas faire tellement effet. Là où l'autre, c'est la mort. C'est, hé, qu'est-ce que... Où suis-je? J'appelle la police. Enfin, c'est quoi, tu vois, vraiment qui va être dans l'extrême et tout. Et c'est vrai, dans ce que tu dis tout simplement. Bon, j'allais dire qu'on va quand même essayer de recadrer ce face-à-face, parce que bon, c'est normal, on discute et tout. Donc on a déjà entendu, je pense, des arguments concrets de la part des jeunes. Donc pour récapituler, Léla disait... oui, qu'il était bien que les parents reconnaissent qu'ils ont tort. Après, je pense que les parents aussi savent que c'est une difficulté. Hein. Quand tu es parent, ben, voilà, c'est difficile de dire à ton enfant, sachant que tu es censé être la personne qui sait, la personne qui lui a tout appris, la personne qui l'a emmené au monde, ben, j'ai tort. Mais en tant qu'enfant de Dieu, voilà, ce serait bien de faire cet effort-là, ce que j'ai compris des jeunes. Qu'est-ce qu'on a dit encore? Expliquer lorsqu'il y a correction. Expliquer, et on a dit aussi, Léla disait, ce serait bien aussi que les parents comprennent. C'est-à-dire disent, peut-être je pourrais dire, soit authentique avec son enfant. Après, bien sûr, en fonction de l'âge, en fonction des difficultés, plutôt que de l'accuser, de peut-être le juger sévèrement. Ah, mais bon, c'est vrai que quand papa ou quand maman était jeune, bon, c'est vrai, j'ai connu aussi certaines choses. Et comme ça, tout de suite, l'enfant se dit, on peut discuter, il me comprend. Et là, peut-être aussi, l'enfant sera plus apte à vous écouter dans les conseils que vous allez lui donner. Et du côté de Marie-Josée, qu'est-ce que tu nous disais? Tu nous disais qu'il est nécessaire parfois de... Quand vous sévissez, c'est parce que vous ne voulez pas que l'enfant finisse dans la rue. Mm-hmm. Donc voilà, les jeunes, il faut entendre aussi que la correction, elle est nécessaire et elle est souvent faite par amour, peut-être mal faite, mais avec des intentions, en fait, d'amour, en fait, de que votre avenir soit brillant et pas autre chose.
4: Et il faut noter aussi qu'un parent, c'est pas un professionnel. Hein. Et c'est sur le tas qu'elle apprend.
1: Explique-nous.
6: Il n'y a pas d'école de parents.
4: Voilà, il n'y a pas d'école de parents. Un thérapeute, bon, il se dit, voilà, ta-da-da-da-da. Mais le parent, il est, c'est des fois au cas par cas. Mm-hmm. Parce qu'il y a des enfants qu'on va... Par exemple, je vois qu'on a un fils. Lui, il n'aime pas les problèmes. Alors donc...
1: Heureusement qu'ils en ont plusieurs. Hein.
0: Est-ce que c'est toi, Joël?
5: Non, c'est pas. Il n'aime pas du tout les problèmes et il s'organise pour ça. Oui. Et il n'aime pas non plus quand tu parles dans sa tête, donc il répond pas. Et quand tu as fini.
1: Il est dans l'écoute.
0: Ouais. Non, mais faut...
1: il est pas
0: quand
1: dans
0: les
1: la
0: parents
1: réaction.
0: Commencent à babiller aussi, ils s'arrêtent jamais. Mmh. Moi, bah, je le... Bah,
5: comment ça prend de l'âge? Comme tu es fatigué, tu es comme... Parce que la bouche, elle est pas fatiguée.
1: Mais non, mais tu dis quelque chose. Non,
0: moi, je me dis que vu qu'ils sont vieux, ils sont censés être trop fatigués pour babiller. Mais
1: parler.
0: En fait, plus les parents ils sont vieux, et plus ils vont babiller. Hein.
6: Oui, mais c'est qu'ils reportent l'énergie qu'ils n'ont plus dans le verbiage que dans l'action physique, parce qu'ils n'ont plus la force physique. Mm-hmm. Donc, il leur reste un peu d'énergie et c'est suffisant pour
1: parler. Alors, moi, j'ai un petit témoignage que vous êtes en train de dire là. On parle de la communication, correction. Ouais. J'étais une élève très bavarde. Je sais pas, papa m'écoute. Fais attention. J'étais une élève très bavarde et je parlais tout le temps. Je sais, c'était naturel. Pourtant, j'avais pas tant de vie que ça puisque je restais tout le temps chez moi. Mais justement. Et puis aussi, peut-être que je vais pas me justifier, mais étant fille unique, quand j'ai dit fille, c'est-à-dire j'ai des frères, mais j'étais la seule fille, et ben voilà, quand j'arrivais à l'école, il y a mes copines, il y a tout ça, donc tu parles, même pendant les cours. Et je me souviens que quand j'étais enfant, et ben mon père me corrigeait par rapport à ça. Mais ça ne fonctionnait pas. Mmh. Et pourtant, j'avais peur de la correction, je ne voulais pas être corrigée. Mais je ne savais pas faire autrement.
6: Ouais.
1: Ça me surprenait à chaque fois. Et c'est quand il y avait la réunion parents-prof que je me disais « Ah mince !»
7: Bavardage.
1: Et je commence à stresser. Tu sais, quand tous les enfants sont en train de s'amuser, ils attendent que... La déesse s'en tirer. Et puis au final, c'est quand un peu plus grande, une fois, alors que je pensais qu'encore une fois, j'allais être corrigée vis-à-vis de ça, non. Il m'a assise, il m'a parlé. Et le fait qu'il ait fait ça, je vous assure que... En fait, ça m'a tellement choquée. Je me suis dit, oulala, qu'est-ce qui se passe? C'est que vraiment, c'est grave. C'est
6: ouais.
1: grave.
6: Ouais.
1: Il me dit, mais qu'est-ce qui se passe, en fait? Pourquoi tu fais ça? Pourquoi t'es comme ça? Je me suis dit,
0: pourquoi
1: non.
0: tu parles autant, Johanna? Tu vois, mais...
1: Et ben après, j'ai arrêté. À partir de là, c'était fini.
6: Waouh,
1: tu vois? Donc voilà. Wow. Donc, comme quoi, oui. Après, je pense que oui, c'est vrai que quand tu es enfant, tu vas pas discuter, tu vas pas faire une conversation avec l'enfant. Mais après, c'est vrai que c'est bien de se dire, elle est assez grande ou il est assez grand pour écouter, pour comprendre.
3: De vous, la communication n'est pas juste corrigée.
6: Il insiste.
1: Parce que le pire, c'est que parfois l'enfant est vraiment dépassé. Hein.
5: Ah, mais moi, je me sentais piégée parce que je savais pas. Mais il n'y a pas eu beaucoup de corrections. Hein. C'est ça.
3: On m'a beaucoup parlé.
1: T'inquiète pas, moi, je vous.
0: Non, c'est vrai.
5: Non, mais c'est le fait qu'il insiste là, on lui dit qu'il appuie.
6: Il se fait l'avocat des autres.
1: Bah oui, c'est ça. C'est ça. Enfant de Marie-Josée,
0: Joël
1: représente les enfants en général, jeunes. Donc, faut pas prendre, t'inquiète pas, Marie-Josée, personnellement, il parle au nom de.
6: Oui.
1: Tu comprends?
0: Surtout que parfois, le babillage a plus d'impact. Parce qu'encore, une bonne volée, tu prends tes coups, c'est fini.
1: Attends, il y a babillage et conversation. Hein. Moi, je ne parlais pas de babillage.
0: Babillage et conversation, moi, je trouve que ça t'impacte plus. Parce que la personne prend le temps de te parler. Ou même le babillage, tu te dis, mais ça ne va jamais se finir. Alors que quand tu prends de bonnes calottes, tu te dis, au moins, j'aurai mal pendant un certain temps. Et ce sera fini, quoi.
1: Mm-hmm. Là encore, ça dépend des gens.
0: Bien
1: parce
0: sûr,
1: que...
0: on n'incite pas à taper vos enfants.
3: Pas de violence.
1: Après, vous faites selon ce que Dieu dit, hein. Dieu en parle, hein. C'est pas nous qui inventons. C'est parce qu'on, mais on n'incite pas à la violence quand on dit ça, puisque Dieu parle de la correction physique, mais c'est pas forcément associé à une violence. Comment dire? Pour moi, la violence, c'est ça n'a pas de sens. C'est-à-dire, l'enfant se prend des coups.
6: Oui, c'est ça.
1: Voilà, parce que le parent est en colère, parce que machin. Ça, oui. Tu sais pas à quel moment tu vas te prendre quelque chose.
6: Ouais.
1: Oui, là, non.
5: Oui, mais là, c'est un abus aussi.
1: Voilà, là, c'est de l'abus.
3: Ouais, c'est de l'abus.
6: Oui. C'est vrai que c'est très encadré aujourd'hui quand on parle de correction. Au point de vue de la législation française,
1: il faut faire attention,
6: c'est très encadré. Hein.
1: Fermez vos portes.
0: Non, discuter, c'est plus efficace. Déjà, ça donne un air sérieux à la situation. Mm. Dans le sens où, tu vois, toi-même, tu as dit que quand ton papa a parlé avec toi, tu t'es dit, mince, ça devient un peu sérieux. Là. Ouais. Ouais. Donc, en fait, on a une autre vision de la chose. On s'est dit, bon, s'il a pris le temps de me parler pendant 30 minutes, une heure, c'est que vraiment, il faut que ça se stoppe.
6: Oui. Quand c'est pas un monologue, c'est intéressant. Mais quand c'est vers un babillage unilatéral, ouais, là, bon, tu en prends plein la tronche et tu as tous les noms d'oiseaux qui viennent avec. Non, c'est vrai, ça fait plus mal que les coups. Hein. Ça reste. Oui, bah oui. Pas...
1: Les mots, les mots détruisent. Hein.
6: Ah ouais, ça détruit. Hein, des fois, ça reste plus longtemps.
1: J'allais dire un truc encore, mais non, c'est pas. Je dois laisser la place aux jeunes qui représentent.
0: Mais oui. Tu représentes fait... aussi.
1: Oui, bah oui, c'est-à-dire que je vous lance, ça m'a fait penser à. Du coup, justement, on parlait des mots. Donc, les mots qui parfois sont mal choisis, il faut faire attention aussi, les parents. Ouais, il faut faire attention.
6: Oui.
1: J'aurais dit. Oui. Voilà.
6: Moi, juste en une phrase, je vais redire ce que j'ai dit dans l'autre émission. En fait, on est dans un cadre chrétien. Ce que je trouve qui manque aux parents chrétiens, c'est qu'ils sont trop guadeloupéens avant d'être chrétiens.
7: Oui.
6: Ils devraient d'abord être chrétiens et ensuite guadeloupéens. Et pas guadeloupéens chrétiens, mais chrétiens guadeloupéens. Et c'est ça hein, qui fait qu'il y a un manque d'équilibre. Donc il y a tout l'arrière-plan. Vinaigre.
7: Pas de communication.
1: Attends, on n'est pas dans les émotions avec les enfants, c'est quoi ça?
6: Ouais.
1: Je vois.
6: C'est ça en fait.
1: Ok. Mais j'ai envie d'entendre encore un peu plus Marie-Josée parce que on est jeune et nous on veut pouvoir obéir justement à cette parole qui nous dit enfant, honorez vos parents, puisqu'en plus on sait qu'il y a une promesse à la clé, nous on veut la promesse. Vous voulez la promesse ou vous voulez pas la promesse? Nous, on veut la promesse. On veut une vie longue et être épanoui dans notre vie. Non. Après, c'est toi. Perso, moi, je reçois.
0: Non, si, on veut.
1: Non, mais en fait, j'y pensais dernièrement. Je me disais, mais c'est quand même fou. Est-ce qu'on réalise que Dieu nous dit tout ce qu'il faut qu'on comprenne pour réussir? Il te dit pas, fais de longues études. Il te dit pas, augmente ta richesse très vite, sois intelligent. Honore ton père et ta mère. Je me dis, c'est quand même fort. Alors nous, on veut entendre. On veut savoir vous honorer. On veut pouvoir entendre ce qu'on doit améliorer aussi. Alors, Marie-Josée, nous t'écoutons. Qu'est-ce que tu as d'autre à nous dire?
4: Qu'est-ce que j'ai d'autre à dire? Je pense que la plupart des parents, ce qu'ils aimeraient, c'est que les enfants réussissent leur vie et réussissent aussi dans la vie. Alors, ils succèdent leur vie, c'est qu'ils acceptent Christ dans leur vie. Mmh. Et en ayant accepté Christ, les choses sont différentes. Sachant que on ne peut pas leur demander ce qu'on a pris 30 ans à assimiler. Donc, ça va être progressif. Ça va être progressif. Parce que La meilleure réussite, c'est déjà que ces enfants-là, ils réussissent la vie. Qu'ils aient vraiment accepté Christ dans leur vie et qu'ils marchent, qu'ils demandent à Dieu de les aider parce que ce n'est pas facile. Même après plusieurs années de conversion, on fait beaucoup d'erreurs parce qu'on déjà on est des pécheurs. Graciés, pardonnés, mais... on est sujette à prendre de mauvaises décisions, à manquer de discernement. Et donc, pour la première chose. Après, que réussissent dans leur vie, c'est qu'ils ont un métier. Peu importe le métier qu'ils ont un métier et qu'ils le fassent vraiment pour la gloire de Dieu. Pour moi, en tant que parent, moi, ce que j'aimerais vraiment... c'est que mes enfants, ils aiment vraiment Jésus.
1: Oui.
4: Qu'ils réalisent le sacrifice de Christ à la croix. Quand on regarde ce qui lui est arrivé, comment il a été craché,
5: Parce que des fois, on parle de souffrance la dernière fois, parler de la souffrance, parler de certaines choses. Et puis, quand on regarde bien la parole, on se dit, waouh, moi, on souffrait, mais attends, mais Jésus souffrait plus.
1: Je comprends ce que tu veux dire.
5: C'était pour nous, hein. C'était pour nous. C'était... Et la moindre des choses, c'est vrai que des fois, on vit des choses difficiles, mais vraiment, laisser Dieu. Et je pense que les jeunes, surtout les jeunes qui sont là, Samuel, Cassandra, Leïla et Joël, moi je pense
1: moi
5: que...
1: Aussi,
5: et ah oui, c'est vrai. Ah. Johanna.
6: Parler des invités, pas de toi.
5: Ouais, c'est vrai. Okay. Donc, vraiment que vous fassiez confiance à Dieu. Je me rappelle que j'étais pas encore mariée, j'étais chez maman. Et mon père, il me dit, « Ah, Timon, on n'a pas qu'à prier pour vous, moi !» On n'a pas dit, « Aïe, on ferme les bouches, moi !» On a prié des rois, là. À genoux, 3 heures du matin, on était qu'à prier. « Oh, mais Marie-Josée, mais qui joue qu'on fait qu'à prier des rois, là ?»« Mais sans case, là, pour prier !» Toujours bouche fermée. Et, comment dire, il ne m'a jamais rien dit. Quand il me disait, mes parents me disaient quelque chose, eh bien, je fermais ma bouche parce que, en fait, c'est comme ça qu'on a été élevé. Et c'était pour moi la manière de respecter le Seigneur. Alors, les jeunes, là, c'est vrai qu'on parle du pardon. Profitez, quand, pour moi, vous n'êtes pas encore mariés, vous n'avez pas de responsabilité pour Jésus à 100%. Parce que vous lisez, ou quand les paroles là, ou quand priez Dieu, mais l'homme maillé, ni Timon, ni Marie, a pas même bite là. Ça devient des choses que je ne peux pas faire encore. Et on devient plus vulnérable. Parce que je dis, mais non, mais attends, mais là, t'es à quand même, mais quand même. C'est vrai, ça n'a pas été évident, mais attends, mais pas tes cafés, ça comme ça. Les choses, tu n'as plus ce temps là. Tu n'as plus le temps. Tu ne peux plus. Tout ça qui était lié à bon Dieu, parce que de toutes les manières, il y avait un moment, depuis c'est bon Dieu qui a voyé. Mais souvent, c'est d'autres bitins, pas même prendre la peine de demander. Il paye voyé. Mais là, il n'y a pas de cas du pourquoi. Et on est resté comme ça. Moi, c'est comme. Mais je me dis qu'il y a des choses que bon, on aurait bien aimé faire. On se dit, ouais, mais là, maintenant, tu n'as plus le temps. Tu n'as plus le temps. Tu n'as pas le temps vraiment de prier. Faut se. Tu as abonné toute cette timoune à la fois, on dit ouais, mais voilà, même si faut j'ai un plus grand, mais oui, tu dis ouais, mais tu as ça, tu as la charge du foyer, tu as plein de choses, et donc Dieu n'est plus.
1: Tout à fait, enfin, du moins, on a plus de mal à le mettre, à le
5: garder. Ah, c'est sûr, c'est compliqué.
1: Eh bien, merci Marie-Josée. Dans tout ce que tu as dit là, ce que je retiens, que tu me dis, c'est de surtout trouver le Seigneur et de.
0: Rester
1: attaché, faire grandir notre relation avec lui, c'est l'essentiel, puisque déjà, c'est vrai que, en fait, au final, quand en tant que jeune, on a trouvé le Seigneur, eh bien, justement, on tient moins rigueur à nos parents. C'est-à-dire qu'on sait que ce ne sont plus nos exemples parfaits, désolé les parents, mais notre exemple parfait à suivre devient Jésus. Et ça nous donne beaucoup plus de paix aussi, beaucoup plus de force pour endurer lorsqu'il peut y avoir des injustices, puisqu'ils ne sont pas parfaits. Et aussi, comme tu disais, on a aussi eu des conseils pour les célibataires. Hein. Hello. Profitez aussi de votre saison chez papa et maman. Au lieu d'être frustré, là, de se dire tout le temps « Ah, je ne veux pas faire ce que je veux, je ne peux pas sortir. » Eh bien, profite de ce temps où tu es, entre guillemets, enfermé, eh ben, pour, comme on disait, faire grandir ta relation avec le Seigneur, pour te retrouver dans les lieux secrets. Tu n'as pas grand chose à faire. Donc, comme disait Marie-Josée, profitons. C'est une belle saison. Et une autre suivra par la grâce de Dieu. Voilà. Est-ce que ça va pour vous, chers invités? Parce que nous sommes déjà arrivés à la fin.
3: Oui.
1: Ça va?
0: Non, c'était très enrichissant.
1: Ok. Ben ouais, pour moi aussi. Donc, merci beaucoup, hein, une fois de plus, d'avoir répondu à l'appel. Merci pour tous vos conseils, pour tout ce que vous avez apporté, parce que les jeunes, je sais qu'ils sont allés demander, ils ont fait des efforts. Merci aussi, surtout, à nos chers auditeurs, auditrices qui nous écoutent et donc qui nous encouragent aussi. Ça fait du bien. Merci beaucoup. Et puis, c'est votre émission. Hein, voilà, nous, on est au service du Seigneur pour vous. Et donc, on espère que vous avez pu, avec nous, faire le plein de vitamines en...
8: Christ. Amen.
1: Merci Marc. Merci Marc.
9: Merci voilà. Johanna.
1: Toujours merci au rendez-vous. Et oui. Puis, merci aussi à notre public, que ouais. Vous ne voyez pas.
9: Ouais.
1: Ils sont là, Samuel et Cassandra. Et puis, on va se dire à la prochaine. On va vous laisser déjà avec cette dernière pause musicale proposée par Joël, qui s'appelle...
9: Fasciné.
1: Voilà. À très bientôt, si Dieu veut.

Ô Éternel, tu es pour moi un bouclier qui me protège. Ô toi, ma gloire, tu me feras marcher encore la tête haute. À haute voix, je crie vers l'Éternel. De sa montagne sainte, mon Dieu m'exaucera.

Que deviendrais-je si je n'avais pas l'assurance de voir l'amour de l'Éternel au pays des vivants? Attends-toi donc à l'Éternel. Sois fort, affermis ton courage. Oui, attends-toi à l'Éternel.

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Croient-ils qu'ils vivront toujours, qu'ils éviteront la fosse? On voit bien mourir le sage. Et le fou et l'insensé vont périr également, en laissant leurs biens à d'autres. Cependant, ils s'imaginent que leurs maisons vont durer jusque dans l'éternité. Ils croient que leurs édifices seront à l'abri du temps pendant des générations, qu'ils pourront laisser leur nom à leur terre pour toujours.

0: Oui, tous les jours de ma vie, ton amour m'accompagne et je suis heureux. Je reviendrai pour toujours dans la maison du Seigneur.
1: Heureuse la nation dont l'Éternel est Dieu et le peuple qu'il a choisi pour qu'il lui appartienne.
0: Les décisions du Seigneur sont vraies, elles sont toujours justes. Elles sont plus précieuses que l'or, que beaucoup d'or pur. Elles sont plus délicieuses que le miel le plus doux.

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0: Le Seigneur est mon berger, je ne manque de rien. Il me fait reposer dans des champs d'herbe verte, il me conduit au calme près de l'eau, il me rend des forces, il me guide sur le bon chemin pour montrer sa gloire.
1: Habitants du monde, prêtez attention. Vous, les gens illustres, et vous, gens obscurs, vous, les hommes riches, comme vous, les pauvres, de ma bouche sortent des paroles sages. Et mon cœur murmure des propos sensés.

Écoute, mon peuple, et je témoignerai au milieu de toi. Israël, oh, si tu voulais m'écouter, il n'y aura point au milieu de toi de Dieu étranger, et tu ne te prosterneras pas devant un Dieu de l'étranger. Moi, je suis l'Éternel, ton Dieu, qui t'ai fait monter du pays d'Égypte. Ouvre ta bouche toute grande, et je la remplirai.

Pourquoi donc craindrais-je, au jour du malheur, d'être environné des méfaits des fourbes? Ils ont foi dans leur fortune et ils tirent vanité de leurs immenses richesses. Aucun homme, cependant, ne peut racheter un autre. Aucun ne saurait payer à Dieu sa propre rançon, car le rachat de leur vie est bien trop coûteux. Il leur faut à tout jamais en abandonner l'idée.

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0: Des frères sont plus intraitables qu'une ville forte, et leurs querelles sont comme les verrous d'un palais. C'est du fruit de sa bouche que l'homme rassasie son corps. C'est du produit de ses lèvres qu'il se rassasie. La mort et la vie sont au pouvoir de la langue. Quiconque l'aime en mangera les fruits.
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Celui qui répond avant d'avoir écouté fait un acte de folie et s'attire la confusion. L'esprit de l'homme le soutient dans la maladie, mais l'esprit abattu, qui le relèvera? Un cœur intelligent acquiert la science, et l'oreille des sages cherche la science. Les présents d'un homme lui élargissent la voix et lui donnent accès auprès des grands. Le premier qui parle dans sa cause paraît juste. Vient sa partie adverse et on l'examine. Le sort fait cesser les contestations et décide entre les puissants.

Je me confie en l'Éternel, je ne faiblirai pas. Sonde-moi, Éternel, éprouve-moi et examine mon cœur et mes pensées. Je garde ton amour présent à mon esprit et je conduis ma vie selon ta vérité.

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tu es présent au milieu de nous. Nous saluons ta présence, ô Dieu, ta magnificence au milieu de nous. Et notre âme bénit ton nom. Nom moins béni.

Je vous salue au nom de Jésus. Que la paix et la grâce de Dieu soient sur vous. J'aimerais saluer aussi ceux qui nous suivent à travers le YouTube. Soyez bénis. Alors j'aimerais ouvrir la parole de Dieu aujourd'hui dans le psaume 34, verset 16, qui nous dit « Les yeux de l'Éternel sont sur les justes et ses oreilles sont attentives à leurs cris. Amen. » Et le thème d'aujourd'hui, sommes-nous des justes? Le psalmiste déclare que Dieu a un regard favorable sur le juste. Il a une oreille attentive à ses cris. Donc, les justes, c'est une catégorie de personnes que Dieu écoute. Et nous allons le voir en trois points. En premièrement, nous allons voir qu'est-ce qu'un juste. Deuxièmement, comment il vit. Et ensuite, quelle est sa responsabilité. Qu'est-ce qu'un juste? Un juste, c'est quelqu'un qui a été justifié. C'est une personne qui était considérée comme coupable et qui a été blanchie. En termes juridiques, on dit qu'il a été innocenté. Il a un casier judiciaire vierge. Et nous allons lire dans Romains 3, 21 à 26. Romains 3, 21 à 26, qui nous dit « Mais maintenant, sans la loi est manifestée la justice de Dieu, à laquelle rendent témoignage la loi et les prophètes, justice de Dieu par la foi en Jésus-Christ, pour tous ceux qui croient, il n'y a point de distinction, car tous ont péché et sont privés de la gloire de Dieu, et ils sont gratuitement justifiés par sa grâce, par le moyen de la rédemption qui est en Jésus-Christ. C'est lui que Dieu a destiné par son sang à être pour ceux qui croiraient victime propitiatoire, afin de montrer sa justice, parce qu'il avait laissé impunis les péchés commis auparavant au temps de sa patience, afin, dis-je, de montrer sa justice dans les temps présents, de manière à être juste, tout en justifiant celui qui a la foi en Jésus. Amen. La parole déclare que tous ont péché. La nature humaine même est dominée par le péché. Et tant que l'homme reste dans cet état, il ne peut être appelé juste. Mais celui qui reconnaît qu'il est pécheur et qui accepte Christ dans sa vie est déclaré juste. Il n'y a pas de condamnation, il n'y a plus de condamnation pour celui qui est en Jésus-Christ, car Jésus a tout payé à la croix. Il est mort et il est ressuscité. Son sang précieux a coulé. C'est pour nous justifier. Nous sommes justifiés, déclarés justes au moment où nous avons choisi Christ. Nous avons choisi de le suivre. Et nous sommes déclarés justes par notre foi en Jésus, pour l'œuvre qu'il a accomplie à la croix. Et c'est grâce à son sacrifice qui ôte le péché, qui ôte notre péché, que nous sommes déclarés justes. Dieu nous voit sans péché. Et puisqu'en tant que croyants, nous sommes en Christ, quand Dieu nous regarde, il voit la justice de Dieu. Il voit que Christ a payé pour nous. Et par conséquent, il nous justifie. Et il nous déclare juste. Alléluia. Le sacrifice de Jésus nous rend juste. Et celui qui l'accepte comme son Seigneur et Sauveur dans sa vie, il est déclaré juste. Alors, toi qui m'écoutes, si tu n'as pas encore fait le choix de Jésus-Christ, tu peux le faire et tu seras déclaré juste devant Dieu. 2 Corinthiens 5, verset 21 nous dit, 2 Corinthiens 5, verset 21, « Celui qui n'a point connu le péché, il a fait devenir péché pour nous, afin que nous devenions en lui justice de Dieu. » Amen. Nous étions tous condamnés à mort et quand nous vivions dans le péché, nous avons reconnu notre état. Nous avons reconnu que le péché nous éloignait de Dieu. Nous avons reconnu que nous étions dans la boue du péché. Nous étions sales devant Dieu. Mais nous avons accepté Jésus-Christ. Car c'est lui qui donne l'espérance de la vie éternelle. Jésus nous a justifiés à la croix. Il a manifesté un tel amour pour nous rendre justes. Et à travers son sacrifice à la croix, nous sommes déclarés justes. Dieu le Père ne voit plus notre péché. Si Christ n'avait pas été à la croix, nous serions coupables devant Dieu.
et notre châtiment serait la ruine éternelle, loin de Dieu. Ce serait l'enfer, ce serait le feu de la Géhenne. Mais Dieu, dans son amour pour l'humanité, il a envoyé Jésus-Christ pour nous rendre justes. Romains 5, versets 18 à 21 nous dit, Romains 5, 18 à 21, ainsi donc, comme par une seule offense la condamnation a atteint tous les hommes, de même par un seul acte de justice, la justification qui donne la vie s'étend à tous les hommes. Car comme la désobéissance d'un seul homme, beaucoup ont été rendus pécheurs, de même par l'obéissance d'un seul, beaucoup seront rendus justes. Or, la loi est intervenue pour que l'offense abondât. Mais là où le péché a abondé, la grâce a surabondé, afin que, comme le péché a régné par la mort, ainsi la grâce régna par la justice pour la vie éternelle par Jésus-Christ notre Seigneur. Amen. C'est grâce à cette justification que la paix de Dieu règne dans nos vies et que le croyant a l'assurance de son salut. C'est aussi par cette justification qui nous permet de commencer aussi un processus de sanctification. Il ne suffit pas d'accepter Christ pour être juste, pour être déclaré juste. Mais le juste a une certaine manière de vivre. Et nous allons voir en deuxième point, comment vit un juste. Habacuc 2, verset 4 va dire, Habacuc 2, verset 4, voici, son âme s'est enflée. Elle n'est point droite en lui, mais le juste vivra par la foi. Amen. Le juste vivra par la foi. Donc, la première chose que nous pouvons voir, c'est que le juste vit par la foi. La foi, c'est quoi au sacrifice de Jésus? La foi, c'est quoi en la parole que Dieu nous a laissée? La foi doit animer chacun de nous qui sommes déclarés justes. La foi est un élément essentiel dans la vie du juste. Sans la foi, nous ne pouvons pas être déclarés justes. C'est la foi qui nous permet d'avancer, c'est la foi qui nous permet de croire, c'est la foi qui nous permet de faire des expériences avec Dieu. Hébreux 11, verset 1 nous dit, Hébreux 11, verset 1, or, la foi est une ferme assurance des choses qu'on espère et une démonstration de celles qu'on ne voit pas. Alors il est important pour nous, pour celui qui est juste, de marcher par la foi. La foi, c'est croire sans voir. La foi, c'est croire en ce que Dieu a déclaré. La foi, c'est croire en ce que Dieu a dit sur nos vies. Et même si nous ne voyons pas encore s'accomplir ces choses, mais si Dieu l'a déclaré, nous devons croire, continuer à croire. Ainsi, la foi va grandir et plus notre foi va grandir, plus nous allons croire en ce Dieu Tout-Puissant, en ses paroles, plus nous allons faire des expériences extraordinaires avec notre Seigneur Jésus. Le juste aussi, il marche dans l'amour. Marc 12, verset 30 à 31. Marc 12, verset 30 à 31, il nous dit, « Tu es moi le Seigneur ton Dieu, de tout ton cœur, de toute ton âme et de toute ta pensée, de toutes tes forces. » Voici le second. Tu aimeras ton prochain comme toi-même. Il n'y a pas d'autre commandement plus grand que celui-là. Amen. Le juste doit aimer Dieu en premier et son prochain. Jésus déclare que tu es moi le Seigneur ton Dieu de tout ton cœur, de toute ton âme, de toute ta pensée, de toute ta force. Notre premier amour doit être notre Seigneur Jésus-Christ, mais aussi il va rajouter le second, tu es moi ton prochain comme toi-même. Donc nous devons aimer notre prochain. Ce qui distingue le juste des autres personnes, c'est l'amour que Dieu a déversé en lui. Quand nous avons rencontré Jésus-Christ, quand nous avons accepté Jésus, nous avons vécu, nous avons ressenti cet amour profond qu'il a pour nous. Nous l'avons accepté comme notre Sauveur, comme notre Seigneur personnel.
Et c'est cet amour qu'il a manifesté envers nous que nous avons aussi répondu. Nous avons dit oui, Seigneur, nous voulons te suivre. Et parce que nous avons décidé de le suivre, parce que nous avons aussi manifesté de l'amour envers lui, nous pouvons être déclarés justes. Alors, si tu aimes Dieu et que tu n'en as pas pour ton prochain, il y a un problème, sérieux. On ne peut pas aimer Dieu et ne pas aimer son prochain. Dieu nous demande d'aimer les autres comme nous-mêmes. Mais pour aimer les autres, il faut que toi, tu t'aimes toi-même. Il faut que tu aimes Dieu, mais il faut que tu t'aimes toi-même. L'amour doit motiver nos paroles. L'amour doit motiver nos actes. Et il est important pour nous de manifester de l'amour en tant que juste. Jean 13, versets 34 à 35, nous dit, Jean 13, versets 34 à 35, Jésus, après avoir lavé les pieds des disciples, leur donne un nouveau commandement. Aimez-vous les uns les autres comme je vous ai aimé vous aussi. Aimez-vous les uns les autres. C'est à cela que tous reconnaîtront que vous êtes mes disciples, si vous avez l'amour les uns pour les autres. Amen. Ce texte de Jean va montrer un niveau d'amour que nous devons avoir entre nous. Nous qui sommes les justes, les disciples, Jésus va donner aux disciples cet exemple. Il va laver les pieds et il va leur dire, mais vous devez vous aimer. L'amour doit se manifester entre vous. Verset 34, il va donner un nouveau commandement de vous aimer comme, aimez-vous comme je vous ai aimé. Les disciples ont vécu un temps avec Jésus et ils ont connu, ils ont vécu cet amour que Jésus avait pour l'humanité, pour eux-mêmes et pour l'humanité par extension. Jésus leur dit d'aimer comme lui a aimé. C'est un autre niveau d'amour. Mais l'amour qui doit se manifester entre nous, qui sommes des disciples, doit être l'amour que Jésus a manifesté. Un amour inconditionnel, un amour sacrificiel, un amour illimité. Et pour aimer de cette manière, il faut de l'humilité, de la volonté de se sacrifier pour les autres. Nous devons être prêts à renoncer à nos priorités, renoncer à notre temps, à notre statut social, à notre confort pour aider les autres. Marchons dans l'amour. Toi qui te dis juste, toi qui es juste, toi qui es déclaré juste, marche dans l'amour. Marche dans cet amour que Dieu a mis dans ton cœur et grandis dans cet amour afin de manifester l'amour autour de toi. Mais aussi, le juste va suivre un modèle. Et notre modèle, c'est Jésus-Christ. 1 Corinthiens 11, verset 1er. 1 Corinthiens 11, verset 1er nous dit, et Paul va dire, « Soyez mes imitateurs comme je le suis moi-même de Christ. » Amen. Paul va encourager les Corinthiens à suivre son modèle, car lui-même suivait le modèle parfait qui est Jésus-Christ. Suivre un modèle, c'est apprendre à le connaître, apprendre à être avec lui, à apprendre à le connaître dans son caractère, sa façon d'être. On est tous amenés à manifester le caractère de Christ dans nos vies. Le juste doit se laisser changer intérieurement afin d'être comme son modèle. Les caractères, les sentiments, les valeurs, le comportement doivent suivre le modèle parfait qui est Christ. Pour cela, Jésus nous a laissé sa parole, qui nous permet de le connaître, qui nous instruit, qui nous montre le chemin, qui nous corrige là où nous devons être corrigés. Il nous montre comment lui il était pour que nous soyons comme lui. Mais aussi, il a envoyé une personne, le Saint-Esprit, qui nous conduit, qui nous aide dans cette transformation intérieure. Parce que le Saint-Esprit opère une transformation intérieure dans nos vies, afin de ressembler, afin d'être comme Christ, afin de suivre et d'être comme le modèle qui est Christ. Et cette transformation n'est pas automatique. Mais nous devons la désirer et laisser et se laisser faire.
Laissez le Saint-Esprit nous transformer, changer nos mentalités, changer nos habitudes. Et pourquoi cette transformation doit se faire? Pour attester notre appartenance à Jésus-Christ, par un changement de comportement, par un changement de sentiment, par un changement de caractère, afin de montrer à ceux du dehors un changement, mais susciter en eux le désir de connaître Christ, de susciter en eux et de connaître celui qui opère les changements dans les vies. Nous devons distiller la bonne odeur de Christ. Nous devons être la vitrine de notre Seigneur. Il marche aussi dans l'obéissance. Jean 14, verset 15 et 21. Jean 14, 15 et 21, il nous dit, « Si vous m'aimez, gardez mes commandements. » Et le verset 21 aussi nous dit, « Celui qui a mes commandements et qui les garde, c'est celui qui m'aime. Et celui qui m'aime sera aimé de mon Père, je l'aimerai et je me ferai connaître à lui. » Amen. Jésus déclare que si nous avons de l'amour pour lui, nous obéirons à ses commandements. Notre niveau d'obéissance dépendra de notre degré d'amour pour notre Seigneur. Plus notre amour pour lui grandit, plus nous serons obéissants. Obéir, c'est se soumettre à une autorité, c'est se plier à ses ordres. Et pour obéir, il faut des instructions, un commandement, il faut une loi. Et si nous obéissons à quelqu'un, c'est que nous nous soumettons à sa volonté. Obéir, c'est une décision, parce que nous avons un libre arbitre. Dieu nous a laissé le libre arbitre, qui nous permet de choisir. Et quand Dieu nous donne une parole, c'est pour que nous puissions obéir et l'appliquer, parce que nous avons soumis nos vies au Seigneur Jésus. Le juste choisit d'obéir à la parole de Dieu, même si ça lui coûte quelque chose. L'obéissance plaît à Dieu. Dieu aime celui qui obéit. Le juste aussi, il marche dans la sanctification. Hébreux 12, verset 14, nous dit, recherchez la paix avec tous et la sanctification sans laquelle personne ne verra le Seigneur. Le juste doit être conscient que la sanctification a une importance capitale dans sa vie spirituelle. Et la sanctification, c'est s'éloigner de tout mal, de toute souillure de la chair. C'est savoir garder ses yeux, savoir garder ses pensées pures. Et nous ne finissons jamais de grandir dans la sanctification. C'est de jour en jour. 1 Thessaloniciens 4, 3 à 5 nous encourage aussi. Ce que Dieu veut, c'est votre sanctification, c'est que vous vous absteniez de l'impudicité. Que chacun de vous sache posséder son corps dans la sainteté et l'honnêteté, sans vous livrer à des convoitises passionnées comme font les païens qui ne connaissent pas Dieu. La sanctification, c'est une lutte de tous les jours. Ce que nous écoutons, ce que nous regardons influence notre sanctification. Tout ce que nous faisons, ce que nous pensons peut aussi affecter notre sanctification. Nous ne devons pas suivre le monde, mais nous devons suivre la parole de Dieu. Nous devons suivre Christ. Et c'est la parole, la force de méditer cette parole, la force d'être dans la présence de Dieu que nous allons grandir en sanctification. C'est à force de discipliner nos pensées, nos regards, nos paroles, nos actes que nous grandirons en sanctification. En tant que juste, notre vie doit être une vitrine de la grâce de Dieu. Quelqu'un qui marche dans l'amour, quelqu'un qui marche dans l'obéissance. Il est important pour nous de vivre comme Dieu le veut. Troisième point. Le juste a une responsabilité. Sa responsabilité en tant que juste, et nous allons lire Proverbe 11, versets 10 à 11, en second 21. Proverbe 11, versets 10 à 11.
Quand les justes sont heureux, la ville est dans la joie. Et quand les méchants disparaissent, on pousse des cris d'allégresse. La ville prospère grâce à la bénédiction des hommes droits, mais elle est démolie par la bouche des méchants. Amen. Ce verset nous fait comprendre que le juste a une influence dans ce monde. La bénédiction du juste profite à son environnement, profite à ceux qui sont autour d'eux. Il parle des hommes droits. Les hommes droits peuvent être qualifiés de justes. Nous avons, de par notre statut de juste, d'homme droit, une responsabilité. C'est de porter devant Dieu par la prière notre église, la ville, le pays où nous nous trouvons, nos familles qui sont inconverties. Le juste doit avoir un impact autour de lui. Sommes-nous conscients de notre responsabilité pour le pays, pour la commune où nous sommes, pour l'île? Nous voyons tant de violences, tant de meurtres. Alors, en tant que juste, nous devons être conscients de notre responsabilité et d'intercéder pour notre pays, afin d'impacter ce pays, afin que Dieu puisse agir. Proverbe 15, verset 29 nous dit, l'Éternel s'éloigne des méchants, mais il écoute la prière des justes. Mais il écoute la prière des justes. En tant que justes, nous ne devons pas fuir notre responsabilité. Souvent, nous prions pour nos affaires et parfois pour le pays. Nous nous centrons sur nos désirs, sur notre bien-être. Devenons parfois insensibles aux différentes problématiques qui nous entourent. Il est important pour nous de revenir à de meilleurs sentiments et de considérer tout ce qui est autour de nous. Il nous faut prier pour les différentes problématiques de notre pays. Il faut aussi influencer le milieu social professionnel où nous sommes. S'il n'y a pas de juste qui travaille dans les administrations, comment les personnes qui y travaillent vont connaître l'Évangile? S'il n'y a pas de juste qui travaille dans le milieu de la santé, dans le milieu administratif, associatif, comment ils verront la grâce de Dieu? Comment ils vont connaître ce Jésus-Christ qui a tout donné pour eux aussi? Et l'un des moyens les plus efficaces, c'est l'évangélisation par l'amitié. Je veux encourager chacun à investir tous les lieux professionnels pour semer la bonne parole, pour semer cette parole que Jésus a mis en nous. Et souvent, c'est quand nous sommes dans notre milieu professionnel que nous pouvons être des modèles. Et parfois, demandant à Dieu un travail, il va ouvrir une porte, mais à travers ce qu'il va nous donner, nous sommes un ambassadeur de sa grâce là où nous sommes. Et là où nous sommes, dans le travail où nous sommes une bénédiction. Et nous pouvons le voir. Nous sommes porteurs de la bonne odeur de Christ. Il est important pour nous de voir et de croire que Dieu peut agir dans tous les domaines de cette société. Et parce que les justes vont se mobiliser, parce que les justes vont montrer qu'ils sont des modèles de Christ, le pays va être touché. Le juste doit se mobiliser dans la prière pour le pays. C'est sa responsabilité. Et quand il se mobilise, Dieu agit puissamment. Dieu écoute nos prières pour le pays. Et il va donner des ouvertures. Là où c'est fermé, Dieu est capable d'ouvrir toutes les portes, afin que la bonne nouvelle soit propagée. Quel que soit le moyen qu'il va utiliser, mais nous devons être prêts. Nous devons réclamer la grâce. Nous devons intercéder comme Abraham a intercédé en faveur de Lot. Nous devons intercéder pour les différentes problématiques qui nous entourent.
pour nos familles inconverties, pour nos voisins qui ne connaissent pas Christ, pour le pays, pour la ville, pour nos collègues. Nous avons cette responsabilité parce que Marc 16, verset 15 va dire, et Jésus va donner cette mission. Puis il leur dit, allez par tout le monde et prêchez la bonne nouvelle à toute la création. Le juste a une mission à accomplir, c'est de partager la bonne nouvelle. Nous avons reçu un cadeau merveilleux. Nous devons partager ce cadeau. Ce cadeau, c'est Jésus-Christ, celui qui a donné sa vie, celui qui est mort à la croix, qui est ressuscité pour donner la vie éternelle à tous ceux qui vont croire, tous ceux qui vont l'accepter. Tous ceux qui vont le choisir seront déclarés justes, mais aussi ils seront des ambassadeurs de Christ là où ils seront. Acte 17, verset 6 nous dit, ne les ayant pas trouvés, ils traînèrent Jason et quelques frères devant le magistrat de la ville en criant, ces gens qui ont bouleversé le monde sont aussi venus ici et Jason les a reçus. Nos prières et notre témoignage doivent bouleverser le monde, comme les disciples, comme nous voyons dans ce texte. Les autres vont dire, ceux qui ont bouleversé le monde. La parole de Dieu doit bouleverser les cœurs afin que les hommes et les femmes soient sauvés et que le royaume de Dieu puisse grandir. Nous devons être ces justes. Et plus nous allons prendre au sérieux notre rôle de juste, plus le royaume de Dieu va grandir. Et plus le royaume de Dieu grandit, plus les ténèbres vont diminuer. Donc il est nécessaire de préparer le terrain dans la prière et ensuite de passer à l'action pour semer la parole. La responsabilité de l'Église, c'est l'ensemble des justes. La responsabilité de l'Église, c'est de prier, mais aussi d'agir par l'évangélisation. Et nous savons que quand la parole de Dieu est prononcée, le Saint-Esprit agit dans les vies, dans les cœurs. Il est important pour nous de croire que Dieu peut bouleverser notre ville, que Dieu peut bouleverser nos voisins, que Dieu peut bouleverser notre travail en répandant la bonne nouvelle. Il est important pour nous d'être des modèles. De Chroniques 7:14 nous dit, si mon peuple, sur qui est invoqué mon nom, s'humilie, prie et cherche ma face, et s'il se détourne de sa mauvaise voie, je l'exaucerai des cieux. Je lui pardonnerai son péché, je guérirai son pays. Si mon peuple, sur qui est invoqué mon nom, s'humilie, prie. Nous avons la responsabilité de prier pour le pays afin que Dieu puisse sauver le plus grand nombre. Il est important pour le juste de s'humilier devant Dieu, de prier, de chercher la face de Dieu continuellement chaque jour, de se nourrir de la parole de Dieu, mais aussi de chercher la présence de Dieu. Et plus nous allons chercher la présence de Dieu, plus nous allons abandonner nos mauvaises voies. Et c'est là où Dieu va exaucer. Il est important pour nous de prendre en considération que le juste doit avoir un impact sur le pays. Que le juste, Dieu l'a justifié, c'est pour que le royaume de Dieu puisse grandir. C'est pour que le royaume de Dieu puisse évoluer. C'est pour que d'autres deviennent des justes comme lui. Nous sommes des ambassadeurs de Jésus-Christ. Pour terminer, texte de Matthieu 5, versets 13 à 16. Matthieu 5, versets 13 à 16. Il nous dit, vous êtes le sel de la terre, mais si le sel perd de sa saveur, avec quoi la lui rendra-t-on? Il ne sert plus qu'à être jeté dehors et foulé aux pieds par les hommes. Vous êtes la lumière du monde.
Une ville située sur une montagne ne peut être cachée. Et on n'allume pas une lampe pour la mettre sous le boisseau, mais on la met sur le chandelier et elle éclaire tous ceux qui sont dans la maison. Que votre lumière luise devant les hommes afin qu'ils voient vos bonnes œuvres et qu'ils glorifient votre Père qui est dans les cieux. Amen. Jésus déclare que le juste est le sel de la terre. Toi qui es juste, toi qui as accepté Christ et qui es juste, tu dois donner envie aux hommes et aux femmes qui t'entourent, que nous côtoyons dans nos vies, l'envie de connaître Christ, l'envie de marcher avec Christ. Il nous dit que nous sommes la lumière du monde. La lumière attire les regards. La lumière aussi éclaire les ténèbres. Et nous sommes entourés de ténèbres. Mais le juste est une lumière dans ce monde. Le juste doit briller par son amour. Le juste doit briller par son humilité. Le juste doit briller parce qu'il a la lumière. Nous sommes déclarés comme la lumière du monde. Et quand nous pouvons prendre l'exemple d'un phare, quand dans la nuit les marins vont voir le phare, ils peuvent être guidés. Alors soyons de bons témoins, soyons des phares pour ceux du dehors. Soyons de bons témoins de Jésus-Christ afin que la gloire de Dieu puisse se manifester et touche le plus grand nombre. Il est important pour nous de donner envie aux autres, que nous soyons le sel de la terre, que nous soyons encore cette lumière du monde dans ce monde de ténèbres. Alors, le juste doit être rempli d'amour pour Dieu et le manifester. Il doit aussi être rempli d'amour pour son prochain. Le juste va marcher par la foi. Il marche par la foi, il ne regarde pas aux circonstances. Quand Dieu déclare une parole, le juste s'appuie sur cette parole. Le juste aussi marche dans l'obéissance. Le juste aussi dans sa responsabilité. Il doit prier pour le pays. Il est un ambassadeur du royaume de Dieu dans le milieu où il se trouve. Alors, aujourd'hui, est-ce que tu es vraiment injuste? Si il y a des choses encore à améliorer pour que tu deviennes meilleur, pour que tu sois le bon modèle, Jésus peut le faire. Il a envoyé son Saint-Esprit pour te changer, pour te transformer. Alors je t'encourage à accepter cette transformation, à accepter d'être cet ambassadeur, afin que tu sois quelqu'un d'impactant là où tu es. Nous allons prier le Seigneur. Seigneur éternel, dans ta grâce et dans ta bonté, tu nous as donné la vie éternelle. Et à travers ton sacrifice, tous ceux qui t'ont accepté sont déclarés justes. Et Seigneur éternel, tu nous as donné la vie. Et tu veux aussi, Seigneur éternel, que d'autres puissent te connaître. Alors Seigneur éternel, tu nous as appelés justes pour manifester ta gloire, pour marcher dans l'amour. Alors Seigneur éternel, tu vois, si tu vois dans nos cœurs, Seigneur, des éléments qu'il n'y a pas, où nous devons grandir dans l'amour, nous devons grandir dans l'obéissance, viens encore nous toucher, viens encore te révéler à nous, viens par ton Saint-Esprit nous changer. Seigneur, nous désirons, Seigneur, être ces justes que tu veux, afin que, Seigneur éternel, nous puissions impacter ce pays. Seigneur, nous te bénissons et nous voulons te glorifier, Seigneur. Nous désirons ta présence. Nous désirons, Seigneur éternel, être ces ambassadeurs où, Seigneur éternel, nous manifestons la bonne odeur de Christ. Seigneur, viens nous changer, viens nous transformer afin que nous puissions vraiment être ces justes que toi tu veux. Seigneur, bénis ton peuple et que, Seigneur éternel, nous soyons conscients, Seigneur, que nous avons, Seigneur, une responsabilité, que nous avons, Seigneur éternel, des choses à faire dans ce pays, Seigneur. Notre responsabilité est de porter ce pays devant toi. Alors, Seigneur, viens dans nos cœurs, viens dans nos vies, Seigneur, viens nous qualifier, viens nous changer, et que ton nom soit glorifié au nom de Jésus. Amen.

Ceux qui ont le cœur pervers sont en abomination à l'Éternel. Mais ceux dont la voie est intègre lui sont agréables. Certes, le méchant ne restera pas impuni, mais la postérité des justes sera sauvée. Un anneau d'or au nez d'un pourceau, c'est une femme belle et dépourvue de sens. Le désir des justes, c'est seulement le bien. L'attente des méchants, c'est la fureur.

Ô Dieu, ne garde pas le silence. Ne te tais pas et ne te tiens pas tranquille, ô Dieu. Car voici, tes ennemis s'agitent et ceux qui te haïssent lèvent la tête. Ils trament avec astuce des complots contre ton peuple et ils consultent contre tes fidèles cachés. Ils ont dit, venez et exterminons-les de sorte qu'ils ne soient plus une nation et qu'on ne fasse plus mention du nom d'Israël.

Celui qui se tient à l'écart cherche ce qui lui plaît. Il s'irrite contre tout ce qui est sage. Ce n'est pas à l'intelligence que l'insensé prend plaisir, c'est à la manifestation de ses pensées. Quand vient le méchant, vient aussi le mépris, et avec la honte vient l'opprobre. Les paroles de la bouche d'un homme sont des eaux profondes. La source de la sagesse est un torrent qui jaillit.

Ils ne connaissent ni ne comprennent. Ils marchent dans les ténèbres. Tous les fondements de la terre chancellent. Moi, j'ai dit, vous êtes des dieux, et vous êtes tous fils du Très-Haut. Mais vous mourrez comme un homme, et vous tomberez comme un des princes.

J'ai retiré son épaule de dessous le fardeau. Ses mains ont été déchargées des corbeilles. Dans la détresse, tu as crié, et je t'ai délivré. Je t'ai répondu du lieu secret du tonnerre. Je t'ai éprouvé auprès des eaux de Mériba.

0: Jusque à quand jugerez-vous injustement et ferez-vous exception de la personne des méchants? Faites droit aux misérables et à l'orphelin. Faites justice à l'affligé et au nécessiteux. Délivrez le misérable et le pauvre. Sauvez-le de la main des méchants.
1: Chantez en son honneur un cantique nouveau. Jouez de tout votre art afin de l'acclamer. Car la parole

0: parole de l'Éternel est droite. Toute son œuvre est sûre.
1: Bienheureux ceux qui habitent dans ta maison, ils te loueront sans cesse. Bienheureux l'homme dont la force est en toi, et ceux dans le cœur desquels sont les chemins frayés. Passant par la vallée de Baca, ils en font une fontaine. La pluie aussi la couvre de bénédictions. Ils marchent de force en force, ils paraissent devant Dieu en Sion.

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Toi, notre bouclier, vois, ô Dieu, et regarde la face de ton oint. Car un jour dans tes parvis vaut mieux que mille. J'aimerais mieux me tenir sur le seuil dans la maison de mon Dieu que de demeurer dans les tentes de la méchanceté. Car l'Éternel Dieu est un soleil et un bouclier. L'Éternel donnera la grâce et la gloire. Il ne refusera aucun bien à ceux qui marchent dans l'intégrité. Éternel des armées, bienheureux l'homme qui se confie en toi.

Loué soit l'Éternel, car il m'exauce lorsque je le supplie. L'Éternel est ma force, mon bouclier. En lui je me confie. Il vient à mon secours. Aussi, mon cœur bondit de joie. Je veux chanter pour le louer.

Je me confie en l'Éternel, je ne faiblirai pas. Sonde-moi, Éternel, éprouve-moi et examine mon cœur et mes pensées. Je garde ton amour présent à mon esprit et je conduis ma vie selon ta vérité.

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Qui croit à notre prédication? Qui reconnaît le bras de l'Éternel? Il s'est élevé comme une faible plante, comme un rejeton qui sort d'une terre desséchée.

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0: dans son sourire et dans ses yeux, entassés pêle-mêle selon la recette habituelle, fantaisie, tendresse, bonheur, tristesse, chagrin. Le tout noyé dans un océan d'amertume.
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3: Évangile de Luc, chapitre 17. Jésus dit à ses disciples : Il est impossible qu'il n'arrive pas des scandales, mais malheur à celui par qui ils arrivent. Il vaudrait mieux pour lui qu'on mît à son cou une pierre de moulin et qu'on le jetât dans la mer, que s'il scandalisait un de ses petits. Prenez garde à vous-même. Si ton frère a péché, reprends-le. Et s'il se repent, pardonne-lui. Et s'il a péché contre toi, 7 fois dans un jour, et que 7 fois il revienne à toi disant « Je me repens », tu lui pardonneras. Les apôtres dirent au Seigneur « Augmente-nous la foi ». Et le Seigneur dit « Si vous aviez la foi comme un grain de sénévé, vous diriez à ce sycomore « Déracine-toi et plante-toi là dans la mer », et il vous obéirait. Qui de vous, ayant un serviteur qui laboure ou paie les troupeaux, lui dira quand il revient des champs « Approche vite et mets-toi à table ». Ne lui dira-t-il pas au contraire « Prépare-moi à souper ». « Seins-toi et serre-moi jusqu'à ce que j'aie mangé et bu. Après cela, toi, tu mangeras et boiras. » Doit-il de la reconnaissance à ce serviteur parce qu'il a fait ce qui lui était ordonné ? Vous de même, quand vous avez fait tout ce qui vous a été ordonné, dites « Nous sommes des serviteurs inutiles. Nous avons fait ce que nous devions faire. » Jésus, se rendant à Jérusalem, passa entre la Samarie et la Galilée. Comme il entrait dans un village, 10 lépreux vinrent à sa rencontre. Se tenant à distance, ils élevèrent la voix et dirent « Jésus, Maître, aie pitié de nous !» Dès qu'il les eut vus, il leur dit « Allez vous montrer au sacrificateur. » Et pendant qu'ils y allaient, il arriva qu'ils furent guéris. Et l'un d'eux, se voyant guéri, revint sur ses pas, glorifiant Dieu à haute voix. Il tomba sur sa face aux pieds de Jésus et lui rendit grâce. C'était un Samaritain. Jésus, prenant la parole, dit « Les 10 n'ont-ils pas été guéris ? Et les 9 autres, où sont-ils ? Ne s'est-il trouvé que cet étranger pour revenir et donner gloire à Dieu ?» Puis il lui dit « Lève-toi, va, ta foi t'a sauvé. » Les pharisiens demandèrent à Jésus « Quand viendrait le royaume de Dieu ?» Il leur répondit « Le royaume de Dieu ne vient pas de manière à frapper les regards. » On ne dira point « Il est ici » ou « Il est là », car voici, le royaume de Dieu est au milieu de vous. Il dit aux disciples « Des jours viendront où vous désirerez voir l'un des jours du Fils de l'homme, et vous ne le verrez point. On vous dira « Il est ici, il est là ». N'y allez pas, ne courez pas après, car comme l'éclair resplendit et brille d'une extrémité du ciel à l'autre, ainsi sera le Fils de l'homme en son jour. » Mais il faut auparavant qu'il souffre beaucoup et qu'il soit rejeté par cette génération. Ce qui arriva du temps de Noé arrivera de même au jour du Fils de l'homme. Les hommes mangeaient, buvaient, se mariaient et mariaient leurs enfants jusqu'au jour où Noé entra dans l'arche. Le déluge vint et les fit tous périr. Ce qui arriva du temps de Lot arrivera pareillement. Les hommes mangeaient, buvaient, achetaient, vendaient, plantaient et bâtissaient. Mais le jour où Lot sortit de Sodome, une pluie de feu et de soufre tomba du ciel et les fit tous périr. Il en sera de même le jour où le Fils de l'homme paraîtra. En ce jour-là, que celui qui sera sur le toit et qui aura ses effets dans la maison ne descende pas pour les prendre, et que celui qui sera dans les champs ne retourne pas non plus en arrière. Souvenez-vous de la femme de Lot. Celui qui cherchera à sauver sa vie la perdra, et celui qui la perdra la retrouvera. Je vous le dis, dans cette nuit-là, de 2 personnes qui seront dans un même lit, l'une sera prise et l'autre laissée. De deux femmes qui moudront ensemble, l'une sera prise et l'autre laissée. De deux hommes qui seront dans un champ, l'un sera pris et l'autre laissé. Les disciples lui dirent, « Où sera ce Seigneur ?» Et il répondit, « Où sera le corps ? Là, s'assembleront les aigles. » Évangile de Luc, chapitre 18. Jésus leur adressa une parabole pour montrer qu'il faut toujours prier et ne point se relâcher. Il dit, « Il y avait dans une ville un juge qui ne craignait point Dieu et qui n'avait d'égard pour personne. Il y avait aussi dans cette ville une veuve qui venait lui dire, « Fais-moi justice de ma partie adverse. » Pendant longtemps, il refusa. Mais ensuite, il dit en lui-même, « Quoique je ne craigne point Dieu et que je n'ai d'égard pour personne, néanmoins, parce que cette veuve m'importune, je lui ferai justice, afin qu'elle ne vienne pas sans cesse me rompre la tête. » Le Seigneur ajouta, « Entendez ce que dit le juge inique. Et Dieu ne fera-t-il pas justice à ses élus, qui crient à lui jour et nuit? Et tardera-t-il à leur égard? Je vous le dis, il leur fera promptement justice, mais quand le Fils de l'homme viendra, trouvera-t-il la foi sur la terre ?» Il dit encore cette parabole. En vue de certaines personnes, se persuadant qu'elles étaient justes et ne faisant aucun cas des autres, deux hommes montèrent au temple pour prier. L'un était pharisien et l'autre publicain. Le pharisien debout priait ainsi en lui-même, « Ô Dieu, je te rends grâce de ce que je ne suis pas comme le reste des hommes, qui sont ravisseurs, injustes, adultères ou même comme ce publicain. Je jeûne deux fois la semaine et je donne la dîme de tous mes revenus. » Le publicain, se tenant à distance, n'osait même pas lever les yeux au ciel, mais il se frappait la poitrine en disant, « Ô Dieu, sois apaisé envers moi qui suis un pécheur. » Je vous le dis, celui-ci descendit dans sa maison justifié plutôt que l'autre, car quiconque s'élève sera abaissé, et celui qui s'abaisse sera élevé. On lui amena aussi les petits-enfants, afin qu'il les touchât. Mais les disciples, voyant cela, reprenaient ceux qui les amenaient. Et Jésus les appela et dit, « Laissez venir à moi les petits-enfants, et ne les en empêchez pas, car le royaume de Dieu est pour ceux qui leur ressemblent. Je vous le dis en vérité, quiconque ne recevra pas le royaume de Dieu comme un petit-enfant n'y entrera point. » Un chef interrogea Jésus et dit, « Bon maître, que dois-je faire pour hériter la vie éternelle ?» Jésus lui répondit, « Pourquoi m'appelles-tu bon ? Il n'y a de bon que Dieu seul. Tu connais les commandements. Tu ne commettras point d'adultère. Tu ne tueras point. Tu ne déroberas point. Tu ne diras point de faux témoignages et honore ton père et ta mère. » J'ai, dit-il, observé toutes ces choses dès ma jeunesse. Jésus, ayant entendu cela, lui dit, « Il te manque encore une chose. Vends tout ce que tu as, distribue-le aux pauvres, et tu auras un trésor dans les cieux. Puis, viens et suis-moi. » Lorsqu'il entendit ces paroles, il devint tout triste, car il était très riche. Jésus, voyant qu'il était devenu tout triste, dit qu'il est difficile à ceux qui ont des richesses d'entrer dans le royaume de Dieu. Car il est plus facile à un chameau de passer par le trou d'une aiguille qu'à un riche d'entrer dans le royaume de Dieu. Ceux qui l'écoutaient dirent, « Et qui peut être sauvé ?» Jésus répondit, « Ce qui est impossible aux hommes est possible à Dieu. » Pierre dit alors, « Voici, nous avons tout quitté, nous t'avons suivi. » Et Jésus leur dit, « Je vous le dis en vérité, il n'est personne qui, ayant quitté à cause du royaume de Dieu sa maison, ou sa femme, ou ses frères, ou ses parents, ou ses enfants, ne reçoivent beaucoup plus dans ce siècle-ci, et dans le siècle à venir, la vie éternelle. » Jésus prit les 12 auprès de lui et leur dit, « Voici, nous montons à Jérusalem, et tout ce qui a été écrit par les prophètes au sujet du Fils de l'homme s'accomplira. car il sera livré aux païens, on se moquera de lui, on l'outragera, on crachera sur lui, et, après l'avoir battu de verge, on le fera mourir. Et le troisième jour, il ressuscitera. Mais ils ne comprirent rien à cela. C'était pour eux un langage caché, des paroles dont ils ne saisissaient pas le sens. Comme Jésus approchait de Jéricho, un aveugle était assis au bord du chemin et mendiait. Entendant la foule passer, il demandait ce que c'était. On lui dit « C'est Jésus de Nazareth qui passe ». Et il cria « Jésus, fils de David, aie pitié de moi ». Ceux qui marchaient devant le reprenaient pour le faire taire, mais il criait beaucoup plus fort « Fils de David, aie pitié de moi ». Jésus, s'étant arrêté, ordonna qu'on le lui amène, et quand il se fut approché, il lui demanda « Que veux-tu que je te fasse ?» Il répondit « Seigneur, que je recouvre la vue ». Et Jésus lui dit « Recouvre la vue, ta foi t'a sauvé ». À l'instant, il recouvra la vue et suivit Jésus en glorifiant Dieu. Tout le peuple voyant cela louait Dieu. «

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0: J'aimerais prêcher ou enseigner sous la thématique que tu survivras à la tempête. Tu passes par une tempête ce matin, mais tu survivras à la tempête. Est-ce que tu peux dire à quelqu'un, tu survivras à la tempête? Dis à quelqu'un d'autre, tu survivras à la tempête. Dis à quelqu'un, tu survivras à la tempête. Le psalmiste dit, non, je ne mourrai pas, je vivrai et je raconterai les hauts faits de l'Éternel. Dis à quelqu'un, tu survivras à la tempête. Déclare sur ta vie, je ne mourrai pas. Je vivrai et je raconterai les hauts faits de l'Éternel. J'aimerais parler donc sur la thématique que tu survivras à la tempête. Quatre types de tempêtes, comment s'y préparer et survivre. Car si la tempête arrive, le but de Dieu, c'est que tu puisses survivre. Et dans la marche de chaque chrétien, il y a quatre types de tempêtes que vous allez croiser. Il y a une certitude dans la vie, la tempête arrivera. Amen. Que tu sois riche, que tu sois pauvre, la tempête arrivera. J'aimerais poser des fondations, comme il est de mon habitude, pour commencer. Ensuite de cela, nous allons pouvoir rentrer dans le vif du sujet. Nous allons lire trois textes pour cela. Et j'ai demandé à mon épouse de lire un texte pour nous. Donc, nous allons commencer par le texte de Genèse. Genèse chapitre 8, le verset 22. Si vous y êtes, dites « Nous y sommes ». Je n'ai pas entendu l'unanimité. Il est derrière, non, il n'est pas derrière moi. Genèse chapitre 8, le verset 22. Ensuite, nous lirons le psaume 90, le verset 12. Genèse chapitre 8, le verset 22. La Bible dit, si vous l'avez, nous pouvons le lire ensemble. Et c'est Dieu qui parle, il dit, « Tant que la terre subsistera, les semailles et la moisson, le froid et la chaleur, l'été et l'hiver, le jour et la nuit ne cesseront point. » Nous lisons un deuxième verset dans Psaume 90, le verset 12, c'est une parole de Moïse. Psaume 90, le verset 12. Et c'est la parole de Moïse qui dit, « Enseigne-nous à bien compter nos jours afin que notre cœur parviennent à la sagesse. » Et le dernier texte que nous lisons, c'est mon épouse qui le lira et nous pouvons accompagner s'il est là, Ecclésiaste chapitre 3, le verset 1 au verset 8 pour terminer ce matin. Ecclésiaste chapitre 3, le verset 1 au verset 8.
1: Il y a un temps pour tout, un temps pour toutes choses sous les cieux, un temps pour naître et un temps pour mourir, un temps pour planter et un temps pour arracher ce qui a été planté, un temps pour tuer et un temps pour guérir, un temps pour abattre et un temps pour bâtir, un temps pour pleurer et un temps pour rire, un temps pour se lamenter et un temps pour danser, un temps pour lancer des pierres et un temps pour ramasser des pierres, un temps pour embrasser et un temps pour s'éloigner des embrassements, un temps pour chercher et un temps pour perdre, un temps pour garder et un temps pour jeter, un temps pour déchirer et un temps pour coudre, un temps pour se taire et un temps pour parler, un temps pour aimer et un temps pour haïr, un temps pour la guerre et un temps pour la paix.
0: Amen. Seigneur, parle-nous ce matin, je me tiens devant toi. Il y a quelqu'un qui a besoin de ta parole et je suis un simple instrument. Je voudrais m'effacer devant toi

dit qu'ils sont sortis de l'arche et Noé a offert un sacrifice à Dieu. Et Dieu a trouvé le sacrifice de Noé agréable. Et Dieu fait cette déclaration que tant que il y aura des semailles, des moissons, le froid, la chaleur, il dit que la terre subsistera. Et Dieu affirme cette vérité importante pour nous montrer par cela les cycles des saisons qui se succèdent et continueront à se faire tant et aussi longtemps que la terre va subsister. Et les éléments, en fait, de froid, le froid, la chaleur, les saisons sont donc des régulateurs qui nous permettent de saisir le passage de temps et des transitions. Parce que tout ce que Dieu fait dans notre vie, Dieu le fait par des transitions. C'est pendant qu'il était en transition que Jésus va être touché par la femme atteinte de la perte de sang dans la transition vers une autre étape que la guérison va s'opérer. C'est quand Pierre était en transition vers le temple qu'il va croiser le paralytique à la porte du temple qui va dire « Je n'ai ni or ni argent, mais ce que j'ai, je te le donne au nom de Jésus, lève-toi et marche. » J'aimerais te dire ce matin que si tu es en transition, tu es le bon candidat pour l'intervention de Dieu dans ta vie. Quelqu'un dit « Amen ». Et les saisons dans notre vie, les saisons dans la nature, ce sont des éléments qui sont prédictibles dans leur chronologie, dans leur ordre d'arrivée. Ce sont des éléments, ce que j'appelle des éléments des certitudes qui nous permettent, à cause de leur prédictibilité, de pouvoir bien nous préparer. Voilà pourquoi, quand vous savez que l'hiver arrive, si vous êtes un bon Canadien, ce que vous allez faire, vous allez enlever vos pneus d'hiver et puis vous allez vos pneus d'été et puis vous allez mettre vos pneus d'hiver. Donc la saison qui arrive, en fait, dicte votre comportement avant que la saison arrive. Ainsi, on peut donc dire que à cause de la succession des saisons, chaque saison qui arrive nous force à réajuster notre comportement afin de pouvoir survivre. Quelqu'un dit « Amen ». Et la saison, donc, nous force à avoir une préparation adéquate pour pouvoir aller de l'avant. C'est cette pensée dans le psaume 90, le verset 12, que Moïse exprime en disant « Enseigne-nous à bien compter nos jours. » Compter, comptabiliser. Comptabiliser, analyser. Analyser les positifs, les négatifs, en tirant des leçons d'hier afin de pouvoir survivre demain. Comptabiliser veut dire regarder les erreurs de certaines personnes afin de ne pas commettre ces erreurs. Donc la sagesse ne vient pas nécessairement à force d'essais et d'échecs, mais parfois en regardant ce que les anciens ont traversé et pouvoir prédire ce qu'il va arriver. Et parfois certaines choses arrivent, ça ne prend pas d'être prophète. Si tu vois quelqu'un en hiver qui roule à 180 km/h sous la neige, ça ne prend pas d'être prophète pour te dire qu'il va frapper un mur. Moïse a environ à cette époque-là 160 ans au moment où Moïse fait cette prière à Dieu. Seigneur, nous avons commis tellement d'erreurs. Nous avons traversé ce désert, 40 ans d'échecs, 40 ans où nous avons tourné en rond parce que nous n'avons pas su reconnaître ta saison. Mais Seigneur, alors que cette nouvelle génération va rentrer dans le pays promis, apprends-nous à bien regarder hier afin de pouvoir anticiper demain. Il y a ici l'idée de discerner. Il y a ici l'idée de discerner afin d'acquérir la sagesse pour mieux survivre demain. Et le côté intéressant, c'est que Moïse, quand il fait cette prière, il a 160 ans, mais il dit « Je n'ai pas tout vu, je n'ai pas toute l'expérience. » C'est la pensée que Ecclésiaste va aussi exprimer dans Ecclésiaste chapitre 1, le verset 9, où il dit qu'il n'y a rien de nouveau sous le soleil. Ce qui a été, c'est ce qui sera. Ce qui s'est fait, c'est ce qui s'est déjà fait, car il n'y a rien de nouveau sous le soleil. On ne peut pas réinventer la roue parce que la vie vient en cycle. Tantôt c'est l'été, tantôt c'est l'hiver, tantôt c'est le froid, tantôt c'est la chaleur. Amen. Amen. Et donc, ainsi, certaines choses qui arrivent dans notre vie,
Ce sont des choses

qu'on peut prédire d'avance. Ce sont des choses qu'on peut voir venir d'avance parce que si on comprend le principe que la vie vient en cycle. Et c'est ce que, en fait, Ecclésiaste, le texte que nous avons lu au chapitre 3, le verset 1 à 8, le texte que nous avons lu, dit lorsqu'il dit qu'il y a une saison. Parce que le véritable mot, ce n'est pas un temps, mais il y a une saison pour toute chose. Et chaque saison que nous traversons dicte un certain comportement que nous sommes supposés avoir. Exemple, tuer quelqu'un en temps de guerre est acceptable, mais le tuer quand ce n'est pas la guerre, ce n'est pas acceptable. La saison fait que certaines choses, certains comportements que nous avons sont acceptables ou non acceptables. Ainsi, voir quelqu'un pendant l'hiver qui ne porte pas de manteau, c'est non acceptable. Ça ne prend pas d'être prophète pour dire que cet homme risque de mourir ou d'attraper telle ou telle maladie parce que son comportement n'est pas adapté à la saison. Et bien souvent, dans nos vies, ce n'est pas tellement que Dieu n'agit pas, c'est que nous avons un comportement qui n'est pas adapté à la saison. C'est pour cela que Proverbe, au chapitre 30, le verset 25, nous dit, en nous donnant la sagesse de la fourmi, Proverbe dit que les fourmis, peuple sans force, préparent en été leur nourriture, parce qu'ils anticipent que l'hiver va venir. Puisse Dieu ce matin nous donner la sagesse des fourmis. Puisse Dieu nous donner la sagesse de nous préparer avant que les temps difficiles n'arrivent. Ainsi, nous voyons qu'il y a des successions dans notre vie. C'est la meilleure préparation aux successions dans nos vies que nous pouvons survivre aux temps difficiles. Qu'est-ce que nous essayons de dire ce matin? Dieu nous dit que tu survivras à la tempête. Pourquoi? Parce qu'il arrive dans notre vie des belles saisons. Des saisons où tout a bien été. Des saisons où on a fait beaucoup d'argent. Des saisons où tout réussissait. Mais il arrive aussi des saisons où tout est plus difficile. Et ce matin, j'aimerais parler à trois catégories de personnes. J'aimerais parler aux personnes qui ne sont pas encore dans la tempête, mais qui vont rencontrer la tempête demain. J'aimerais parler aux personnes qui sont déjà dans la tempête et j'aimerais parler aux personnes qui sortent de la tempête. Parce que dans la vie, il y a ces trois étapes-là. Soit vous êtes en train d'aller dans une tempête, ou vous êtes dans la tempête, ou bien vous sortez de la tempête. Que personne ne vous trompe avec une vie chrétienne magique où il n'y a jamais de problème, tout est parfait, le ciel est sur terre, parce que je suis apôtre, je suis prophète, je roule en limousine, je n'ai jamais de problème. Non, il y a toujours ces trois étapes. Ou je suis dans un problème, dans une tempête, ou je m'en vais dans une tempête, ou je suis en train de sortir de la tempête. Et le plus important pour nous, ce n'est pas la certitude que la tempête va arriver, c'est d'être prêt quand la tempête arrive afin de survivre. Dis à ton voisin, tu survivras à la tempête. En termes de concept, une tempête, c'est ce qu'on appelle une violente perturbation atmosphérique. C'est un grand vent accompagné de pluie, d'orage. C'est ce qu'on appelle une zone de turbulence. Et souvent, on fait beaucoup ça lorsqu'on est dans l'avion. C'est une agitation, un trouble. Mais ce qu'on appelle aussi au niveau de la vie de tous les jours, une tempête est une instabilité, un désordre. C'est un déchaînement, une incertitude, une zone d'incertitude où vous traversez. Vous traversez une zone dans votre vie où vous ne savez pas comment vous allez payer le loyer. Vous traversez une zone où vous vous retrouvez sans emploi. Vous traversez une zone où vous ne savez pas si votre mariage va survivre. J'aimerais vous dire ce matin que vous êtes dans la tempête et que vous allez survivre. Quelqu'un dit amen. Vous êtes dans la tempête, vous allez survivre. Quelqu'un dit amen. Il y a différents types de tempêtes. Ici au Québec, pour ceux qui étaient là, comme nous qui avons fait plus de 20 ans, il y a 20 ans, je pense que ça fait 20 ans, un peu plus de 20 ans, on a eu ce qu'on appelle la fameuse tempête de verglas. En Floride, chaque hiver, ils ont une tempête et puis ils donnent un nom. Le pire, c'était arrivé, je pense que c'était Katrina. Il y a tellement que les tempêtes marquent nos vies, nous donnons des noms aux tempêtes. Comment s'appelle la tempête de ta vie? Peut-être ça peut être une tempête silencieuse dont tu ne parles à personne. Tu as trop honte d'en parler, mais tu es dans une tempête ou tu es en train d'aller dans une tempête. Il y a ce qu'on appelle certains vivent ce qu'on appelle des cyclones.
Certains vivent ce qu'on appelle des orages, certains vivent des tornades, des tempêtes qui ne sont pas sur la mer, mais qui sont sur la terre. Et il y a ce qu'on appelle au Congo, certaines tempêtes spéciales qu'on appelle les kakés. Vous connaissez? La foudre qui frappe. Certains vivent des tsunamis où c'est un déluge total. Il y a ce qu'on appelle, pour ceux qui sont dans les zones désertiques, qu'on appelle des tempêtes de sable. Pour ceux qui sont ici au Québec, on appelle ça des tempêtes de neige. On appelle ça des tempêtes de grêle. Mais qu'importe comment on les nomme, qu'importe l'adjectif qu'on met devant ou les dénominateurs qu'on met devant, une chose est certaine, à un moment ou à un autre, tu traverseras la tempête. Peut-être que ce matin, tu es assis et tu es en train de traverser une tempête. J'aimerais te parler de la part de Dieu de quatre tempêtes. Osée chapitre 8, le verset 7, Dieu dit ceci à Israël. Puisqu'ils ont sémé le vent, ils moissonnent la tempête. Galates chapitre 6, le verset 7 dit, ne vous y trompez pas, c'est qu'un homme, on ne se moque pas de Dieu, c'est qu'un homme a semé, il le moissonnera. Ainsi, lorsque on parle des tempêtes, il y a généralement deux catégories de tempêtes. Et je mets mes bases pour que lorsque on va accélérer, vous puissiez me suivre. Il y a ce qu'on appelle dans la vie les tempêtes cycliques. Quelqu'un dit tempête cyclique. Genèse chapitre 41, le verset 1 au verset 43, nous en font une bonne démonstration où Lot est descendu à Sodome et il était prédictible qu'il allait mal finir. Les tempêtes cycliques, c'est ce que j'appelle les tempêtes saisonnières. C'est-à-dire que c'est des tempêtes que tu ne peux pas éviter. C'est des tempêtes qui vont venir. Tu auras beau appeler un prophète, un pasteur pour prier pour toi, tu ne peux pas éviter ces tempêtes. C'est des tempêtes qui font partie des cycles de la vie. Les gens qui habitent en Floride savent que tôt ou tard, il y a ce qu'on appelle la saison des ouragans. La tempête viendra. Dis à quelqu'un, la tempête viendra. Deuxième des choses, les gens qui habitent dans les pays au nord, comme nous ici au Québec, ils savent que la tempête de neige viendra. Voilà pourquoi nous sommes préparés et les gens qui sont au sud se demandent, mais avec 15 cm de neige, comment vous allez travailler? Nous allons travailler parce que nous sommes préparés à la tempête. Il y a la deuxième catégorie, deuxième grande catégorie des tempêtes, il y a ce qu'on appelle les tempêtes non prévisibles ou les tempêtes qui sont hors saison. C'est ce que Job a vécu. Soudainement, ce n'était pas la saison. Tout allait bien dans sa vie, mais tout à coup, tout s'est mis à mal aller. Alors que nous sommes en train d'aller de l'avant, retenons qu'il y a deux grandes catégories de tempêtes. Il y a des tempêtes cycliques, prévisibles, que vous ne pouvez pas éviter. Même si vous priez, vous jeûnez, ces tempêtes font partie de la vie. Voilà pourquoi Ecclésiaste dit que le malheur atteint souvent le juste. Mais l'Éternel en délivre toujours. Ecclésiaste ne dit pas que c'est le diable. Il y a des choses qui nous arrivent. Ce n'est pas le diable, ce n'est pas les démons. C'est le cycle normal de la vie que ces choses nous arrivent. Et il y a des tempêtes que j'aimerais peut-être vous dire en fermant cette partie que je voulais ouvrir avec vous. Certaines tempêtes sont attachées à certains endroits et à certaines zones géographiques. Quand Lot est descendu à Sodome, la tempête était attachée à Sodome et Gomorre. La tempête de feu qui est descendue était attachée à une région. Donc l'endroit où vous vous trouvez peut aussi déterminer la nature des tempêtes que vous traversez. Quelqu'un dit Amen. Quelqu'un dit Amen. Voilà pourquoi vous allez voir que dans certaines zones, quand vous arrivez, par exemple, certaines régions avec votre mariage, la tempête du divorce, à un moment donné, risque de souffler. C'est attaché à une certaine région. Si nous allons en Afrique, on ne peut pas espérer avoir les ouragans comme on les a aux États-Unis. Certaines tempêtes sont attachées à certaines régions. Certains endroits où tu te trouves déterminent les tempêtes que tu auras dans ta vie. Quelqu'un dit Amen. Voilà pourquoi tout à l'heure je disais trois phases dans la vie. La phase où je suis pas encore dans la tempête, la phase où je suis dans la tempête, et il y a la phase où je sors de la tempête. Dieu, ce que j'aime de Dieu, c'est que qu'importe l'étape où nous sommes, c'est la certitude que Dieu est avec nous. Que nous soyons dans la tempête,
que nous soyons avant la tempête ou après la tempête, Dieu est avec nous. C'est ce que la Bible dit lorsqu'il dit que l'Éternel était assis sur son trône lors du déluge. Peut-être que tu vis un déluge financier, mais Dieu est là. Peut-être que tu vis des circonstances difficiles où tu ne sais pas comment tu vivras demain. J'aimerais te dire que Dieu est là. Peut-être que tu ne sais pas comment tu vas te sortir de la situation. Tu es comme Daniel dans la fosse au lion. Et tu ne sais pas comment tu vas te sortir. Je ne sais pas non plus comment, mais j'aimerais te dire que Dieu est là. Alors que Pierre était dans la tempête, qu'on avait fermé les portes de la prison, Pierre ne savait pas comment sortir. Mais la Bible dit que la nuit, Dieu a envoyé son ange ouvrir la porte de la prison. Quand les solutions humaines ne peuvent pas te délivrer de la tempête, il y a des solutions divines qui peuvent te délivrer de la tempête. Voilà pourquoi j'aimerais te dire ce matin, ne crains pas la tempête, reste tranquille, invoque ton Dieu et ta délivrance poindra. Ta délivrance arrivera, qu'importe le nom de ta tempête. Si c'est un tsunami, Dieu est avec toi. Si c'est une tornade, Dieu est avec toi. Si c'est un cyclone, Dieu est avec toi. Si c'est un typhon, Dieu est avec toi. Si cette tempête est envoyée par l'ennemi, Dieu est avec toi. Si cette tempête est envoyée comme une flèche en plein jour, Dieu est avec toi. Voilà pourquoi le psaume 46 dit que Dieu est pour nous un abri et un refuge, un secours qui ne manque pas dans la détresse. C'est pour cela que nous sommes sans crainte lorsque la terre est bouleversée et que les montagnes chancellent, écument au fond des mers. Il est un fleuve dont les courants réjouissent la cité de Dieu, les demeures du Très-Haut. Dieu est au milieu d'elle, Dieu la secoue dès le matin. Des nations s'agitent, il fait entendre sa voix. Dieu est avec toi dans la tempête. Tu es peut-être découragé, mais je suis venu te dire que Dieu est avec toi dans la tempête. Il dit que si tu passes par le feu ne te brûlera pas. Si tu passes par les vagues ne te submergeront pas, car il trouvera toujours un moyen de te délivrer. Quelqu'un clame le Seigneur ce matin. Quelqu'un clame le Seigneur ce matin. Dieu est avec toi dans la tempête. La Bible dit dans Job chapitre 38, le verset 1, que l'Éternel répondit à Job au milieu de la tempête. Et dit à Dieu, réponds-moi Seigneur au milieu de la tempête. Dites-le avec moi. Dis à Dieu, réponds-moi au milieu de la tempête. Réponds-moi au milieu de la tempête. Quand tout tombe autour de moi, réponds-moi. Quand je ne sais pas comment prier, réponds-moi. Quand je pleure, réponds-moi. Quand je fais la dépression dans mon lit, réponds-moi. Quand je n'ai plus de force pour prier, Seigneur, réponds-moi. Quand je n'ai plus envie d'aller à l'église, réponds-moi. Quand mes amis m'abandonnent, réponds-moi. Quand je ne sais pas de quoi demain sera fait, réponds-moi comme tu as répondu Job au milieu de la tempête, car ta voix est plus forte, plus puissante que la tempête. Ta voix fait enfanter les biches. Ta voix brise les cèdres du Liban. Quand je n'ai plus d'espoir, réponds-moi Seigneur. Tends mon oreille. Dispose mon oreille à t'écouter. Dispose mon oreille à entendre ta voix. L'Éternel répondit. Dans ta tempête, Dieu te répondra. Dans ta tempête, Dieu te répondra. Ésaïe 43, verset 2 dit, si tu passes par le feu ne te brûlera pas. Si tu passes par les vagues ne te submergeront pas. Ésaïe, chapitre 12, le verset 2, Ésaïe dit, voici, Dieu est ma délivrance. Je ne craindrai point, car l'Éternel est ma force et le sujet de mes louanges. Je ne sais pas comment s'appelle ta tempête, mais ce matin, tu peux dire avec moi, voici, Dieu est ma délivrance et le sujet de mes louanges. Je ne craindrai point car l'Éternel est ma force et le sujet de mes louanges. La Bible dit que quand la tempête soufflait dans la vie de David, qu'il n'y avait plus d'appui humain, la Bible dit que David s'appuya sur l'Éternel. Quand tu es au fond du baril, qu'il n'y a plus moyen de remonter, il n'y a plus d'échelle, il n'y a plus de moyens humains, quand tu t'appuies sur Dieu, tu remonteras. Quand tu t'appuies sur le Fils de l'homme, tu remonteras. Dieu te fera remonter et tes ennemis verront et pourront acclamer le nom de notre Seigneur. Quelqu'un acclame le Seigneur ce matin. Quelqu'un acclame le Seigneur ce matin.
Il y a une certitude ce matin, la tempête arrivera. Il y a une certitude ce matin, la tempête arrivera, mais avec la tempête, Dieu est avec toi, qu'importe le type de tempête que tu traverses. Amen. Nous voulons voir ce matin quatre types de tempêtes. Le premier type de tempête que vous pouvez traverser, c'est ce que j'appelle la tempête de transition. Quelqu'un dit la tempête de transition. Quelqu'un dit très fort la tempête de transition. Matthieu chapitre 8, le verset 24. Jésus dit aux disciples, allons de l'autre bord. Qui a dit allons de l'autre bord? Qui a dit allons de l'autre bord? Jésus dit allons de l'autre bord. Mais pendant qu'ils y vont, la tempête souffle. Comment Dieu peut-il me donner une direction et permettre à un problème d'arriver? Les chrétiens matures comprennent que je peux être dans la volonté de Dieu et avoir des gros problèmes. Les chrétiens matures comprennent que la volonté de Dieu n'est pas l'absence des difficultés, n'est pas l'absence de problèmes, mais la première tempête que vous pouvez traverser, c'est ce que j'appelle la tempête de transition. La tempête de transition tire son origine d'une nouvelle orientation, d'une nouvelle direction que le Seigneur vous a donnée, d'une nouvelle porte, d'un nouvel emploi, d'un nouveau champ de travail, d'une nouvelle entreprise que Dieu vous a inspiré, que vous commencez, mais pendant que vous êtes en train de faire la transition vers la nouvelle étape de votre vie, souvent, il y a la tempête qui éclate. Alors, j'aimerais dire ce matin que les deux premiers types de tempêtes que je vais citer ce matin, c'est ce que j'appelle les tempêtes cycliques. Ils sont prédictibles. Quand tu sais qu'ils sont prédictibles, tu peux t'y préparer. Jésus dit aux disciples, il fait le miracle des pains et des poissons. Et Jésus embarque avec les disciples, il dit non, allons de l'autre bord. Et pendant qu'ils sont en train d'aller de l'autre bord, la Bible dit, dans un des récits, la Bible dit que le vent est en train de souffler dans la mer. Les disciples sont en panique. Jésus est dans la barque, mais Jésus ne dit rien. Et souvent, ce qui arrive lorsque tu traverses une tempête de transition, c'est que Dieu est avec toi, mais Dieu décide dans sa souveraineté de garder le silence. Je t'aime, mais je me tais. Je t'aime, ma fille, mais je me tais. Je te laisse passer par la tempête de transition. Au bout de la tempête que tu traverses, il y a une bénédiction. Mais pour que tu atteignes la bénédiction, tu dois passer par la tempête de transition. Quelqu'un dit transition. C'est une tempête qui arrive. Si vous étudiez le texte de Matthieu chapitre 8, aux alentours du verset 24, c'est une tempête qui arrive sans prévenir. Parce que lorsque les disciples ont embarqué, le texte ne dit pas qu'il pleuvait. Le texte ne dit pas qu'il faisait mauvais. Mais la tempête est arrivée tout à coup. Une tempête de transition est une tempête qui arrive dans votre vie. Au moment où on t'a dit qu'on te donne l'emploi, l'enfant tombe malade, la voiture tombe en panne, c'est une tempête de transition parce que c'est des événements qui arrivent sans crier garde. Les disciples sont dans la barque, ils sont en train de parler des miracles, comment Jésus a opéré. Mais quelle assurance, nous avons Dieu avec nous dans la barque. Il n'y a rien de mal qui peut nous arriver. Quand il parle, les malades sont guéris. Quand il dit un mot, le ciel bouge. Même si nous n'avons pas de pain, il peut multiplier le pain. Mais soudainement, la tempête de transition éclate. Et c'est lui qui a multiplié les pains et les poissons. Et si silencieux. Qu'est-ce que tu fais lorsque dans ta tempête, Dieu t'aime, mais il est silencieux. La tempête de transition. Quelqu'un ce matin est dans une tempête de transition. Tu as eu la promotion, mais avec la tempête. Tu as eu la promotion, mais avec la tempête. Tu as eu la couronne, mais avec les épines. Mais j'aimerais te dire ce matin, c'est seulement une tempête. Dis à quelqu'un, c'est seulement une tempête. Et ce que j'aime des tempêtes, c'est qu'elles finissent par passer. Aucune tempête ne reste éternellement. Toute tempête est prédestinée
a passé. La tempête que tu traverses passera. La tempête est temporaire, mais Dieu est éternel. Quand Jésus se réveille, on le réveille, on dit, mais maître, nous périssons. Tu es en train de dormir. Jésus se réveille. Et vraiment, il dit une parole. Si j'étais Pierre, peut-être que je l'aurais jeté par-dessus bord. Il dit, Jean de peu. Achevez la phrase, Jean de peu. Quel était le but de la tempête? Tester leur foi, fortifier leur foi. Donc, dans une tempête de transition, le but, c'est de fortifier ta foi. C'est de bâtir ta foi pour la prochaine dimension. Dieu permet dans ta vie une tempête. Est-ce que vous êtes avec moi ce matin? Dieu permet dans ta vie certains types de tempêtes pour résoudre certains problèmes à venir. Parce qu'en débarquant, ils allaient croiser un homme qui est habité d'une légion de démons. Ça prenait un certain niveau de foi. Donc, le but de la tempête, ce n'est pas de les détruire. La tempête de transition est un test. Et dans un test, l'enseignant se tait. Le silence dans une tempête de transition n'est pas une punition, mais c'est une vérification que la matière a été maîtrisée et acquise afin que quand on passe de l'autre bord, on a une dimension de foi plus forte. On a une dimension de foi plus élevée. Voilà pourquoi quand David, tous ces hommes cherchent à le lapider, c'est une tempête de transition vers la royauté. David, dans la tempête, a la bonne réaction. Il s'appuie sur Dieu. Tu peux t'appuyer sur Dieu même si Dieu est silencieux dans ta vie. Tu peux t'appuyer sur Dieu même si Dieu est silencieux. Ainsi, dans une tempête de transition, quand vous êtes dans la tempête de transition, la première des choses, c'est de reconnaître les manifestations. Quelles sont les manifestations? Qu'est-ce qui m'a emmené dans cette tempête? Soudainement, je reçois une élévation, mais en même temps, plein de problèmes surgissent. C'est une tempête de transition. Dieu teste ma foi pour la fortifier. Dis à quelqu'un, Dieu teste ta foi. Et ce qui est bien ce matin, c'est que pendant que je suis en train d'enseigner, je sens que quelque part dans ton esprit, des réponses à des problèmes commencent à surgir. Dans une tempête de transition, on ne chasse pas des démons. Il n'y a pas de démons. Dieu est avec toi, il n'y a pas de démons. Dans une tempête de transition, on ne prend pas autorité. C'est le Seigneur lui-même qui règle la chose. Dans une tempête de transition, on reste calme et on se fonde sur la parole de Dieu, que Dieu qui a permis la tempête contrôle la tempête et avec l'épreuve, il préparera le moyen de m'en sortir. La Bible dit que le soir arrive les pleurs, mais le matin, c'est l'allégresse. La Bible dit que ceux qui portent leurs semences avec larmes, quand ils moissonnent, ils retournent avec des cris de joie. Je suis venu dire à quelqu'un ce matin qui traverse une tempête de transition, c'est seulement un test, c'est seulement une transition. Tu es en transition vers ta bénédiction. Tu es en transition vers ton élévation. Et quand tu es en transition vers ton élévation, tout ce que tu vis est une zone de turbulence. Et quand l'avion passe par une zone de turbulence, pas besoin de sauter de l'avion. Tout ce que tu dois faire, c'est attacher votre ceinture, dit le pilote, car c'est une zone de turbulence. Nous serons secoués, mais nous ne coulerons pas. Il n'a pas dit que tu coulerais. Il n'a pas dit que tu sombrerais. Il a dit, allons de l'autre bord. Il n'a pas dit, va de l'autre bord. Il a dit, allons. Parce que quand tu vas de l'autre bord, il est avec toi. Dans son silence, il est avec toi. Au milieu de la tempête, il est avec toi. Au milieu du bruit, il est avec toi. Quand tu le sens, il est avec toi. Quand tu ne le sens pas,
Il est avec toi. Il a dit, allons, je vais avec toi dans la tempête. Je suis avec toi dans la tempête. Ma voix contrôle la tempête. La tempête de transition. Dis à quelqu'un la tempête de transition.

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5: Il y a 2 ans, à 61 ans, Gilles apprend qu'il a la maladie d'Alzheimer. Une annonce qui bouleverse une vie, mais aussi un couple. Aujourd'hui, il revient sur ce moment où tout bascule et sur la façon dont, avec sa femme Anita, ils ont choisi de rester soudés.
6: Je connais des gens dans mon entourage qui ont eu cette maladie et je sais qu'elle est d'une part dégénérative et ensuite mortelle. Donc c'est une annonce terrible. Je pense que c'est avec les contacts que nous avons eus avec France Alzheimer que nous avons eu des premiers réconforts et les premières pistes fiables. Une bonne information, un soutien, un encadrement et des pistes pour faciliter la vie au quotidien, pour moi et pour l'aidant.
5: À ses côtés, Anita nous raconte ce que la maladie bouleverse dans leur quotidien.
7: Au quotidien, on essaye d'éviter les accidents en cuisinant ou en conduisant ou en jardinant. Voilà. Les liens sociaux, je suis tout à fait consciente que c'est important de les garder. Je sais très bien que le rôle des dents, il est lourd et qu'on a certainement besoin de quelques bouffées d'air pour tenir le coup aussi. Je suis tout à fait consciente qu'il ne faut pas rester isolé, ça c'est sûr.
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Voici l'homme heureux. Il n'écoute pas les conseils des gens mauvais, il ne suit pas l'exemple de ceux qui font le mal, il ne s'assoit pas avec les moqueurs. Au contraire, il aime l'enseignement du Seigneur et le redit jour et nuit dans son cœur. Comme un arbre planté au bord de l'eau, il donne ses fruits au bon moment et ses feuilles restent toujours vertes. Cet homme réussit tout ce qu'il fait.

0: désormais mourir.
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2: L'histoire nous apprend que l'homme ne retient rien de l'histoire. C'est un célèbre philosophe dans les années 1800 qui a un jour affirmé cette vérité ô combien observable encore à notre époque. Ma question du moment, tire-t-on toujours des leçons de notre passé ou de ce que nos ancêtres ont vécu avant nous? Je ne sais pas ce que vous avez vécu, ni quelles ont été les histoires de votre famille, mais en ce qui me concerne, j'ai pu observer des répétitions d'erreurs dans certaines familles. Je suis certaine que vous avez déjà entendu parler de personnes violentes qui le sont à leur tour devenues parce qu'elles ont été elles-mêmes victimes de violences auparavant. Je me souviens aussi d'une jeune collégienne tombée enceinte en quatrième et dont sa propre mère l'avait eue alors qu'elle était encore très jeune. Il y avait aussi un jeune garçon accro de l'alcool et dont le papa était alcoolique. Finalement, c'est bien vrai que les chiens ne font pas des chats. Mais faut-il être fataliste et subir les épreuves de la vie comme si c'était la logique des choses? Heureusement que tous les enfants battus ne battent pas à leur tour, leurs propres enfants. Ou que tous les enfants de parents divorcés ne divorcent pas. Ça me fait d'ailleurs penser au témoignage de Karine, qui a grandi dans un climat de violence et qui était en route vers le chemin de la délinquance. Si vous avez l'occasion d'écouter son histoire sur notre CD Rescapé, ça en vaut le détour. En ce qui me concerne, mon histoire familiale m'a justement conduite à ne pas vouloir reproduire les erreurs de mes parents. C'est même devenu pour moi comme un défi à relever. J'ai par exemple vu les blessures occasionnées par le mensonge ou les secrets de famille, mais aussi par l'alcool. Ma réaction ? Je me suis interdite de boire de l'alcool. Vous vous dites que c'est une question de force de caractère. Vous avez peut-être raison, mais il y a aussi la question de la volonté. Il m'a fallu décider de ne pas faire pareil. Nous avons tous le pouvoir de faire autrement et de décider de ne pas reproduire les erreurs des autres. Mais le voulons-nous vraiment ? Telle est la question que je vous pose pour votre propre vie.
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Eh oui, vous écoutez Radio Source de Vie sous la 100.4 et vous êtes dans vos marques avec Marc qui vous salue et qui vous souhaite de passer une agréable journée en notre compagnie. Nous sommes le lundi 11 mai, et eh oui, mois de mai. Mais cependant, c'est comme ça. Ça va vite, je trouve. Hein. Je sais pas comment est-ce que il y a une accélération, est-ce que la Terre a la rotation, je sais pas, est-ce que les montres sont plus les montres d'avant, le temps s'est rétréci, hein? Ou bien c'est juste une impression humaine et toute relative. Bon, j'irai voir ce qu'Albert dirait de cela. Albert, comme qu'Albert. Hashtag, bien sûr. Bon, dans un instant, 8 heures, ça sera l'heure de l'actualité. Et certainement, RFI et le journal sera à l'heure.

0: Ah bah j'espère que vous avez passé une agréable nuit, mais aussi un excellent week-end et que vous êtes revenu rempli, recharger les batteries, recharger pour une nouvelle semaine. Et c'est ça, c'est ainsi qu'est rythmé la vie humaine en partie, hein, rythmée par le temps, bien sûr, puisque avant que l'homme ne soit créé, amené sur la terre, Dieu a placé les éléments. Pour marquer justement les temps, les grands luminaires, les luminaires, le grand et le petit, le grand, le soleil, le petit, la lune et les étoiles. N'oublions pas toutes ces constellations, ces planètes, ces astres, qui, eh bien, ma foi, parfois pour nous, cela ne veut pas dire grand-chose, mais pour ceux qui s'y intéressent, comprennent qu'il y a une corrélation entre la terre et le ciel.
1: Garde ton cœur
0: En tout cas, le psalmiste pouvait dire, les cieux racontent la gloire de Dieu et l'étendue manifeste l'œuvre de ses mains. Donc, si tu veux des preuves de son existence, tu n'as qu'à regarder la nature. Elle est la preuve évidente d'un créateur. S'il y a création, c'est qu'il y a créateur. Non, mais quand même. Il faudrait avoir du toupet pour essayer de dire, mais non, ça c'est juste arrivé comme ça, par hasard. Eh oui, c'est ça, par hasard. Ouais, on trouve des voitures par hasard, on trouve, je sais pas, on trouve des maisons par hasard, on trouve des. Non, il y a un créateur, il y a un architecte, un concepteur. Il y a quelqu'un qui a pensé à la chose pour qu'elle puisse un jour se matérialiser, oui, c'est ça même.
1: Compassion.
0: Je suis ton Père, et oui, c'est ce que Jésus dira à ses disciples. Quand vous priez, dites notre Père. Et oui, parce que jusque-là, vous l'avez considéré comme l'Éternel, le Dieu créateur, mais j'aimerais vous emmener un peu plus loin ou encore plus près de lui, en rapprochant justement, en le rapprochant de vous, car il n'est pas si loin que vous le pensez, il n'est pas si distant que vous le croyez. Oui, s'il est Dieu, s'il est Yahweh, s'il est l'Éternel, s'il est le Créateur, mais il est aussi Père, Dieu, notre Père, toi qui es aux cieux. Ça veut dire qu'il y a quelque chose de bien plus intime que le Christ voulait signifier à ses disciples en leur donnant cette notion de paternité. Vous n'êtes pas juste des créations, des créatures, mais vous êtes des enfants, car vous avez un père qui s'appelle

Eh oui, c'est vrai, c'est vrai. Ça fait du bien d'entendre ces paroles authentiques tirées de la Bible qui nous rappellent cette notion de qui est Dieu et qui nous sommes vis-à-vis de ce qu'il est. Et c'est important afin de bien comprendre le sens même de ta vie. Tu as besoin, eh oui, de comprendre le sens de ta vie. Dans quelques secondes, l'actualité avec RFI, ça sera tout simplement Karine Bellicha qui nous présentera ce journal.

Et oui, il y a aussi le Fils. S'il y a le Père, il y a aussi le Fils. Le Fils qui a été comparé à un animal, à un agneau. Et oui, c'est vrai que dans la création, les animaux ont beaucoup d'importance. Même s'ils n'héritent pas le salut, ils n'ont pas besoin d'hériter le salut parce qu'ils ont. Ce n'était pas prévu au programme, mais c'est vrai que les animaux ont énormément d'importance. D'ailleurs, dès le premier moment de la création, il y a un animal sacrifié pour pouvoir. Permettre à l'homme justement de rester devant Dieu, de continuer devant Dieu. Il y a du sang versé, il y a des peaux de bêtes qui vont revêtir, qui vont couvrir la nudité d'Adam et d'Ève. Un animal est sacrifié pour réparer quelque chose que l'homme a causé. Sa désobéissance, sa chute entraîne quelque chose dont il n'en était même pas conscient, de cette présence de Dieu, de l'agneau de Dieu. Donc l'agneau est déjà là dans le jardin. L'agneau de Dieu est là. Christ est là, au commencement, dans le jardin, là-bas. Préfiguration, type de Christ, typologie du

0: Dans le mystère, nous allons aller à la découverte de l'actualité avec RFI. On revient juste après.
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4: Le journal, c'est tout de suite avec vous, Karine Bellicha, bonjour.
5: Bonjour Caroline, bonjour à tous. À la une, pas de progrès entre Washington et Téhéran. Donald Trump rejette les dernières propositions iraniennes pour sortir du conflit. Les prix du pétrole repartent à la hausse. Nous évoquerons aussi le sommet franco-africain de Nairobi et les craintes de la société civile. Beaucoup redoutent que l'économie prenne toute la place au détriment des questions démocratiques. Et puis du foot, Mamadou Sangaré est donc le vainqueur du prix Marc Vivien Fouet 2026. L'annonce a été faite ce matin sur RFI. Le joueur malien du RC Lens a conquis très rapidement le cœur des nordistes. Reportage à la fin de ce journal. C'est donc un grand nom pour Donald Trump. Le président américain a rejeté la réponse de l'Iran à ses propres propositions pour mettre un terme à la guerre. Et les prix du pétrole repartent à la hausse en même temps que s'éloigne la perspective d'une réouverture rapide du détroit d'Ormuz. La correspondance d'Edouard Maille.
6: Une réponse iranienne, je cite, « totalement inacceptable », a écrit Donald Trump sur son réseau social Truth Social. Le président américain n'a pas donné de détails sur le contenu de la réponse iranienne, mais selon des informations du Wall Street Journal, l'Iran proposait de mettre fin au conflit et une ouverture progressive du détroit d'Ormuz à condition d'une levée du blocus américain des navires iraniens, mais une proposition qui ne répondait pas aux demandes de Washington pour des engagements sur les stocks d'uranium enrichi. L'Iran proposait que la question du nucléaire soit négociée dans les 30 prochains jours, mais l'agence de presse iranienne Tasnim a, elle, cité une source selon qui les informations du Wall Street Journal sur les propositions pour le nucléaire étaient fausses. Donc difficile de dire sur quel point butent les négociations, mais dans une interview diffusée dimanche dans l'émission 60 minutes de la chaîne CBS, le premier ministre israélien a affirmé que la guerre n'était pas terminée et qu'elle ne le serait pas tant que l'Iran dispose d'uranium hautement enrichi et des installations d'enrichissement. Édouard Maille, Atlanta, RFI.
5: Le Royaume-Uni et la France s'activent de leur côté pour mettre sur pied une coalition internationale pour sécuriser le détroit d'Ormuz. Une fois qu'un règlement du conflit sera conclu, les ministres de la Défense des deux pays co-présideront demain une réunion en visioconférence avec une quarantaine d'États partenaires prêts à contribuer à une telle mission. Deux passagers du MV Ondus ont été testés positifs au hantavirus alors que les dernières évacuations du navire se poursuivent aux Canaries. Il s'agit d'un Américain et d'une Française. L'état de santé de cette dernière s'est d'ailleurs dégradé cette nuit. Hier, les deux tiers des occupants du bateau ont déjà été évacués. Ils sont tous considérés comme des contacts à haut risque. Pour éviter une éventuelle propagation du virus, les pays concernés ont décidé de les mettre à leur retour à l'isolement plus de 40 jours sur recommandation de l'Organisation mondiale de la santé, sauf aux États-Unis. Là-bas, les autorités ont décidé de se contenter d'une mise sous surveillance, une décision qui peut présenter des risques, selon le patron de l'OMS. Le sommet franco-africain à Nairobi, à présent le premier dans un pays anglophone, baptisé Africa Forward, en avant l'Afrique et résolument tourné vers l'économie et les investissements. Mais la société civile africaine n'est pas satisfaite d'avoir été mise au second plan de cet événement. Plusieurs organisations se sont réunies à Nairobi pour faire entendre leur voix. Alexis Bédu.
7: Un livre blanc contenant 60 propositions sera remis aujourd'hui par plusieurs organisations de la société civile, histoire de rappeler que certes l'économie est importante, mais qu'il ne faut pas tout miser dessus. C'est l'avis de Fane Yaya, camerounaise de Maroua, ambassadrice de la Fondation de l'innovation pour la démocratie.
8: Tout est devenu économie, tout est devenu business, tout est dirigé vers ce côté-là, soit de la politique, soit de l'économie. Et moi je pense qu'on doit également prendre en compte certains aspects de la société.
7: La jeunesse pas assez présente, c'est aussi ce que pense Ileana Santos, entrepreneuse franco-togolaise, cofondatrice de l'initiative Je m'engage pour l'Afrique.

0: qu'elle attend beaucoup du forum d'affaires de ce lundi.
1: Alors c'est hyper intéressant parce que nous, on a beaucoup participé au premier sommet qui était très orienté autour de la société civile. Donc on voit quand même qu'il y a un switch en termes de vision et de posture. De toute façon, la France est attendue, moi je le vois sur le terrain, sur du concret, sur du business, et moins dans les paroles et dans les promesses. Et donc moi, j'aimerais bien qu'on soit focus sur l'essentiel, l'énergie, l'agriculture, la santé, l'éducation. Et puis après, c'est comme tout forum business, c'est la capacité des acteurs à se rencontrer et derrière, qu'est-ce qui en ressort en termes de livrables de projets.
0: Une coalition de 40 chefs d'entreprise sera invitée ce mardi lors du sommet des chefs d'État et de nombreuses organisations regrettent le manque d'acteurs de la société civile autour de la table à ce moment-là. Alexis Bédu, Nairobi, RFI.
2: Keir Starmer promet de mettre le Royaume-Uni au cœur de l'Europe. Le Premier ministre britannique tente de reprendre la main après des élections locales catastrophiques pour le Labour. Il annonce notamment qu'il veut conclure un accord avec les 27 sur un programme concernant la jeunesse. Une prise de parole très attendue après avoir assuré hier qu'il resterait à son poste malgré les appels, y compris dans son camp, à démissionner. En France, l'heure est aux réquisitions au procès en appel du financement libyen présumé de la campagne de 2007 de l'ex-président Nicolas Sarkozy. Laura Martel, vous êtes à la cour d'appel de Paris. Bonjour Laura.
3: Bonjour.
2: Après 8 semaines de débat, les 3 avocats généraux vont prendre la parole pour un réquisitoire qui va s'étaler sur 3 jours.
3: Et ils évoqueront d'abord le pacte de corruption présumé, soit l'association de malfaiteurs pour laquelle Nicolas Sarkozy a été condamné à 5 ans de prison ferme en première instance, le tribunal ayant estimé que l'ex-président avait laissé ses proches collaborateurs, Claude Guéant et Brice Hortefeux, solliciter des fonds libyens en échange d'éventuelles contreparties diplomatiques et judiciaires. Mardi, ils aborderont les autres volets, dont les chefs de corruption et financement illégal de campagne pour lesquels Nicolas Sarkozy avait été relaxé, avant de détailler les peines demandées mercredi. 3 jours qui s'annoncent difficiles pour l'ex-président, alors que les débats semblent avoir plutôt tourné en faveur de l'accusation, notamment en se concentrant sur une des contreparties alléguées, le traitement du sort judiciaire d'Abdallah Senoussi, numéro 2 du régime libyen, condamné à perpétuité en France pour l'attentat du DC-10 du TA, car en plus des rencontres de Claude Guéant et Brice Hortefeux avec le terroriste en 2005 qui continue de peser lourd, le fait nouveau de ces audiences d'appel a été les attestations de Claude Guéant qui ont fragilisé la défense de l'ex-président, notamment lorsqu'il a indiqué qu'en 2007, après son élection, Nicolas Sarkozy lui avait personnellement relayé la préoccupation de Muammar Kadhafi concernant le sort de Senoussi et intimé « Claude, voyez cela ».
2: Laura Martel en direct de la cour d'appel de Paris. Du foot à présent, Mamadou Sangaré est donc le vainqueur du prix Marc Vivien Fouet 2026. Ainsi en a décidé le jury réuni par RFI et France 24. Il est sacré meilleur joueur africain de la saison de Ligue 1 qui s'achève dimanche prochain. Son trophée lui sera remis dans nos locaux. Un trophée qui va pour la première fois à un Malien et pour la 3e fois à un pensionnaire du RC Lens. Mamadou Sangaré a en moins d'un an conquis tout le monde dans le Nord, à commencer par ses supporters, croisés par Cédric De Oliveira.
4: Et ben Sangaré, c'est vraiment la pépite qu'on n'attendait pas au RC Lens.
5: Bah, c'est l'un des meilleurs joueurs de Ligue 1 cette saison, franchement. Il incarne le nouveau projet lensois.
6: Révélation, la découverte de l'année pour le Racing Club.
7: Je dis patron du milieu de terrain à Lens, même si c'était une surprise en début de saison.
4: Je ne vais pas vous mentir, on ne le connaissait pas avant qu'il arrive au Racing Club de Lens. Il vient d'Autriche, quand on a vu le transfert, il n'y avait rien qui nous promettait un crack comme ça. Il sait tout faire, il sait vraiment tout faire et c'est un bonheur de le voir sur le terrain. Il répond vraiment très bien aux valeurs qu'on a du Racing Club de Lens. Le combat, l'amour du maillot surtout, c'est quelque chose qui plaît énormément aux spectateurs.
6: Honnêtement, je pense qu'il s'est clairement greffé à l'état d'esprit du club, donc ça fait du bien et surtout, on peinait à retrouver un milieu de terrain à la hauteur de Seko Fofana et je pense qu'on l'a trouvé cette année. Mais en tout cas, on profite de lui tant qu'on peut.
4: On ne le gardera pas si longtemps que ça. Malheureusement,
7: c'est pas Tovin, mais ça va être très compliqué de le garder à Lens. Alors bon, c'est pas le buteur numéro 1, mais bon, en tout cas, s'il peut marquer, même si c'est 1-0 et que c'est le seul but de la finale, on prend tous.
8: T'as acheté son maillot ou pas ?
6: Pas encore. Ça ne serait tardé. On verra les résultats de la Coupe de France. Je le ferai.
2: Cédric De Oliveira et Mamadou Sangaré sera l'invité d'honneur d'un Radio Foot spécial à 16h10, temps universel sur RFI. Enfin, nouvelle illustration du conflit au Moyen-Orient et de ses conséquences mondiales à des milliers de kilomètres de là. À la pointe de l'Afrique, des baleines en font les frais. Les risques de collision entre ces cétacés déjà affectés par le réchauffement climatique et des navires y sont de plus en plus élevés en raison du report du trafic du canal de Suez vers le cap de Bonne Espérance. Voilà, c'est la fin de ce journal. Tout de suite, c'est 8 milliards de voisins avec vous. Emmanuel Bastide, bonjour.
8: Bonjour Karine Balicha. Prochain journal dans 50 minutes et chez 8 milliards de voisins, on va s'intéresser aux serveurs, aux serveuses, la restauration en salle tout de suite.
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10: Ben voilà, hein, voici, hein, et nous revenons ici au plateau sur, dans À vos marques. À vos marques, c'est le rendez-vous avec Marc. À 8h, actualité.
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10: 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Eh oui, c'est ça même, et nous allons partir, et ou pas encore poursuivre, parce que nous y étions déjà avec Dana Jo dans ce Shalom, Shalom, Shalom. Elle vous annonce quelque chose de terrible. Elle vous annonce la paix, en fait. Bon, je sais, ça vous dérange, hein. Enfin, peut-être pas tout le monde, mais enfin, il y en a que ça dérange, hein, d'être en paix. Non, tu rigoles, Marc. Non, la paix, je veux la paix. Et calme-toi. Ça y est, on y va. C'est bon, on y va, on l'écoute. Hein. Oui, il faut juste regarder, écouter, se laisser emporter. Hey. Mais voilà, quoi. Cool. Sois cool, mon frère, ma soeur. Sois cool.

avec toutes ces guerres là, Marc, tu nous parles de la paix. Non, c'est une blague. Mais je t'assure, hein, c'est vrai, hein, c'est vraiment la paix, hein, la paix. Je te souhaite la paix. Je te dis que la paix, elle arrive. Elle vient pas comme tu penses peut-être la voir venir, mais enfin, elle arrive. Calme-toi seulement.

Alors comment est-ce qu'on va faire, Marc, puisque quand on regarde bien tout ce qu'il y a, tout ce qu'on entend, toutes ces guerres, ces bruits de guerre, et d'ailleurs les prophéties nous disent bien que lorsque vous entendrez ces choses, ce ne sera pas encore la fin. Et apparemment, tout ce qui vient ne fait qu'amplifier la catastrophe, le chaos. On n'a pas l'impression que c'est la paix qui vient, hein. On a l'impression plutôt que c'est la guerre que la paix, hein. C'est vrai, hein. Pas vrai? Non? T'es pas d'accord? Bah, il faut dire quand même qu'ils ont tué le prince de la paix, hein. Ils ont tué la paix. La paix est venue, mais ils ont tué la paix. Ils n'en ont pas voulu. Ils ont dit à la paix, hey, donne-nous la paix, s'il te plaît. Pour rester poli. Eh oui, ils lui ont dit oui, ouais, on veut la paix, mais pas toi. On veut la paix sans toi. Et vous voyez, c'est comme si vous vouliez des omelettes sans les œufs, hein, c'est ça? Bon, on arrive aujourd'hui à faire des omelettes sans œufs. Hein. Je me marque, franchement. Eh ben, c'est ce qu'ils ont voulu, ils ont pensé, ils ont sont imaginé qu'ils vont avoir la paix. Et c'est pour ça que, voilà, jusque-là, eh bien, après avoir déterré la hache de guerre, l'avoir déterré, enterré et déterré, oui. Oui, parce qu'elle a été enterrée, la hache. Enfin, la paix a été enterrée. Oui, la paix qu'ils ont tuée a été enterrée. Mais gloire soit rendue à Dieu, elle est ressuscitée, la paix est revenue, mais elle est où la paix? Jusque-là, bah, ça va vraiment pas, moi, je suis vraiment dans des combats terribles, dans des situations pas possibles, ce matin, je sais pas qu'est-ce que je vais faire encore pour que je puisse obtenir la paix avec mon employeur, la paix avec mon collègue de travail, la paix avec mon voisin, la paix avec moi-même, d'ailleurs, je m'énerve moi-même sur moi-même. Comment vais-je faire? Une bonne nouvelle, mon ami, une bonne nouvelle, toi qui m'écoutes, j'aimerais te dire que la paix, elle est ressuscitée. Elle vit la paix, elle est là. La paix, c'est pas juste quelque chose comme ça dans l'air, hein. On respire et puis on l'attrape. Non, la paix, c'est une personne authentique, une personne réelle, une vraie personne, une personnalité. Oh, la paix, c'est Christ, Jésus. Oui, de son nom sur terre, mais c'est le Christ, la paix, c'est le Christ, Jésus-Christ, le prince de paix, oui, c'est ça, les prophètes l'ont dit, Emmanuel, prince de paix, oui, prince de paix, il sera appelé, justement, ce fils qui a été donné au monde pour apporter la paix dans le monde, eh bien, a été appelé le prince de la paix, mais ils l'ont assassiné. Enfin, ils ont cru le tuer, ils ont cru l'assassiner, mais enfin, on sait aussi que c'était dans le plan divin, qu'il se donne lui-même au monde. Donc il y a eu une sorte de méli-mélo, vous voyez, un petit peu, de choses un peu cachées, camouflées, pour ne pas... pour créer une diversion, oui, créer une diversion, c'est certain. Une belle diversion pour que la version ne soit pas forcément celle que vous pensez. Il y en a qui disent oui, s'il n'avait rien fait. Pourquoi on lui a fait ça? Il avait rien fait, lui. Et pourquoi on lui a fait ça? Oui, mais bon, en fait, ce sont pas des larmes qui vont changer quoi que ce soit non plus. Hein. Et c'est pas le fait de pleurer sur lui que ça va changer quoi que ce soit. Parce qu'en fait, pleurer sur lui, c'est vraiment pas une bonne idée. Je t'assure, c'est vraiment pas une bonne idée. Parce qu'en fait, il a donné sa vie. Ouais, c'est ça. Il a donné sa vie pour toi, pour moi, pour nous. Il a donné sa vie pour que la paix puisse être dans ton cœur. Ben oui, c'est pour ça qu'on dit shalom, oui, shalom, shalom, shalom, eh bien c'est un mot te dire que la paix, elle n'est pas loin, quoi, que la paix, tu peux l'avoir, la paix, elle peut être tienne, la paix peut devenir ta paix, donc un shalom, c'est vraiment que la paix soit avec toi. Donc pour que la paix soit avec toi, il faut accepter d'ouvrir la porte de ton cœur et de laisser celui qui est la paix lui-même entrer dans ton cœur et instaurer cette paix. Donc en fait, la paix dont nous parlons n'est pas juste, je disais tout à l'heure, hein, quelque chose qu'on attrape ou qu'on respire ou quelque chose que l'on achète. Non, c'est pas quelque chose qu'on pense, on se concentre. Non, c'est pas quelque chose que par soi-même on obtient. Non, c'est quelque chose qui nous a été donné. Un fils nous est donné. Un enfant nous est né. Et oui, on l'appellera admirable, conseiller,
Dieu puissant, Père éternel, Prince de paix. Donc la paix est déjà là en fait, puisque Jésus-Christ est venu, il a donné la paix à toute l'humanité, et c'est ceux qui l'ont reçu, qui ont la paix, qui ont reçu la paix. Oui, Jésus dira, je vous donne la paix, je vous donne ma paix, et le dira à ses disciples, hein, lorsqu'il était encore en chair et en os sur terre, lorsqu'il était là physiquement dans un corps, il a parlé, il disait cela. Et lorsqu'il est parti, il disait, non, ne vous en faites pas, je vous donne la paix, je m'en vais, c'est vrai, mais je vous donne la paix, je vous la donne, vous allez garder cette paix. Et je ne vous laisserai pas orphelin, d'ailleurs, je m'en vais, mais je vous enverrai un autre moi-même. Et oui, un autre moi-même. Vous voyez un peu, quelqu'un qui, comme moi, fera comme moi, parlera comme moi. Voilà, c'est le Saint-Esprit. Le Saint-Esprit, c'est d'ailleurs, son autre nom est aussi le Consolateur. Vous voyez, c'est quelqu'un qui console, c'est quelqu'un qui procure la paix, la consolation. C'est quelqu'un qui est capable de t'aider, tu vois. Donc, il s'appelle le Saint-Esprit. Encore faut-il que tu puisses avoir entendu parler de ce Saint-Esprit, puisqu'il y a des croyants, des chrétiens qui n'ont jamais entendu parler du Saint-Esprit. Et ceux qui en ont entendu parler, c'est juste entendu parler, quoi. Mais ils ne savent pas que c'est quelqu'un qui est capable justement de leur apporter quelque chose, de leur donner quelque chose. Mais ce quelque chose, c'est pas juste des choses humaines, naturelles. Non, c'est quelque chose qui est vraiment au-delà de ce que nos pensées peuvent capter, imaginer. C'est quelque chose de divin, de céleste, de glorieux, d'éternel, de parfait, d'excellent. Alors pour tous ceux qui souhaitent avoir une vie stable, équilibrée, comme je pense en avoir une, assez équilibrée, assez stable, hein, je pense, jusque-là, je pense avoir trouvé de la stabilité. Ça fait quand même pas mal d'années que ça dure, mais grâce à quoi, à qui? Mais grâce à celui qui donne la paix. Jésus-Christ est le prince de la paix. Il donne encore une fois la paix à tous ceux qui veulent, à tous ceux qui souhaitent. Alors je te conseille de le louer, de l'exalter, de le remercier, de l'inviter déjà à venir dans ton cœur, à habiter en toi, puisque le Saint-Esprit est un esprit saint, et oui, et un esprit, c'est quelqu'un qui peut venir et qui peut entrer dans un corps. Hein. Un esprit, ça peut entrer dans un corps, ça peut entrer dans un être et venir l'habiter, et oui, on peut dire le posséder aussi. Ah oui, c'est ça, quand on parle de possession, on parle d'esprit. On parle d'esprit, de démon, on parle d'entité, hein, démoniaque, ou d'esprit impur, qui n'est pas saint. Mais le Saint-Esprit est un Saint-Esprit, c'est un esprit saint. C'est le Saint-Esprit, c'est Dieu saint, c'est Dieu esprit. Car Dieu est saint, Dieu est esprit, et le Saint-Esprit est Dieu. Donc, vous imaginez Dieu venir habiter dans ton cœur et venir t'aider à avoir la paix, la stabilité, la joie, la vitalité dont tu as besoin pour vivre chaque jour, à chaque instant. Donc tu comprends bien qu'il ne s'agit pas d'une religion, de religiosité, mais il s'agit de relation, de relationner. Il s'agit de communication, de communiquer, de communier. Oui, il s'agit de quelque chose de bien plus intime, qui implique ton engagement, ton adhésion. C'est pas quelque chose qui est juste là, par hasard, qui est imposé à quiconque. Non, c'est quelque chose qui t'est proposé. Donc, Dieu te dit, me voici, ton Créateur, je suis aussi ton Père, et je suis prêt à t'aider à comprendre qui tu es, à comprendre que ce qu'est le monde, et que le monde est sous une puissance terrible, celle du diable, de Satan, le destructeur, le destructeur. Et c'est lui qui est responsable en grande partie de ce qui arrive sur la terre et dans le monde. J'ai dit en grande partie, j'ai pas dit qu'il est le seul, j'ai dit qu'il est en grande partie. Et puis après il y a l'homme et le cœur de l'homme. La méchanceté de l'homme, la cruauté de l'homme, l'incrédulité de l'homme. Il y a tout ça qui t'empêche et qui empêche à l'homme de s'approcher du prince de la paix. Je vous dis, ils l'ont tué, ils l'ont assassiné. Ils n'ont pas voulu, ils ont voulu avoir leur propre paix, fabriquer une paix artificielle, une paix virtuelle. C'est pour ça qu'on voit des gens vivre avec un semblant de paix. Tant que ça va, ils sont en paix.
Le jour où ça va un peu moins, eh bien là, on commence à sentir les réactions en chaîne. Et oui, ça s'enchaîne en cascade. C'est la crise, c'est la débandade. Et rien ne tient, tout s'écroule, tout s'effondre. Le monde autour de toi et ton monde à toi s'effondre parce qu'en fait, elle était bâtie sur du sable, bâtie sur du vent. Alors je t'invite à ne pas bâtir ta vie sur le vent, sur le sable, mais de bâtir ta vie sur le roc et sur un vent bien meilleur que le vent de ce monde. Un vent qui vient d'en haut, un vent céleste, le vent de l'esprit, le souffle de l'esprit, le Zoé. La vie même que Dieu envoie dans le cœur des croyants, de ceux qui ont dit oui à son amour, oui à sa paix, oui à sa joie. Oui, comme Nadège et à Toms, tu peux dire oui, Éternel, mon seul ami, mon seul appui.

Oui. Sur ce chemin de la vie, c'est toi mon espérance, c'est toi qui me conduis. Et puisque tu me conduis, eh bien j'accepte. J'accepte de marcher et de rester là avec toi. Et de marcher avec toi, comme nous dirait Eliott.

0: Eh oui, marche avec lui sans te retourner. Marche avec lui. Eh ben, pour marcher avec lui, il y a quelque chose quand même d'important qu'il faut comprendre, et c'est que il faut renoncer. Il faut renoncer à soi-même pour pouvoir marcher avec lui. Qui peut prétendre marcher avec le Christ s'il n'a pas d'abord renoncé à lui-même? S'il ne s'est pas chargé de sa croix, il ne pourra pas marcher. Tu ne pourras pas, je ne pourrai pas, nous ne pourrons pas marcher avec lui si nous ne nous renonçons pas à nous-mêmes. C'est ce que beaucoup n'ont pas compris d'ailleurs. Ils ont commencé la marche et après se sont arrêtés en chemin. Parce qu'ils n'ont pas compris que la marche avec lui impliquait la mort avec lui. Oui, parce qu'il marchait où? Il marchait vers Golgotha. Il marchait vers sa mort, il marchait vers le lieu du crâne et la colline de Golgotha, là-haut, vous voyez, et attendu, là-bas, il y a quelque chose qu'il attendait de terrible. D'ailleurs, il va en suer jusqu'à des grumeaux de sang, tellement la pression était forte sur ce qu'il attendait. Bon, tu me diras, mais ça y est, il est mort, il est ressuscité, donc il nous dit marche avec lui, mais c'est bon, et ça y est, il n'est plus mort, il n'est plus ressuscité, il n'est plus mort, il n'est plus dans le tombeau, donc on marche avec le vivant qu'il est, ouais, c'est ça. Mais c'est celui qui a dit marche avec moi, avant sa mort, il dira à ses disciples, si quelqu'un ne se charge de sa croix. Ah, alors la question serait, à quel moment Jésus a-t-il pris sa croix? Yeah, j'aime bien. Et oui, je sais qu'il y en a qui vont dire oh oh. Ouais, je vous donne du grain à moudre. Je sais que ce que Dieu révèle est toujours terrible quand on l'entend. Et oui, il y en a qui ont pensé que ouais, c'est ça. Il a pris sa croix quand on l'a emmené devant Pilate, c'est ça? Quand on l'a flagellé, lui a mis la couronne d'épines, on lui a chargé, on lui a mis sur ses épaules le manteau de pourpre. Saint Jean est se moquant de lui et de sa royauté. Et c'était une vraie caricature mesquine, de bas étage, pour l'humilier. Oui. On lui a mis une couronne, comme tu es roi, on va te donner une couronne. Mais par contre, elle sera d'épines pour te faire mal. Là où tu devrais normalement être royal, tu seras plutôt banal, fatal. Mais ça ne sera pas le règne dont les hommes s'attendaient à voir. Oui, puisque ses disciples étaient là, comprenant que cet homme avait une mission, une destinée, était venu pour quelque chose de grand, de grandiose. Il sentait dans ses propos que cet homme était un leader charismatique et qui allait sans doute faire quelque chose pour Israël et pour le peuple. Hélas, ils se sont trompés. Et sur l'art et la manière. Oui, c'était un grand leader. Et plus. Oui, c'était un grand leader charismatique. Et bien plus. C'était un prophète. Oui, et bien plus. C'était un rabbi. Oui, et bien plus. C'était l'agneau immolé. L'agneau. Voici l'agneau qui ôte le péché du monde. Donc il était venu en tant que sacrifice pour le péché. Mais ça, on ne l'a pas vu. On ne l'a pas vu venir. Donc quand on dit marche avec lui, il faut savoir de quoi tu parles. Non, je ne parle pas de celui qui interprète le chant. Je parle de toi et moi qui écoutons ce que dit celui qui dit. Marche avec lui.
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0: Oui, Jésus n'est pas mort. Jésus est bien vivant. Et avant la résurrection, il tiendra ses propos terribles, je vous dis, à ses disciples. Que celui qui veut me suivre, eh bien qu'il se charge de sa croix. Qu'il renonce à lui-même. Ensuite, qu'il se charge de sa croix. Et après, ben qu'ils viennent, qu'ils me suivent. Aïe, aïe, aïe. Oui, parce que tu le veuilles ou pas, le suivre, ça t'amènera à la mort. Eh oui. Non, je ne parle pas de la mort physique. Voilà, on va te tirer une balle dans la tête, on va te dégorger, te planter. Non, non, c'est pas ça. Je ne parle pas de ça. Ça peut aussi arriver. Hein. Bon, ben voilà, parce que, vous savez, dans certains endroits, dans certaines régions du monde, il y a des persécutions terribles hein, qui amènent jusqu'à ça, vous voyez, un peu. Oui, oui, des chrétiens, des pasteurs qui sont tués, décapités, à cause de l'évangile, oui, oui, oui, oui, oui. Mais là, je te parle d'autre chose. Je parle d'une mort à toi-même, moi-même, moi-même, oui. C'est toi-même, hein? C'est qui? C'est pas ton frère, c'est toi, il s'agit de toi. Hey! Alors, je sais pas si tu as décidé de marcher avec lui. Oui, moi, je marche avec le Seigneur. Oh, ça fait combien de temps que tu marches avec le Seigneur? Oh, moi, ça fait 10 ans que je marche avec le Seigneur. Moi, ça fait 45 ans que je marche avec le Seigneur. Hein. Ouais, moi, ça fait... Je marche avec le Seigneur. Oui, je marche. Eh oui, je marche. Es-tu certain qu'il marche avec toi? Ouais, parce que tu marches avec lui, mais est-ce que lui, il marche avec toi? C'est pas dire oui, je marche avec le Seigneur, c'est de savoir est-ce que le Seigneur lui-même marche avec toi? Ça, c'est la question qu'il faudrait te poser. Parce que marcher avec lui sans se retourner, pardon, excusez-moi, il faut se lever tôt, eh oui, et c'est pas un jeu de mots, eh. Il faut se lever tôt, oui, il faut savoir se lever tôt pour te retrouver avec lui, pour se retrouver avec lui dans une posture de celui qui veut se soumettre à un maître, pouvoir prendre le temps de l'écouter, de disposer son cœur à entendre ce que le maître dit à son disciple pour pouvoir savoir quelles sont ses instructions. Parce que quand tu marches avec lui comme ça, c'est pas histoire de je vais où je vais, je vois en cas l'envlé, en cas fait s'envlé, en cas dit s'envlé, je dis ce que je veux dans ma bouche, je parle comme je veux, je dis ce que je veux, je vais où je veux, hein. C'est pas où, il y a je veux là, il faut enlever ça, hein. Il faut enlever ça, le je veux là, il faut l'enlever. Oui, enlève-le vite même. Enlève-le vite. Intérêt. Ah oui, parce que Jésus disait à Pierre, quand tu étais un peu plus jeune, tu allais où tu voulais. Hein? Tu as fait ça où voulais, là où voulais. Mais le temps arrive où ça sera plus là où voulais, avec qui je veux. Non, non, non, non, ça sera quelqu'un d'autre qui t'emmènera là où tu ne veux pas. C'est ça, marcher avec lui, en fait. Marcher avec lui, c'est se retrouver, voyez, c'est un peu comme on se retrouve à la croisée des chemins. J'aime bien l'expression. On se retrouve à la croisée des chemins, oui. Une sorte d'endroit où quand tu arrives là, il y a une direction qu'on te fait prendre, hein, comme Israël. Et Dieu va dire à Moïse, je ne vais pas les faire entrer là comme ça. Oui, non, je ne vais pas les faire entrer. Non, par la voie directe de l'Égypte à Canaan. Yoke, il va trop vite. Et il y a des choses que Yoke m'énerve et en bas là, ça paye bien fait, ça ne va pas le faire. Et comme dit, comme fait, Dieu leur a fait faire un détour, aller un autre détour, ça veut dire un détour qui emmène à faire un tour, vous comprenez? Un détour, un tour, et puis un tour, et puis s'en vont, c'est ça? Un tour, deux tours, des tours, des détours, et beaucoup de tours, ça finit par faire vraiment plusieurs tours. Hein. Ah oui, 40 ans quand même. Hein. C'est pas rien. Oh là là, quel immense tour! C'était pas le tour d'un jour, ni d'une semaine, ni d'un mois, mais ça sera le tour qui va durer des décennies entières. Merci. Eh oui, et comme leur cœur était mauvais, méchant, est-ce que t'en es meilleur? Est-ce que t'en es plus bon que toi, yo? Parfois, on a tendance à regarder la paille qui est dans l'œil de l'œuvre. Hein? Et on a une grosse poutre qui nous empêche même de voir notre mauvais cœur. Alors c'est bien de dire je marche avec lui, j'ai envie de marcher avec lui, marchons avec lui. Oui, pourquoi pas, c'est bien tout ça, mais marcher avec lui, je dis encore une fois, ça implique de prendre sa croix, de renoncer à soi, de se charger de sa croix et ensuite de le suivre. Donc, marcher avec lui, c'est la mort. C'est une mort certaine. Je t'assure, tu vas mourir, frère, mon frère, ma soeur, tu vas mourir. Hein. Tu vas souffrir, je vais souffrir, il va souffrir, nous allons souffrir, vous allez souffrir. Et ils ou elles vont souffrir.
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0: Ah bon, non, tu penses pas? Bah, je te dis. Parce qu'il faut un sacrifice. Il faut venir apporter à Dieu un sacrifice. Un sacrifice veut dire ce que ça veut dire. Hein. Généralement, quand quelque chose est sacrifié, il faut y sentir mal. Hein. Je vous avais dit qu'on sacrifiait. On va sacrifier, mais il n'y a pas à sentir rien. Il n'y a pas ni brûlé, ni cassé, ni démonté, ni démenti brûlé. Non, on sacrifie sans bien quoi. Après, on fait un sacrifice, on va sacrifier. On regarde l'état, on va dire, oh là là, quel sacrifice. Il s'est sacrifié. Oui, il s'est sacrifié. Oui, il a sacrifié sa vie. Il a sacrifié sa vie pour la nation. Oui, il a sacrifié sa vie, il a sacrifié son temps. Donc ça veut dire qu'il y a une douleur, il y a une exigence, il y a quelque chose de récurrent qu'il faut répéter sans cesse et qui n'a pas un goût sucré, je t'assure, mais plutôt un goût amer, comme un fiel amer. Il y a quelque chose d'amer qui te reste dans la bouche, un goût amer. Oui, une coupe amère. Tu dois la boire et nous devons tous la boire, cette coupe amère. Jésus dira, oui, oui, non, non, non, vous ne pouvez pas boire celle-là, boire la celle, ma coupe à moi, non, non, non, ça c'est ma coupe. Pas moi. Mais vous en faites pas, vous avez la vôtre, vous allez bien la boire jusqu'à la lit. Ok, boire toutes. Comme dit, comme fait. Mais ceux qui ont bu jusqu'à la lit, ce sont ceux qui ont décidé de renoncer à eux-mêmes. Hein. Les Pierre, les Jacques, les Jean et tous ceux qui vont naître, bien sûr, de ce mouvement de l'esprit, du Saint-Esprit, des Étienne, des Jacques, ceux qui se feront décapiter, lapider, qui vont mourir à cause de leur foi, ils mourront martyrs à cause de l'évangile, ils iront jusqu'au bout, des Pierre qui se fera crucifier la tête en bas, des Paul qui a Rome se fera décapiter, oui, selon les historiens qui ont laissé quelques traces, et, comme la tradition nous le ramène, nous le rapporte. Tout n'est pas écrit, certes, mais il y a des choses qui ont été rapportées concernant ces chrétiens, ces martyrs. Alors oui, nous voulons marcher, mais attention à la marche. Attention à la marche, il y en a qui marchent, mais qui ratent la marche et qui se retrouvent un peu, oui... La tête en la première, et qui vont un peu se ramasser d'une drôle de manière, parfois les quatre fers en l'air, et la douleur est intense, et on ne savait pas que ça allait arriver, mais oui, comme c'est arrivé à Saul de Tarse qui s'est retrouvé, et oui, propulsé vers l'avant par un arrêt brutal de sa monture, qui va se retrouver quelque peu déstabilisé par la main invisible qui va l'arrêter dans sa folie meurtrière. Oui, parce qu'il va lui aussi comprendre qu'il faudra renoncer et prendre sa croix afin de le suivre. Alors s'il y en a qui m'écoutent et qui n'ont pas compris ce qu'est l'évangile de grâce n'est pas un évangile sucré. L'évangile de grâce, il ne faut pas le diluer dans quelque chose de frelaté. Non, il faut prendre l'évangile dans toute sa hauteur, dans toute sa profondeur, dans toute sa largeur, dans toute sa grandeur. Oui, il faut prendre l'évangile tel qu'il est. Ne nous méprenons pas sur l'évangile de Christ. L'évangile du Seigneur est un évangile de paix, certes. Nous avons parlé de paix, de la paix que Jésus-Christ donne. Mais il donne la paix. Mais dans cette paix, il y a une guerre terrible qui se livre face aux puissances des ténèbres.

0: Oui, l'agneau sur le trône. Il vient et revient bientôt, Jésus-Christ.
1: Alléluia. Alléluia.
0: Oui, Marcel Bongo, il règne à jamais. L'agneau sur le trône. Est-il sur le trône de ton cœur? Est-ce qu'il règne à jamais? Ou bien il règne de manière épisodique, de manière ponctuelle, lorsque, eh bien, finalement, tu n'arrives plus, tu es complètement dépassé, et à ce moment-là, tu voudrais qu'il règne, tu souhaiterais qu'il règne parce que tu es dans les choux, tu rases les murs, tu manges le sol, et à ce moment-là, tu voudrais qu'il règne, mais c'est pas comme ça. Son règne est un règne sans partage. Tu ne peux pas séparer et partager ton cœur en plusieurs et lui donner une partie de ton cœur et après une autre partie est à toi. Non. Si tu lui donnes, il faut tout lui donner. Il faut lui donner ce règne et lui accorder qu'il règne pleinement. Et pour cela, je le disais, il te faut renoncer à toi-même. Mais c'est quoi renoncer à soi? Eh bien, tu n'as qu'à comprendre que l'homme par nature est pécheur. Et par nature, l'homme ne fait rien, ne peut rien produire qui soit bon. L'homme ne peut rien faire qui soit bien. Le bien que l'homme appelle bien devant Dieu est mal. Et même toute notre justice, dira le prophète, est comme un vêtement souillé devant Dieu. Oui, Esaïe dira cela. Toute notre justice, tout ce qui peut paraître juste à nos yeux, devant Dieu est comme un vêtement souillé. Vous voyez un peu comme vous voyez, quand vous prenez quelque chose de, par exemple, vous prendriez un vêtement blanc, par exemple, sans la harpe d'or, hein, le beau palais, non, la couronne, on laisse tout ça, on prend juste le vêtement blanc et on prend un appareil microscopique et on commence à regarder ce vêtement blanc à travers l'œil du microscope électronique, bio-ionique. Fantastique. Et on s'apercevrait qu'il y a bien, il y a des énormités, des taches, des choses énormes, des salissures incroyables, parce que, eh bien, il y a un œil plus exercé, plus pointu, plus raffiné, qui est capable de voir ce que notre œil naturel ne voit pas. Eh bien, pour Dieu, il en est de même. C'est pour cela que nous avons besoin non pas de notre justice à nous, pour pouvoir justement entrer dans cette partie délicate qui est de pouvoir être accepté par Dieu, mais il nous faut comprendre que Dieu est venu jusqu'à nous pour nous rendre parfaits, pour nous rendre purs, pour nous purifier et pour nous rendre parfaits. Et cela, c'est au travers de l'agneau, au travers de la vie de Dieu en Jésus-Christ donné à l'humanité comme remède, comme rançon. Parce qu'il y a eu offense, il y a eu une dette. Le péché a créé une dette. Quand vous êtes endetté, eh bien, vous êtes endetté. Hein. Le roi doué, des fois pas même Kadomi, parce que vous savez qu'on est doué. Donc parfois, vous essayez de rembourser votre dette. Et parfois, c'est compliqué, parce que vous n'avez pas de quoi payer la dette. Et bien, ce qui concerne le péché, l'homme a une dette envers Dieu. Et il n'y a rien que l'homme puisse faire pour pouvoir payer cette dette. Mais en fait, c'est là le blocus. C'est pas le blocus d'Hormuz, non, c'est le blocus de l'humanité vis-à-vis de Dieu, son créateur. L'homme ne peut pas payer cette dette. Tous les pourparlers qu'il y a pu avoir, dans le passé, je parle du passé, tout ce qui s'est passé dans le passé où Dieu est venu vers l'homme pour l'aider à comprendre justement cet état de péché dans lequel il était, eh bien, ça a été difficile, les négociations. Aïe, aïe, aïe. Ça a été compliqué, vous voyez, jusqu'à ce que Dieu va susciter un libérateur, un sauveur, Moïse pour Israël, qui était captif d'un autre un autre peuple et qui va connaître une libération grâce, eh bien, au libérateur. Mais ça, c'était quelque chose de encore de qui préfigurait justement Christ qui allait venir délivrer le monde et non pas un peuple, mais des nations, des peuples, le monde entier de l'emprise du mal, de l'emprise du diable. Et tu me diras, Marc, mais si c'est ça, et pourquoi on est toujours sous cette emprise du diable et cette emprise du mal? Pourquoi le monde est sous cette emprise? Peut-être pas toi qui as Christ, pas moi, mais pourquoi le monde est comme ça malgré que Christ soit venu justement pour l'humanité, pour le monde? Mais en fait, comprends bien, il y a des gens qui meurent encore de certaines maladies, non pas que le remède n'existe pas. C'est soit ils n'ont pas accès au remède, soit qu'ils ne savent même pas qu'il existe un remède, soit aussi ils ont fait le choix de ne pas prendre le remède. Donc Jésus-Christ, c'est le médicament, c'est le remède. C'est ça le médicament, Nouni. J'entendais mon gamin qui chantait ça l'autre jour. Ça, les poches sont là, vous l'avez entendu. C'est vrai que vous n'allez pas m'en vouloir si je parle de ça, si je dis ça comme ça, parce que on est tellement aseptisé, comme si nous n'étions pas dans le monde. Ouais. Donc, j'allais faire référence un petit peu à ce qui se passe en ce moment par rapport à. Il y en a qui ne sont pas au courant parce qu'il n'y a pas à goûter. Ouais. Mais enfin, je parlais du groupe Kassav et de tout ce qui tourne autour de certaines actualités artistiques du monde. Qui est en train de se voilà qui se déroule et voilà on fait parler les pionniers tout ça qui raconte un peu comment les choses se sont passées, comment la musique, le groupe, etc. Et puis il y a toutes les reprises de tout tourne autour un peu de ça, de ce groupe légendaire mythique comme si il a disparu, hein, capable des légendes et des mythes qu'on s'y parle encore. Mais bon, enfin, sans m'écarter de ce que je voulais dire. Et c'est vrai, hein, c'est ça. Donc quand je dis que, en fait, le Christ, est c'est ça le médicament nouni, en fait. Tout Guadeloupéen qui se respecte comprend, ça veut dire. Oui, c'est ça. Et je ne vais pas me faire des ennemis. Quand je suis Guadeloupéen, moi aussi, ne vous fâchez pas. Oui, c'est ça. Vous avez dit que c'était le zouk. Bon, d'accord, ok. Bon, jusqu'à un certain niveau, oui, d'accord. Ok, pas de problème. C'est le zouk. Ok. Mais ça, c'est pour le corps, peut-être. Une partie du corps, une partie de l'être. Vous voyez, ce qu'on appelle le divertissement, ce qu'on appelle... je sais pas, moi, comment appeler ça. Puisque moi, je suis un petit peu dans la musique. Hein, en cas de ok. Oui, comparativement à certains grands qui... Voilà. C'est bougaillot. Comment you top? You top. Donc voilà, j'observe, j'écoute, je regarde et je vois un peu comment les choses se font, se défont, comment les gens voilà abordent et appréhendent certaines choses, etc. Mais c'est vrai quoi, le Christ c'est le médicament de toute la terre, pas d'un peuple guadeloupéen, antillais, caribéen. Non, le Christ est le remède. À nos maux, à nos souffrances, à nos questions existentielles. Le Christ est le seul médicament. C'est seul médicament qu'est nous tini. C'est seul médicament qu'est bon Dieu, l'humanité, pipé, tout veillier. Et pas simplement au niveau d'un moment de plaisir, vous comprenez? Le plaisir, tout le monde sait ça. Là, on y 20 ans. On n'a pas ni 30 ans. Et là, on n'a 30 ans, on n'a pas ni 40. Et là, on n'a 40, pas ni 50. Donc, en fait, vous voyez, au fur et à mesure de la vie, il y a des envies. Tout au long de la vie, il y a des envies. Et puis, il y a des moments, voilà. On dit, ouais, c'était pour un temps. Oui, c'est le bon souvenir. Ça me rappelle certaines choses. Mais cependant, qu'est-ce que ma vie? Qu'est-ce que ma vie même? Ma vie, c'est-à-dire mon être. Et les choses vraiment vitales, viscérales, qui parfois me perturbent, me font réfléchir sur la vie. J'ai besoin de réponses, j'ai besoin de remèdes. Tu parles avec quelqu'un qui a dit, chez moi, pas dormi, frère, pas dormi, en quoi avait ça, problème là, il avait, mon assa, parce que quand tu es fait, vous voyez un peu, comment l'homme est embarrassé, l'homme est tourmenté. Pourquoi? Alors que le remède a été donné à l'humanité tout entière. Alors toi qui écoutes en ce moment, peut-être tu diras, quoi dit ça? Mais oui, en fait, on a mal appréhendé le Christ, la personne du Christ, parce qu'elle a été récupérée par la religion. Jésus-Christ a été récupéré par les religieux. Les religieux l'ont mis en boîte. Donc, quand on l'a mis en boîte, eh bien, c'était fini. Pour tous ceux qui ont voulu aller en boîte et prendre la boîte en disant, oui, le petit Jésus, voilà, dans la crèche, eh bien, c'est ça, tu l'as vu comme un petit Jésus dans la crèche, voilà. Ou encore certains ont l'image d'un Christ crucifié, c'est tout. Un être souffrant, agonisant, il est là, impuissant. Mais c'est pas ça du tout. Impuissant? Pourquoi moins? Non, pas ça qu'on va dire là. Impuissant? Mais c'est la toute puissance là, yo. C'est la folie, c'est de la folie. Je te dis, écoute-moi bien. Le crucifié là? Cet homme là, crucifié, le Christ là? Mais c'est de la... C'est de la folie de cette mort.

sortir du mal dans lequel tu patauges, tu navigues, tu erres, tu vis, tu traînes comme une boule au ventre. Angoisse, inquiétude, problème comme on ne peut pas s'imaginer. Si tu savais que le remède existe, le prendrais-tu? Si bon t'as encore fait mal, je dis ouais ça, il est passé. Ok, boy ou boy. Ah bon, d'accord. Eh bien, lorsque quelqu'un entend que le Christ, le crucifié, est le remède, en cas de Dieu, c'est seul médicament donné. Ah oui, ah, on peut m'inviter sur n'importe quel plateau, radio, télé, et je peux parler à, oui, en face, les yeux dans les yeux, je dirais, ah oui, à Jocelyne, à Nemro, à n'importe qui laisse là. Oui, c'est vrai, c'est vrai. Sous un plan de divertissement, de la culture et de tout ce qu'on veut. Oui, bien sûr, puisque le Créateur a créé toutes choses. Il a donné des dons aux hommes. Il a donné une capacité à l'homme d'être un Créateur lui-même, de créer les choses à partir de ce que Dieu a créé. Mais l'homme travaille à partir de quoi? De la matière. Les scientifiques travaillent à partir de quoi? De la matière. Et qui a créé la matière? Mais attends, tu es en train de... Toi, tu es mathématique, pas honnête. Tu es dans l'analyse, comprends-nous? Ou dans le cerveau, comprends-nous? Tu réfléchis, tu es... Voilà. Mais qui a fait la chose sous laquelle tu réfléchis? Et peut-être que tu veux absolument nier la chose qui a fait la chose sur laquelle tu réfléchis. Il n'y a pas un peu de non-sens dans cela? L'être, le créateur, le divin. Et comme on ne veut pas avoir affaire à lui. Je l'ai remarqué par contre dans mes conversations. J'ai remarqué l'intelligence perfide de l'homme. L'homme ne voulant pas rendre compte à un créateur, à une personne, comprenons. Donc on a voulu rendre Dieu impersonnel. Ça va très loin. Hein? Ça va très loin. Hein? Aïe, aïe. Ça va loin. On a voulu rendre Dieu impersonnel, c'est ça. Dieu, oui, enfin, une énergie, quoi. Enfin, on l'appelle Dieu, mais bon, ça c'est la religion. C'est monde qui, c'est monde qui fait Dieu, Jean Yoté Vlé fait Dieu, il dit que Dieu c'est ça. Mais moi, pas quoi dans tout ça. Moi, on capisse quoi que Dieu c'est en sorte d'habiter, moi non, c'est pas ça, non quoi, hein. C'est une énergie, c'est une force, c'est quelque chose, tu vois. C'est quelque chose de supérieur à nous. C'est quelque chose en bitin, au moins non. Mais c'est comme si ce n'est pas une personne. Quoi faire ça en voulait? Quoi dire ça en voulait? Quoi vivre en voulait? Et tu n'as aucun compte à rendre à la chose, comme c'est une énergie. C'est une vibration. Eh oui, mais c'est une vibration. Dieu, c'est une vibration. C'est l'énergie, c'est une vibration. C'est l'univers, c'est le cosmos. Enfin, Dieu est dans tout, partout. Bon, non. Dieu, c'est un mélange de tout et partout, dans tout. Il est dans tout, il est partout, il est tout. Ok, d'accord. On y arrive. Donc, comme il est impersonnel, ou pas n'a rien, il qu'a Dieu, et ou pas n'a rien, on qu'a dit. Mais en tout cas, sache une chose. Prenez Jean Vlé. Allez là, Vlé. Dissolve l'embouchard. Mais Dieu déclare, il viendra un temps, un jour, où l'homme devra rendre des comptes à son Créateur. Et le jour où tes yeux, ton âme quittera ton corps et se détachera de ton corps, il y aura un face-à-face, un vis-à-vis. Et ce que tu n'as jamais souhaité arrivera. Il est réservé aux hommes de mourir une seule fois. Bon, pour ceux qui croient plusieurs fois, ça c'est yo. Une seule fois. Après quoi viendra le jugement. Donc, ne pense pas que jugement veut dire méchant. Parce qu'en certains sous voient ou un problème, et ou au tribunal, il y a raison. Parce que ou t'as un problème, et ou t'es obligé au tribunal, et t'es un juge qui

j'ai à faire là et au gagner, à cet endroit content. Donc, en comprenons ce que ça veut dire. Iront un jour, et c'est parce qu'il y en a qui ont répété. J'ai eu affaire à beaucoup de... S'il faut nous parler, jusqu'à demain matin, on lève les autres. Hein. On l'a jusqu'à demain matin, s'il nous faut parler des choses de la vie. Des vraies choses. Pas de la religion, mais non. Des vraies choses de la vie. Il y a des personnes qui n'ont pas lu la Bible, qui ne lisent pas la Bible, qui ne l'ont parfois jamais lu, mais qui ne font que répéter de ce qu'ils ont entendu dire, mais qui ne l'ont jamais lu, pas ouvert une seule fois. Mais c'est un ramassis de propos incohérents qu'ils ont pris ça et là. Et quand ils sont devant toi qui as lu la Bible, toi qui as pris le temps de la lire, tu te dis en toi-même, mais oh, il cap pour tous ces gars-là, il cap parler de quoi même? Mais tu parles de quoi? Parce que tu n'as pas pris le temps d'ouvrir le livre de vie. La Bible, c'est un livre qui contient la vie. La vie est dans ce livre. Et la vie est une personne. Et son nom est Jésus-Christ.

Oui, je te conseille, je t'exhorte même, je te recommande, je t'encourage à donner ta vie à Jésus-Christ. Homme, femme, jeune, enfant, vieillard, je te conseille de donner ta vie à Jésus-Christ. Parce qu'il est venu sur la terre donner sa vie pour toi. Il t'a déjà donné sa vie. Et toi, tu lui donnes quoi? Puisqu'il t'a donné. Et vous, Kaukabaï quoi? Kaukabaï. Kaukabaï. Il t'a donné sa vie pour que tu ne périsses pas. Il t'a donné sa vie pour que tu n'ailles pas en enfer. Il t'a donné sa vie, il t'a donné son sang. Qu'y a-t-il de plus précieux que la vie? Dis-moi ça, Tibouin. Oh, il n'y a pas envie en monde. Pourquoi les gens s'en bousculent? Pourquoi vous n'avez pas envie en monde pour qu'ils pour habiter à 50 euros, 100 euros, il n'y a pas envie en jeune pour qu'ils pour véhicule aille, pour des roues aille. Ça fracassé. Ça ou pas quand même peut comprendre. Parce que pour vous, savent que la vie pas ni prix. Dieu a aimé le monde, dit la Bible. Il a donné Jésus-Christ, son Fils, pour nous donner la vie. Il a donné la vie. Il a donné son Fils, qui lui a donné sa vie. Pour qui ça? Pour que nous ne périssions pas et jetés dans les temps de feu et de soufre. À cause de quoi? À cause du péché qui est entré dans nos cœurs. Personne ne peut dire qu'il n'a jamais péché. Pour moi, ne peut pas jamais dire qu'il n'a pas jamais arrivé. Menti, volé, commettre péché, quoi. À cause de ça, tous ont péché. Et pour moi, ne pas mériter ciel. Mais il y a un remède. Il y a un médicament qui te permet d'y entrer. Ce médicament, c'est Jésus-Christ. Donc, en pas ça ou fait ou pas fait qui a fait rentrer. C'est ça Jésus-Christ l'y fait, qui fait rentrer. C'est ou quoi? C'est ou quoi seulement? Si tu crois, tu as besoin de te repentir et de croire dans le salut qu'il t'accorde. C'est ça la vie éternelle. C'est ça l'évangile. C'est pas tout ça nous comprendre, tout ça yo dire, tout ça yo... Non, c'est pas ça. Ce sont des faits qui se sont déroulés à un jour, à un moment dans l'humanité, de l'humanité. Quelque chose s'est passé. Et ce même Christ qui est venu revient bientôt. Jésus-Christ est venu une fois, mais il reviendra une seconde fois. Aïe, aïe, aïe. Aïe,

Il y a une présence, une atmosphère céleste. Il y a quelque chose de glorieux, de grand et de puissant dans lesquels nous devons résider. Dieu a préparé des résidences, des lieux, des endroits. C'est ce que Jésus dira de sa bouche à ses disciples. Es-tu un disciple du Christ? Si tu es un disciple, tu es au courant de cette affaire de résidence, de lieu, de demeure, d'endroit préparé pour ses enfants. Jésus dira que votre cœur ne se trouble point. Croyez en Dieu, croyez aussi en moi. Le Christ est en train de dire à ces gens qui l'ont suivi, je m'en vais, oui, mais je m'en vais vous préparer une place. Il y a des demeures célestes qui nous attendent là-bas. Alors, que vas-tu faire ou que vas-tu décider? Le monde court à sa perte. Le monde est en train d'aller à son déclin. Le monde est en train d'entrer dans sa phase finale. Et toi, que vas-tu faire? Fixer tes yeux sur la terre et les possessions qu'il y a sur cette terre, les biens matériels de cette terre, ou bien tourner tes yeux vers le ciel, vers celui qui veut t'accorder la vie éternelle et te dire « Prépare-toi, car je reviens bientôt ».

Oui, les jeunes anges fléchis. Sommes-nous prêts à fléchir? Sommes-nous prêts à fléchir les genoux? C'est-à-dire, sommes-nous prêts à renoncer à nous-mêmes et à nous prendre notre quoi afin de le suivre? Sommes-nous prêts à fléchir notre volonté à la sienne? Fléchir les genoux n'est pas juste un acte religieux, ce n'est pas juste une posture physique de notre être, de notre corps. Fléchir les genoux, c'est fléchir notre volonté. Fléchir les genoux, fléchir les genoux, c'est véritablement comprendre qu'on a besoin de se soumettre à un maître. Et celui que nous appelons le maître, c'est le Christ lui-même. C'est à lui et pour lui que nous devons vivre et nous soumettre.

Eh oui, fléchissons le genou. Inclinons nos vies, notre être entier à son autorité, à sa souveraineté, à sa majesté. Oui,

Eh bien voilà, je crois que nous allons eh bien nous laisser après avoir m'être entretenu avec vous sur un certain nombre d'éléments et de choses célestes, de choses divines. Dieu veut que nous puissions aller bien plus loin que ce que nous avions pensé ou imaginé. Il n'y a personne qui est renoncé, et oui, à sa vie, à toutes ces choses, ne reçoivent le centuple. Jésus n'est pas quelqu'un qui parle en l'air, et ça, on devrait faire attention aux propos de Jésus. Si nous sommes des disciples, nous devrions faire très attention à ce qu'il dit. Oui, Jésus fait des déclarations parfois qui sont, oui, surprenantes, hein, mais c'est vrai. Il dit, si quelqu'un préfère son père, sa mère, ses frères, ses sœurs, ses biens, ses possessions à moi, il ne peut pas être mon disciple. Donc quand tu dis, je marche avec le Seigneur, ça fait tant d'années que je marche avec le Seigneur. La question, je disais tout à l'heure, tu marches avec le Seigneur, mais est-ce que lui, il marche avec toi? Tu marches avec lui, mais est-ce que lui, il marche avec toi? Moi, pas machin dans ça. On connaît l'expression, hein? Moi-même, en pas machin dans ça. Donc, vous voulez faire rentrer, vous voulez mettre à l'ambitain, vous voulez faire au moins rentrer, vous besoin moins rentrer à l'ambitain là, mais moi-même, pas machin dans ça. Donc, ça veut dire qu'il y a des gens qui veulent marcher avec toi, mais toi, tu as décidé de ne pas marcher avec eux. Donc, ils font tout pour que tu puisses marcher avec eux, mais toi, tu as décidé de ne pas marcher. Donc, marcher avec Jésus revient à ce que la chose soit dans les deux sens, que ce soit un vase et des vases communicants, pas un truc, voyez, à sens unique, unilatéral, et qui fait que, au bout du compte, on se rend compte que le truc est caduque, c'est pas bon, c'est périmé, c'est à jeter même. Alors laissons et croyons que si nous voulons vraiment marcher avec lui, nous devons considérer tout ce qu'il exige de cette marche. Eh oui, c'est la Bible qui dit et qui déclare même que avant, pour deux personnes qui devraient faire un certain nombre de kilomètres, avant de partir pour arriver à destination, ils ont intérêt à s'accorder avant la marche, pour que au cours de la marche, ils ne puissent pas finalement se rendre compte qu'ils n'ont pas d'accord. Après avoir bien marché, l'autre dit, mais en passant, t'es dit, moi, hein? Ah bon, mais moi, en passant, t'es comprendre. Hein? Voyez un petit peu, et c'est ce qui arrive parfois dans notre vie chrétienne.

Ok, si tu ne manges pas toi-même, je veux bien manger, mais faut que je veux bien. C'est bien quand je mange, mais si toi-même tu ne manges pas, c'est ce que Moïse dira, hein, à Dieu, parce que Dieu est un petit peu, Dieu est un peu bon, est un peu fatigué, est un peu déjà bon, déjà fatigué, déjà bon. Ça c'est, je parle à la manière des hommes, hein. Il était déjà bon, il était déjà bon avec Israël, qui était qu'à bon gaz, et il était déjà dit Moïse, bon Moïse. Ah, Moïse, ah, ça paraît même, putain, oh là là, ça paye marché, hein. Moi-même, encore où t'es quoi, moi, dans ça, hein. Moïse comprend une question, ouais, bon Dieu sortir dans ça, il dit fait si, il prie, il pourra rien obtenir, rien accomplir, rien faire, car sans lui, nous ne pouvons rien faire. Sans toi, je ne peux rien faire. Alors, toi, Seigneur, qui es mon maître, je te prie. S'il te plaît, marche avec moi afin que je puisse marcher avec toi, mais vraiment, marche avec moi.

Dieu aime la justice et la droiture. L'amour de l'Éternel remplit la terre. L'Éternel a parlé, les cieux ont été faits par la parole de l'Éternel, et toute l'armée des étoiles est née du souffle de sa bouche.

Qui est Dieu sinon l'Éternel? Qui est un roc? C'est notre Dieu. C'est Dieu qui m'arme de vaillance. Il me trace un chemin parfait.

combien sont aimables tes demeures, ô Éternel des armées. Mon âme désire, et même elle languit après les parvis de l'Éternel. Mon cœur et ma chair crient après le Dieu vivant. Le passereau même a trouvé une maison, et l'hirondelle un nid pour elle, où elle a mis ses petits. Tes autels, ô Éternel des armées, mon roi et mon Dieu.

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1: Jusque à quand, Seigneur? Jusque à quand ça va encore durer? Peut-être avez-vous déjà posé ce genre de question, mais quand est-ce que ça va s'arrêter? Quand est-ce qu'il y aura un changement? Je vais vous lire un psaume très court, un texte biblique très court, où quelqu'un de très connu, il s'appelle David, le roi David, va écrire ce texte. Jusque à quand, Éternel, m'oublieras-tu sans cesse? Jusqu'à quand me cacheras-tu ta face? Jusqu'à quand aurai-je des soucis dans mon âme et chaque jour des chagrins dans mon cœur? Jusqu'à quand mon ennemi s'élèvera-t-il contre moi? Regarde, réponds-moi, Éternel mon Dieu, donne à mes yeux la clarté afin que je ne m'endorme pas du sommeil de la mort et que mon ennemi ne dise pas « je l'ai vaincu » et que mes adversaires ne se réjouissent pas si je chancelle. Moi, j'ai confiance en ta bonté. J'ai de l'allégresse dans le cœur à cause de ton salut. Je chante à l'Éternel car il m'a fait du bien. Ah, ce texte, c'est le psaume 13. Je vous invite vraiment à le lire. 6 versets qui nous parlent tout d'abord, dans une première partie, les versets 2 et 3, des plaintes. Oui, il est autorisé de se plaindre de temps en temps. Non, ce n'est pas une rébellion contre Dieu, ce n'est pas une offense, ce n'est pas une colère dirigée contre Dieu, mais c'est juste une plainte. Trop, c'est trop. Seigneur, jusqu'à quand ça va durer? Il va donc se plaindre. Ensuite, sa plainte va tourner dans un apaisement sous forme de prière. Seigneur, réponds-moi. J'ai besoin d'une révélation. Éclaire mes yeux. Et pour finir, c'est le verset 6, la dernière partie de ce merveilleux texte qui nous dit « Mais moi, j'ai confiance dans ta bonté ». Là, la plainte va se taire. Elle va faire place à la prière et elle va émerger dans une foi vivante et même une foi joyeuse, une foi qui montre que la paix est arrivée et que déjà au bout de 6 versets, David a retrouvé son élan. Il va mieux. Tu m'as fait du bien. Et je voudrais que ce message vous fasse du bien et que en lisant et en relisant encore une fois ce psaume 13, vous allez recevoir un bienfait qui viendra directement du Seigneur lui-même qui vous aime. Alors, Seigneur, jusqu'à quand? Ça arrive 4 fois. 4 fois, David va parler de cette plainte. Il va questionner jusqu'à quand, Seigneur? Et ce qui me frappe, c'est qu'il va d'abord demander, Seigneur, jusqu'à quand est-ce que tu me caches ta face? Jusqu'à quand est-ce que ça ne va pas, Seigneur, que j'ai besoin que tu te révèles à moi. Je vais vous lire le texte. Jusqu'à quand m'oublieras-tu sans cesse? Je voudrais ici préciser quelque chose d'important. Nous pouvons avoir un ressenti dans nos problématiques de vie qui ne sont pas en égalité, en adéquation, en alignement avec les réalités. Dieu ne peut pas nous oublier, et David le sait. Seigneur, tu m'as gravé dans tes mains, je suis avec vous tous les jours, je ne t'oublierai pas, je ne te délaisserai pas, etc. Il y a beaucoup de textes où le Seigneur affirme, je serai avec toi tous les jours, je ne te délaisse pas, je ne peux pas te délaisser, car Dieu est amour et la définition même de l'amour, c'est qu'il ne peut pas nous oublier. Même les cheveux de notre tête sont comptés et cela change tous les jours. Alors, si Dieu ne peut pas nous oublier, pourquoi alors sommes-nous là en train de demander, Seigneur, pourquoi m'oublies-tu sans cesse? C'est parce que notre ressenti n'est pas égal à la réalité. Nous pouvons nous sentir abandonnés, nous pouvons nous sentir délaissés. Nous pouvons nous sentir oubliés. Et ce sentiment nous déstabilise parfois, nous trouble. Alors que la Bible est claire, elle nous dit justement, Dieu ne nous oublie pas. Mes amis, la clé de ce texte, c'est de placer notre foi au-dessus des sentiments, au-dessus de notre ressenti, qui parfois est trompeur, mais nous déstabilise. C'est le langage de notre âme qui vit des hauts et des bas et qui est prise dans la tourmente des épreuves, la foi se place au-dessus. C'est pour ça que ce texte est merveilleux. Le psaume 13 termine par ce mot que je vous rappelle. Mais moi, j'ai confiance en ta bonté. Il retrouve la foi qui lui donne cette paix, cette joie et qui lui dit, mais Seigneur, tu me fais du bien. En réalité, je n'ai pas encore reçu toutes les réponses. Je ne sais pas encore comment ça va se terminer. Je ne sais pas encore comment l'ennemi sera bientôt vaincu. Je ne sais pas. Je ne connais pas le chemin pour la victoire. Mais je sais une chose, c'est que l'Éternel est là aujourd'hui. Il me fait du bien maintenant. Il me donne la paix et c'est de cela que j'ai besoin. Mes amis, vous n'avez pas toujours besoin et je n'ai pas toujours besoin de toutes les réponses. Mais j'ai besoin de la paix de Dieu. J'ai besoin de sa présence. Et dans ces quatre plaintes qui arrivent au départ de ce psaume 13, eh bien, les deux premières sont donc cette espèce d'angoisse, cette crainte, cette peur d'être abandonné, que la relation avec Dieu pose problème, n'est plus dans ce lien

0: Et lorsque le Seigneur lui aura fait du bien, ce sera la démonstration de celle qu'on ne voit pas encore maintenant. Vous ne voyez pas encore tout maintenant, mais le Seigneur démontre par sa présence et l'Esprit de Dieu qui vous communique cette révélation de sa présence. Elle va vous encourager, elle vous communique cette paix. Mais moi, j'ai confiance en ta bonté, je chante à l'Éternel car il m'a fait du bien. Et combien de fois nous pouvons carrément chanter au milieu des difficultés, au milieu des détresses, au milieu des craintes d'un environnement qui est déstabilisant. Nous pouvons chanter parce que notre foi, c'est l'esprit qui est en connexion permanente avec Dieu et c'est ça la foi qui est notre force. Ah, je voudrais que vous puissiez découvrir vraiment ce psaume 13. Je pense à un chant qui a été écrit par une personne, par une jeune femme qui s'appelle Lorraine Daigle. Et ce chant, vous le trouvez sur YouTube en anglais, You Say. Il a été entendu des millions de fois. Mais voici ce que dit le texte. Je vous le dis en traduction française. Tu dis, elle parle donc à Dieu, tu dis que tu m'aimes quand je ne sens rien. Tu dis que je suis fort, même quand je me sens faible. Tu dis que tu me tiens, même si je crois tomber. Quand je me sens oublié, tu dis que je suis à toi. Et elle ajoute, oh oui, je crois, je crois ce que tu dis de moi, oui, je le crois et je le reçois. Et elle ajoute encore ceci dans ce texte magnifique. La seule chose qui compte à présent, dira-t-elle, c'est ce que toi tu penses de moi. En toi j'ai trouvé ma valeur, en toi j'ai trouvé mon identité. C'est l'expression de beaucoup de chrétiens, déstabilisés par des émotions chahutées, par des épreuves qui tourmentent notre âme et qui semblent nous cacher la présence de Dieu. Il nous semble que Dieu n'est pas là, mais en réalité, vous trompez. La parole de Dieu nous dit la vérité. Placez la vérité au-dessus de vos réalités parfois, qui sont des réalités de détresse et d'obscurité. La lumière vient de la parole de Dieu. Je termine ce message car ce texte est aussi un encouragement ou une exhortation à être patient. Nous voulons des réponses, mais Dieu nous dit, soyez patients dans l'affliction. Romains chapitre 12, verset 12. Il dit encore, mes frères, regardez comme un sujet de joie complète les épreuves diverses auxquelles vous pouvez être exposés, sachant que l'épreuve de votre foi produit la patience. Mon frère, ma sœur, mon ami, qui me regardez, qui m'écoutez, eh bien, soyez patients. Demandez la patience, demandez la sagesse et dites comme le verset 4 du psaume 13, Seigneur, éclaire mes yeux, ou une autre traduction qui dit, Seigneur, viens me redonner des forces.
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dans un grand fracas. Lentement d'abord, puis un peu plus vite et de plus en plus vite jusqu'à nous donner le tournis. Les plus chanceux ont deux compagnons de voyage. On les appelle papa et maman. Quelquefois, les compagnons sont plus nombreux. Cela s'appelle la famille. Ainsi entouré, on est plus sûr de soi et on s'aventure sur la plateforme qui tourne, tourne, tourne, et bientôt, dans le tourbillon incessant, on se sent fort, soudain puissant. On se faufile dans la foule, on est téméraire, on s'affirme, et au prix de mille égratignures, on se forge une identité. On a soif d'aventure, on s'invente des plaisirs, on oublie Dieu, l'amour nous fait sourire. Le carrousel tourne si vite qu'on est parfois pris de panique. Alors, on regarde autour de soi, mais on ne distingue même plus les autres. On s'accroche à sa monture et on galope toujours plus vite, toujours plus loin, sans bien savoir où nous mènera cette course folle. Quelques-uns, parfois, las de cette cavalcade dérisoire, lâchent les rênes et basculent dans l'oubli. Les autres, plus téméraires, s'entêtent. Jouant des éperons et de la cravache, ils chevauchent à un train d'enfer. Tour après tour, le manège s'essouffle. On se bouscule, on se bat, on tue. Pour rien. Pour le panache. Regarde. Mais regarde donc ce que nous avons fait de ce pauvre monde, Seigneur. Nous ne sommes plus que des pantins stupides, assoiffés de gloire, régis par l'argent, mesquins, veulent, désabusés. Tu nous avais confié un joyau, l'amour. Nous l'avons galvaudé jusqu'à en faire une pacotille. Seigneur, le vieux manège n'en peut plus, ses rouages sont usés, le monde est fou. Mais puisque tu es aux commandes, fais qu'il aille un peu moins vite, que le vertige disparaisse et que la peine ne se paye plus au prix du sang.

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la paix au milieu des épreuves. La pensée est tirée du livre de Matthieu, le chapitre 28, le verset 18 et le verset 20. Jésus s'étant approché, leur parla ainsi. Tout pouvoir m'a été donné dans le ciel et sur la terre. Et la fin du verset 20 nous dit, et voici, je suis avec vous tous les jours jusqu'à la fin du monde. Amen. Avez-vous l'impression de devoir traverser une tempête? Peu importe son intensité, elle ne va pas vous emporter. Et là, je vous parle en connaissance de cause, car à chacun sa tempête. Dieu permet que nous traversons des épreuves, car il sait que nous sommes capables de supporter. Ne nous a-t-il pas dit « Je suis avec vous tous les jours » Cette parole est l'écho touchant du début de l'évangile de Matthieu. Emmanuel signifie « Dieu avec nous » et avec nous jusqu'à la fin du monde, c'est-à-dire jusqu'à son retour corporel pour juger le monde et établir son royaume terrestre. Cette parole ou encore cette promesse d'être avec nous est l'assurance que Christ donne à ceux qui œuvrent au salut des perdus et leur enseigne à obéir à ses normes de justice. Jésus est ressuscité et il vit et il s'intéresse personnellement au sort de chacun de ses enfants. Il est avec nous dans la personne du Saint-Esprit et par le moyen de sa parole, quelle que soit votre condition. Que vous soyez faible, pauvre, humble et apparemment sans importance, Jésus pense à vous. Il veille attentivement à chaque détail des épreuves et des combats de la vie et vous accorde la foi, la grâce suffisante et sa présence pour vous conduire au ciel. Alors que, quel que soit le nom de la tempête que vous traversez en ce moment, à savoir maladie, chômage, célibat, difficultés financières, etc., etc., Dieu est au contrôle. Ne vous découragez pas. Il manifestera sa victoire et vous, vous donnerez gloire à son nom. Alors, tenons bon. Quelles que soient les difficultés que nous pouvons rencontrer dans cette vie, n'oublions jamais que nous avons un Dieu qui est fidèle. Nous avons un papa. Alléluia. Sur ce, soyez bénis. Il y a une prochaine pensée au creux des vagues.

Dans Paix Complet, il y a de la musique. Dans Paix Complet, il y a aussi deux rendez-vous. Un rendez-vous, on va dire, santé, bien-être, entre guillemets, avec souvent une recette. Un rendez-vous quasi alimentaire, mais il n'y a pas que ça. Je veux pas fermer la porte sur d'autres types de contenu, on va dire. Ça, c'est pour le corps. Et puis ça, c'est autour de 12h25. Et après, autour de 12h45, il y a la nourriture pour l'âme. Et après quoi? Après ces deux rendez-vous, ben on se retrouve avec un ou deux titres et puis c'est la fin. C'est la fin. Mais comme nous sommes au début, alors on va mettre un titre qui va avec le début. Je sais qui je suis. Fleur, en savent qui vous noyez.

0: pas savent qui mounaillé. Je sais qui je suis. Oui, je suis enfant de Dieu. Oh, ce n'est pas toujours facile. Je prends des coups, mais j'en donne aussi à l'ennemi de mon âme. Pas que je sois dans une bagarre contre lui. Je marche et sur ma route, il met des obstacles, il met des pots de banane, il met des choses comme ça. Il envoie malheureusement des personnes mal inspirées. Mais à chaque fois, Dieu me délivre. À chaque fois, mon Dieu me relève, me renouvelle. Oh, oh, oh, je sais que... Il me permet d'aller de plus en plus haut. De plus en plus loin. D'ailleurs, écoutons ce titre, hey. Des sentinelles crouent plus haut et plus loin.
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Ok. Allez, une fois n'est pas coutume. Nous allons considérer, allez, une fois n'est pas coutume, une recette. Une recette. Une recette. Ah oui, on prend les recettes dans la Caraïbe. On avait commencé par la Guadeloupe, souvenez-vous-en, il n'y a pas très longtemps, il y a quelques mois, quelques semaines. On avait commencé par tout ce qui se passe en Guadeloupe. Mais maintenant, il est temps. Enfin, maintenant, depuis quelques temps, nous sommes dans la Caraïbe en général. Et voici une île non loin du Venezuela, on va dire au large des côtes vénézuéliennes, toujours dans la Caraïbe. Nous allons parler d'une spécialité de cette île. De quelle île s'agit-il? Non, vous n'avez pas trouvé. Oui, certains peut-être ont trouvé, ça m'étonnerait. Enfin, je veux dire, non, vous n'avez pas trouvé. Il s'agit de l'île de Curaçao. Et oui, C-U-R-A-C-C-D-A-O. Je crois que c'est quelque chose comme ça. Oui, c'est ça. Curaçao. Curaçao se situe donc au large du Venezuela et toujours sur la, dans la mer des Caraïbes, donc dans, les, au Caraïbes, dans la Caraïbe. Ah, c'est... Nous allons parler d'une recette emblématique de ce pays. Quelle est-elle? De quelle recette s'agit-il? Voyons voir. On va chercher. On va chercher une recette emblématique. Ah oui, on va parler du Keshiyena. Keshiyena. Ah, ça c'est K-E-S-H-I espace Y-E-N-A. Le Keshiyena. Le Keshiyena est né à Curaçao durant les 17e et 18e siècles, à l'époque de la colonisation néerlandaise et de l'esclavage. Son nom vient du papiamento Keshi, qui signifie fromage, du néerlandais kaas, et yena farci ou encore rempli. Donc littéralement, c'est du fromage farci ou du fromage rempli. Le plat signifie donc littéralement, et oui, fromage farci. Parlons un peu du contexte colonial néerlandais. Et oui, parce que Curaçao fait partie des Antilles néerlandaises. À cette époque, les riches colons hollandais importaient de grandes meules de gouda et des dames depuis les Pays-Bas. Ils consommaient surtout le cœur tendre du fromage et jetaient souvent la croûte épaisse extérieure. Les esclaves africains travaillant dans les cuisines récupéraient ces restes précieux au lieu de les gaspiller. Ils eurent alors l'idée ingénieuse de creuser les meules restantes, de les remplir avec des restes de viande, d'ajouter des épices, d'incorporer des olives, des raisins secs et des légumes, et puis de cuire l'ensemble à la vapeur ou au four. Le Keshiyena est donc un véritable plat de survie devenu trésor culturel à Curaçao. Parlons maintenant des influences culturelles du plat. Le Keshiyena de Curaçao représente parfaitement le métissage culturel caribéen. Il y a l'influence néerlandaise avec l'utilisation du gouda ou de l'edam. Il y a des techniques de cuisson européennes. Il y a aussi une présence historique du commerce hollandais. Il y a donc l'influence néerlandaise, mais il y a aussi l'influence africaine. Une cuisine de récupération, une cuisine de transformation, ça c'est l'influence africaine. L'usage aussi généreux des épices. Il y a encore comme influence africaine l'adaptation créative avec peu de ressources. Il y a encore une influence hispanique et latino-caribéenne. Par exemple au travers des olives, des capres, des raisins secs. La préparation qui se rapproche du picadillo cubain ou vénézuélien. C'est un picadillo. Picadillo cubain ou vénézuélien. Picadillo, on va peut-être chercher ce que... Bref, ça, on verra ça après. Il y a aussi une influence locale créole. En effet, la cuisson se passe dans des feuilles de bananier. Où on ajoute des piments locaux. On accompagne avec des bananes plantains ou encore du riz. Parlons de l'évolution du Keshiyena. À l'origine, le plat était préparé uniquement avec des restes. Mais progressivement, il est devenu un plat familial prestigieux. Puis un symbole national de Curaçao. Enfin, il est devenu un incontournable des restaurants caribéens. Aujourd'hui, plusieurs variantes existent. Il y a du Keshiyena au poulet, c'est la plus traditionnelle, au bœuf, aux fruits de mer, aux poissons, ou parfois même, il y a même le Keshiyena végétarien. Les recettes modernes utilisent souvent du fromage fondu en couches, des moules individuelles, des ramequins, plutôt qu'une meule entière évidée. Notez l'importance culturelle actuelle. Le Keshiyena est considéré aujourd'hui comme un symbole identitaire de Curaçao.
Il est considéré comme une mémoire culinaire de l'esclavage. Il est considéré comme un exemple de résilience afro-caribéenne. Il est encore considéré comme un plat festif servi lors des réunions familiales et des célébrations. Ce plat raconte à lui seul l'histoire coloniale de l'île, les échanges culturels de la Caraïbe et la capacité des peuples caribéens à transformer des restes en cuisine raffinée. Maintenant, nous allons passer à une recette authentique et traditionnelle, complète du Kéchiéna. Avec les ingrédients, quantité, technique traditionnelle, astuces de chef, secret de préparation, les erreurs à éviter et les accompagnements typiques de Curaçao. Let's go! Voici la recette du Kéchiéna traditionnel de Curaçao. Pour 6 à 8 personnes, il faut prévoir un temps de cuisson moyen de. Alors, pour la préparation, 45 minutes et pour la cuisson, de 1h à 1h20. Il faut penser aussi à reposer un petit peu tout ça, on en parlera tout à l'heure, 15 minutes à peu près. Voici les ingrédients authentiques de cette recette du Kéchiéna de Curaçao. Il faut une grosse boule de gouda jeune ou des dames de 1,5 à 2 kg environ. Traditionnellement, on parle de l'edam hollandais. Le fromage, bien sûr. Voici la farce traditionnelle qui va avec ce fameux Kéchiéna. Il faut 700 g de poulet cuit et filoché. Traditionnellement, ce sont des restes de poulet rôti ou bouilli. Il faut 2 oignons émincés, un poivron rouge, un poivron vert, 3 gousses d'ail, 2 tomates mûres concassées, 2 cuillères à soupe de concentré de tomates, 100 g d'olive verte, 50 g de raisin sec, 2 cuillères à soupe de câpre, un piment entier doux ou fort selon la préférence, un bouquet de persil, 2 feuilles de laurier, 1 cuillère à café de paprika, 1 cuillère à café de cumin, du poivre noir, du sel, de manière modérée. Le fromage est déjà salé, donc il faut être vraiment modéré. Pour la cuisson, il faut du beurre ou de l'huile, des feuilles de bananier, ça c'est la recette traditionnelle, ou du papier cuisson, ça c'est moins traditionnel. Il faut, pour la préparation authentique, voici donc la préparation authentique et étape par étape de ce plat, le Kéchiéna de Curaçao, plat emblématique donc de Curaçao. Première étape, préparer le fromage. Donc c'est la méthode traditionnelle hein, en principe. On coupe le haut de la boule des dames comme un couvercle. On évide délicatement l'intérieur et on conserve une épaisseur d'environ 1,5 à 2 cm dans le creux qu'on fait. Enfin, voilà. Ensuite, on garde les morceaux qu'on a retirés. Très important, le fromage ne doit pas être percé. Voici une astuce. Passez légèrement l'intérieur au rhum ou au bouillon chaud pour assouplir le fromage. D'accord? Deuxième étape, on prépare la farce dans une grande poêle. Faire revenir oignons, ail et poivrons. Ajoutez les tomates, incorporez le concentré de tomates. Ajoutez le poulet effiloché, incorporez les olives, les raisins secs et les câpres. Ajoutez les épices. Ensuite, vous faites cuire doucement de 15 à 20 minutes. Le mélange doit être très parfumé, légèrement humide, mais jamais, jamais liquide. Voici un secret traditionnel. Le contraste sucré-salé doit être essentiel. Les insectes ne doivent surtout pas être oubliés. Ils font partie du goût original. Voici la troisième étape maintenant, l'assemblage. Remplissez la boule de fromage avec la farce que vous avez constituée. Ajoutez quelques morceaux du fromage retiré. Refermez avec le couvercle entre guillemets. Enveloppez dans une feuille de bananier ou du papier cuisson. Notez cette astuce. Certains ajoutent un œuf battu dans la farce pour lier l'intérieur et obtenir une texture plus fondante. C'est une astuce. Voici la quatrième étape, la cuisson. Alors pour la méthode traditionnelle,
Vous faites une cuisson à la vapeur lente, à la vapeur lente. Et pour la méthode moderne, un peu plus moderne, on va dire, en tout cas pas traditionnelle, ben, tout simplement, vous mettez un four à 180 degrés Celsius et vous mettez ce keshi yena au bain-marie. C'est recommandé. Et vous cuisez pendant 45 minutes à 1 heure. Le fromage doit fondre tout doucement. Il doit rester structuré. Il ne doit pas s'éclater. À Curaçao, on le sert avec les accompagnements suivants. Du funchi, c'est une forme de polenta créole, des bananes plantain frites, ou encore du riz blanc, ou encore de la salade de concombre, ou encore avec des pickles ou une sauce pimentée locale. Le keshi yena se sert chaud, découpé en grosses parts, avec le fromage coulant légèrement. Encore quelques astuces et secrets traditionnels. Première astuce, utilisez un gouda jeune, pas un vieux gouda, parce que le vieux gouda devient huileux et il casse. Deuxième astuce, le poulet doit être effiloché à la main et non mixé. Troisième astuce, préparez la farce la veille. Cela améliorera énormément les saveurs. Astuce numéro 4, surtout ne pas trop saler. Les olives, la cape et le fromage suffisent souvent. Cinquième et dernière astuce, le bain-marie est presque obligatoire pour éviter que le fromage ne brûle. Voici les erreurs les plus fréquentes. Première erreur, utiliser un fromage industriel trop mou. Résultat, le keshiyena s'effondre. Erreur numéro 2, une farce trop liquide. Cela entraîne un fromage qui éclate à la cuisson. Troisième erreur, la cuisson trop forte. Résultat, il y a séparation du gras et la texture devient huileuse. Pas très goûteux. Enfin, goûteux, je ne sais pas, mais l'aspect n'est pas bon. C'est pas ce que ça devrait être. Quatrième erreur, oublier l'équilibre sucré-salé. C'est là même du plat, sinon ça va modifier ce que vous mangez, quoi. Enfin, le goût, en tout cas, le goût. Cinquième erreur, utiliser trop de viande et pas assez de fromage. Le fromage doit rester dominant. Voici quelques variantes traditionnelles locales. On peut faire du keshi yena au bœuf. C'est très populaire dans certaines familles. Il y a une version fruits de mer aussi qui existe, avec donc des crevettes ou du poisson salé. Il y a une version festive avec la vue de pruneaux et parfois de noix de cajou. Il y a aussi une version moderne avec des préparations en cocottes individuelles. Voilà. Notez l'importance culturelle du keshi yena, puisqu'à Curaçao, il est souvent servi lors des grandes réunions familiales, pendant les fêtes. Il est servi aux visiteurs importants, il est servi dans les restaurants représentant la cuisine nationale. Le plat symbolise la créativité culinaire afro-caribéenne, l'histoire coloniale de l'île ou encore la fusion culturelle caribéenne. Voilà ce qu'on peut dire du keshi yena de Curaçao. C'est ça, donne quand même un petit peu légèrement faim quand même. Écoutons le groupe EXO qui nous rappelle qu'il est bon d'aller plus haut, aller plus haut, aller plus haut, aller plus haut, aller plus haut avec Jésus-Christ et en lui et par sa grâce. Mais oui, il est bon d'aller toujours, toujours plus haut. En Jésus.

aller plus haut. Et si tu as commencé dans les voies de Dieu, si tu as dit Seigneur, oui, j'y vais, oui, je sens que tu m'appelles, pas freiner, pas faire des mitou, pas freiner, pas freiner, pas freiner. Toi qui es engagé, qui a dit au Seigneur, oui, Seigneur, oui, je veux être sauvé et tu m'as sauvé, oh béni soit ton nom. Ne laisse pas tomber, n'abandonne pas, pas la guerre. Quelles que soient les difficultés, lâche pas l'affaire. Les sentinelles courent, lâche pas l'affaire. N'abandonne pas. Dans un instant, la nourriture spirituelle.

Quelles que soient les difficultés de la vie, ne lâche pas l'affaire. Mais il est temps que nous ayons cette réflexion profonde. Voici un autre plat, un plat qui vaut bien, bien plus que tous les plats dont nous pouvons parler. C'est un plat qui est bon pour l'âme, le meilleur, l'unique, the best of the best, la parole de Dieu. Mais oui, ne te dégonfle pas comme si j'attendais autre chose. C'est ça même, le meilleur plat qu'on puisse avoir.

Apprendre à écouter Dieu. Apprendre à écouter Dieu. En 1 Samuel chapitre 3, les versets 10 et 11, il est dit entre autres, « Parle, car ton serviteur écoute. » Et il est dit, « Alors l'Éternel dit à Samuel, l'écouter comme on écoute un ami, apprendre à écouter Dieu. » Si tu aspires sincèrement à une relation interactive avec Dieu, une relation faite de dialogue et d'écoute mutuelle, il te faudra lui consacrer un temps de qualité sans interruption pour lui ouvrir ton cœur. Quand Samuel finit par prier, « Parle, car ton serviteur écoute », la Bible raconte. Alors l'Éternel dit à Samuel. C'est à ce moment-là que l'Éternel dit à Samuel. Alors, parce qu'il a dit « Parle, car ton serviteur écoute », alors l'Éternel dit à Samuel. Trop souvent, notre prière se résume à ces mots. « Écoute, ô Dieu, car ton serviteur parle. » Écouter Dieu peut prendre diverses formes. Lire sa parole. Passer du temps à l'écart de tous et dans le silence. Et l'écouter comme on écoute un ami de longue date en qui on a confiance. Voici un extrait, un exemple extrait du premier livre de Samuel. Quand ils furent descendus à l'extrémité de la ville, Samuel dit à Saül, « Dis à ton serviteur de passer au-devant de nous. » Celui-ci passa devant. « Arrête-toi un instant, reprit Samuel, et je te ferai entendre la parole de Dieu. » 1 Samuel chapitre 9, verset 27. Un des moyens les plus efficaces d'écouter Dieu est de méditer sur sa parole.

C'est vrai. C'est vrai. Un des moyens les plus efficaces d'écouter Dieu est de méditer sur sa parole. Tu te dis peut-être, mais je ne sais pas comment méditer. Si tu sais comment t'inquiéter, tu sauras aussi comment méditer. Dans l'inquiétude comme dans la méditation, tes pensées et ton attention se concentrent sur un point précis. Quand tu médites sur la parole de Dieu, tu concentres tes pensées sur ce qui est juste. Dieu a dit à Josué que ce livre de la loi ne s'éloigne point de ta bouche. Médite-le jour et nuit pour agir fidèlement selon tout ce qui est écrit. Josué, chapitre 1, verset 8. Apprends à écouter Dieu. Apprends à écouter Dieu. Apprends à écouter Dieu.

parce qu'il parle et il ne cesse de parler. Il ne cesse de parler. Il ne cesse de parler. Apprends à écouter Dieu. C'était le titre de notre réflexion. Et nous allons écouter ce titre de Marcel Bongo, La voix du bon berger.

Oh, la voix du bon berger. Oh, non, voilà, non, voilà, non. Écoutez à nouveau ce titre, il est très beau. Et il dit, voilà, une manière typique d'écouter la voix du bon berger, c'est de se taire, de faire silence en son cœur, de dire, Seigneur, parle-moi. Et ok, ouais, quelque chose va arriver, quelqu'un va passer, va te dire quelque chose, tu vas avoir quelque chose qui va te parler. Ou peut-être juste en ouvrant la Bible, Dieu parle, la voix du bon berger.

Et oui, la voix du bon berger. Et nous allons terminer par ce. On dit, comment on dit ça encore? J'oublie. Rappel à la loi. Rappel à la loi. Mais là, ce serait plutôt. Rappel, oui, rappel à la loi divine. Voici. Il est bon d'écouter la parole de Dieu. Il est bon d'écouter la parole de Dieu. Voici B-I-B-L-E, Louise Spinden.

Amis à l'écoute de Radio Souffle de Vie, nous en resterons là pour aujourd'hui. Tout a une fin et nous sommes arrivés au terme de notre émission Pain Complet. Il ne me reste plus qu'à vous souhaiter une excellente journée autant que faire se peut à l'écoute de la 100.4 ou encore connecté au www.rsv-gpe.info. Itrose, c'était, ce fut David, serviteur de Dieu, votre serviteur. Si le Seigneur le permet, on va se retrouver demain. Demain, si Dieu veut. Même heure, même antenne. Dans Paix Complète.

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5: 80% des défaillances sont amoindries par la présence de l'aidant, mais à condition qu'il soit là tout le temps, et c'est très difficile pour elle de continuer à vivre normalement parce qu'elle doit toujours avoir un œil sur moi, et moi j'ai tout le temps besoin d'elle.
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7: Que ta main soit sur l'homme de ta droite, sur le fils de l'homme que tu as fortifié pour toi, et nous ne nous retirerons pas de toi. Fais-nous revivre et nous invoquerons ton nom. Éternel Dieu des armées, ramène-nous, fais luire ta face et nous serons sauvés.
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0: Ramène-nous, ô Dieu de notre salut, et fais cesser ton indignation contre nous. Veux-tu être à toujours en colère contre nous, faire durer ta colère de génération en génération? Ne veux-tu pas nous faire vivre de nouveau, afin que ton peuple se réjouisse en toi? Éternel, fais-nous voir ta bonté et accorde-nous ton salut.
1: Mais moi, ô Éternel, je me confie en toi. Je dis, c'est toi qui es mon Dieu. Mes destinées sont dans ta main.

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1: Voilà le petit moment.

0: À l'homme qui rêve vers l'Éternel montre la voie qu'il doit choisir.
1: J'écouterai ce que dira Dieu l'Éternel, car il dira paix à son peuple et à ses saints, mais qu'il ne retourne pas à la folie. Certainement, son salut est près de ceux qui le craignent, afin que la gloire demeure dans notre pays.

Ça y est, c'est fini pour Entre deux notes. J'espère que vous avez aimé et que vous vous êtes bien reposé entre deux notes. Salut et à bientôt !

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portes, levez la tête. Ô portes, levez-vous. Relevez vos frontons. Ô portes, haussez-vous, vous portes éternelles, pour que le roi de gloire y fasse son entrée. Qui est ce roi de gloire? Le Seigneur des armées célestes. C'est lui le roi de gloire.

0: À l'homme qui révère l'Éternel montre la voie qu'il doit choisir. Il le fait vivre dans le bonheur et sa postérité possède le pays.
1: Messieurs, messieurs, messieurs, écoutez ça, écoutez ça, écoutez ça.

Éternel, tu es pour moi un bouclier qui me protège. Ô toi, ma gloire, tu me feras marcher encore la tête haute. À haute voix, je crie vers l'Éternel. De sa montagne sainte, mon Dieu m'exaucera.

Que deviendrais-je si je n'avais pas l'assurance de voir l'amour de l'Éternel au pays des vivants? Attends-toi donc à l'Éternel. Sois fort, affermis ton courage. Oui, attends-toi à l'Éternel.

la dépression. Quand même, j'ai perdu des proches. Il était là pour me

Chrétien a tout pour être un optimiste. Quand on a Dieu avec soi, alors c'est formidable. Un marchand de souliers avait un jour envoyé deux représentants dans une région d'Afrique. Il reçut bien vite deux télégrammes. L'un qui disait « Nous sommes ruinés. Ici, personne ne met de souliers. » L'autre télégramme disait « Nous allons faire fortune. Ici, personne ne porte de souliers. » Pas besoin de commentaires. Vous qui êtes chrétien, vous pouvez tout prendre du bon côté, car toutes choses concourent ensemble au bien de ceux qui aiment Dieu. Voici, tout ça, ça dépend.

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Bonjour fidèles auditeurs d'RSV, que le Seigneur puisse bénir chacun aujourd'hui, car nous avons vraiment besoin d'être exhortés, d'être encouragés. Et par ce conseil, nous voulons encore aller plus loin, que Dieu puisse toucher le cœur de chacun, de quelqu'un en particulier, car le but du conseil, c'est nous amener à prendre conscience de ce que Dieu veut nous dire encore aujourd'hui. Sa parole est bonne, sa parole est merveilleuse. Parlons ce matin dans le livre de 1 Jean, le chapitre 3, la différence entre les petits-enfants, les enfants de Dieu et les enfants du diable, ce qui les différencie, les caractéristiques distinctives. La Bible dit donc dans 1 Jean, le chapitre 3, au verset 4, « Quiconque pratique le péché transgresse la loi, et le péché est la transgression de la loi. Or, vous le savez, Jésus a paru pour ôter les péchés, et il n'y a point en lui de péché. » Verset 6 dira donc, « Quiconque demeure en lui ne pratique pas le péché, quiconque pratique le péché ne l'a pas vu et ne l'a pas connu. » Petits enfants, que personne ne vous séduise, celui qui pratique la justice est juste, comme lui-même est juste. Celui qui pratique le péché est du diable, car le diable pêche dès le commencement. Le Fils de Dieu apparu afin de détruire les œuvres du diable. Et le verset 9 dit, « Quiconque est né de Dieu ne pratique pas le péché, parce que la semence de Dieu demeure en lui, et il ne peut pécher parce qu'il est né de Dieu. Et il ne peut pécher parce qu'il est né de Dieu. » Et à cause de ce que nous vivons dans ce monde, il y a une lutte incessante entre la vie de l'esprit, entre ce cœur régénéré, ce cœur que Jésus veut transformer, ce cœur que Dieu demande de lui donner, de lui abandonner, et celui qui le fait, celui-là reçoit la vie de l'esprit en lui. Celui-là donc ne pratique pas le péché, puisque la Bible dit, nous l'avons lu, celui qui pratique le péché transgresse la loi de Dieu. Or, Jésus apparu pour ôter, enlever le péché. Ce péché volontaire qui est là. Et si quelqu'un a Jésus en lui, il ne le fait plus. Car il a rencontré le Seigneur. Quiconque pratique le péché n'a pas vu, ne l'a pas rencontré, ne le connaît pas, n'a aucun lien avec lui. Et je voudrais t'encourager ce matin à regarder à la source, à considérer ce lien que tu dis avoir avec Dieu. Ce lien est-il conforme à la parole? Oh si oui, alléluia, réjouis-toi. Quiconque demeure en lui ne pratique pas le péché. Car il est dit, celui qui pratique le péché est du diable. Et la parole de Dieu vient nous faire cette différence. Celui qui fait partie de la lumière brille. La lumière de Dieu resplendit sur lui. Mais celui qui pratique le péché est du diable, car le diable pêche dès le commencement. Et ce que Jésus est venu faire, c'est détruire les œuvres du diable. Et ton cœur aujourd'hui est confronté à certains choix. Parce que des fois, il t'arrive de te laisser égarer. Égarer à cause des choses qui sont présentes dans ta vie. Égaré à cause des choses que tu rencontres, des oppositions, des personnes qui se mettent face à toi, des personnes qui s'opposent à toi, des personnes qui veulent quelquefois, selon comment tu vas regarder la chose, des personnes qui veulent peut-être te faire du mal. Mais parce que tu as reçu l'Esprit de vie, parce que tu as reçu Jésus-Christ, parce que Jésus-Christ a donné sa vie pour toi, parce que Jésus-Christ est mort à la croix pour toi, parce que la vie de l'Esprit, c'est de t'amener à ressembler à Jésus. Car lorsque tu considères la vie de Jésus,
Ça a été un don, une vie d'amour, une vie de sacrifice, une vie remplie de miséricorde, une vie de pardon. Et ce que Jésus est venu faire, c'est transformer ta vie, c'est transformer ton cœur, c'est transformer ton être entier, afin que tu ne pratiques plus le péché, afin que tu ne laisses plus la vie s'échapper de toi, la vie de Dieu s'échapper de toi, mais que tu la saisisses, que cette vie soit vivante, qu'elle ait une autorité par l'esprit qui t'anime. Car il y a une différence vraie entre ceux qui sont à Dieu et ceux qui appartiennent au diable. Quiconque demeure en lui ne pratique pas le péché. Et la Bible dit, si quelqu'un est en Christ, si quelqu'un est uni à Christ, si quelqu'un a fait le choix de marcher avec Jésus, il est une nouvelle création. Il n'appartient plus au monde des ténèbres, mais il appartient au monde de la lumière. Quiconque pratique le péché, quiconque s'adonne au péché, au mensonge, à la duplicité, quiconque s'adonne à la colère, quiconque s'adonne aux choses impures, n'a pas vu Jésus, ne l'a pas connu. Et lorsque la parole fait cette exhortation, que personne ne vous séduise, que personne ne vous attire, que personne ne vous trompe. Celui qui pratique la justice doit être juste, doit être vrai, doit être uni à Jésus. Celui qui pratique la justice doit être comme Jésus est juste, juste comme Jésus, doit marcher par la foi, doit obéir pleinement à la parole de Dieu. Jésus est venu pour sauver. Et il s'est offert comme il te demande de t'offrir. Il est venu pour enlever le péché. Il te demande de vivre comme lui. Et en cela, il y a un moyen de faire. Si tu as rencontré Dieu, si tu as rencontré Jésus, si la vie de l'Esprit est en toi, alors tu dois être comme Dieu dit. Quiconque est né de Dieu ne pratique pas le péché, parce que la semence de Dieu demeure en lui. Parce que l'Esprit de Dieu est en lui. Parce qu'il est né de Dieu. Ce n'est pas l'œuvre d'un homme. C'est l'œuvre de Dieu. Et c'est par là que se font reconnaître les enfants de Dieu et les enfants du diable. La méchanceté, la duplicité, cela n'a pas lieu d'être dans le cœur de l'enfant de Dieu. Cela ne vient pas de Dieu. Quiconque pratique la justice n'est pas de Dieu, ni celui qui n'aime pas son frère. Ce que dit la parole, c'est par là que se font reconnaître les enfants de Dieu et les enfants du diable. Quiconque ne pratique pas la justice n'est pas de Dieu, ni celui qui n'aime pas son frère. Car ce qui vous a été annoncé et ce que vous avez entendu dès le commencement, c'est que nous devons nous aimer les uns les autres et ne pas ressembler à Caïn qui était du malin. Et le fait qu'il était du malin a fait qu'il a tué son frère. Et la Bible dit, pourquoi le tua-t-il? Parce que ses œuvres étaient mauvaises et que celles de son frère étaient justes. Mon frère, tes œuvres doivent être justes. Ta vie doit être juste comme celle de Jésus était juste. Ton cœur doit être juste
parce que Jésus est venu pour ôter le péché. Et si Jésus est venu dans ton cœur, alors ton cœur ne pratique pas le péché. Alors ton cœur n'est pas animé d'animosité, d'envie, de querelle, de jalousie. Car ce que Dieu a semé dans ton cœur, c'est l'amour, c'est la paix. L'amour pour ton frère, quand bien même qu'il ne t'aime pas. L'amour pour l'autre, le respect de l'autre. Dans ton cœur doit naître ce désir de plaire à Dieu, d'honorer Dieu, de servir Dieu, d'être semblable au Fils de Dieu. Dans ton cœur doit se manifester une joie de ne pas être à la ressemblance de ce monde, de ne pas être semblable à ceux dont le père est le diable. Ton cœur est rempli et doit être rempli de cette joie parfaite qui fait de toi un enfant de Dieu, un fils de l'Éternel, car tu as abandonné le péché. Le péché, c'est la transgression de la loi. Parce que tu es reconnu comme enfant de Dieu. Parce que les choses mauvaises ne sont plus dans ton cœur. Le désir de faire du mal a disparu. Le mépris a disparu. Mais la paix de Dieu a pénétré dans ton cœur. Cette paix qui surpasse toute intelligence et qui a fermé les cœurs. Cette paix qui te met au-dessus des difficultés. Cette paix qui te permet de triompher de l'adversité. Cette paix qui te met à la ressemblance de Christ. Quiconque est né de Dieu ne pratique pas le péché parce que la semence de Dieu, la sève de Dieu, l'onction de Dieu coule en lui. Et quand l'onction de Dieu est sur l'enfant de Dieu, alors il est vrai à l'intérieur, il est vrai à l'extérieur. Il n'y a pas d'hypocrisie en lui, il n'y a pas de perfidie en lui, mais il y a la manifestation de l'amour de Dieu. Il y a la révélation de ce que Dieu a fait de lui, un être nouveau, une femme nouvelle. Es-tu enfant de Dieu? Ou es-tu enfant du diable? Si tu es l'enfant de Dieu conformément à l'enseignement, alors tu as la semence de Dieu en toi. Alors tu ne pratiques pas le péché. Alors la vie de l'Esprit resplendit en toi. Car celui qui demeure en Dieu ne pratique pas le péché, n'accomplit pas le péché. Celui qui pratique le péché n'a pas vu Dieu, ne l'a pas connu. Et ce matin, mon frère, ma sœur, ami, si Dieu est dans ta vie, si Dieu règne en toi, si tu confesses que tu es enfant de Dieu, alors regarde comment ton cœur vit. Regarde ce qui sort de ton cœur, car la parole de Dieu dit, c'est de l'abondance du cœur que la bouche parle. Et si des choses impures, mauvaises, méchantes sortent de ton cœur, alors tu dois te dire, il y a un problème. Le péché ne peut jaillir, il n'a de source que dans le mal. Or, la Bible dit, celui qui pratique le péché est du diable, car le diable pêche dès le commencement. Or, Jésus a paru pour détruire les œuvres du diable, et si tu es de Dieu, tu ne peux pratiquer le péché. Car ce que Jésus a fait, c'est de transformer le cœur de tous ceux qui l'ont rencontré, de tous ceux qui sont venus à lui, de tous ceux qui l'aiment. Et je veux croire, je veux espérer
que tu puisses dire comme Asaph a dit quand il a regardé le triomphe du méchant alors qu'il était dans la maison de l'Éternel, quand il a regardé à l'extérieur, voir que le méchant se réjouissait, le méchant gagnait, le méchant était fort, le méchant, tout lui réussissait alors que lui, il devait regarder à Dieu, s'attendre à Dieu. L'envie commençait à monter en lui. Et il dit, mon pied allait glisser. Et peut-être que ce matin, ton pied allait glisser face au triomphe des méchants. Mais n'oublie pas ceci. Si tu es de Dieu, tu ne peux pratiquer le péché. Asaph est rentré en lui-même et il a vu qu'il y a un sort pour le méchant. Il y a une justice, celle de Dieu. Et que ce matin, tu puisses permettre à la justice de Dieu d'accomplir ce pour lequel elle est. Garde-toi de pratiquer le péché, mais remets-toi à Dieu. Je veux t'encourager à ne pas permettre au mal à poser ne serait-ce qu'un grain de poussière dans ta vie, mais applique-toi à demeurer conforme à la parole de Dieu. Alors ton soleil brillera. Alors la bénédiction de Dieu sera sur toi, car ce qui a été semé doit germer. Et c'est Dieu qui fait croître. Laisse Dieu te bénir. Laisse Dieu te remplir. Garde ce que tu as reçu, le bon dépôt que tu as reçu. Demeure fidèle à Dieu. Et tu seras encouragé, tu seras béni, car Dieu est ton témoin. Que le Seigneur te bénisse ce matin. Que le Seigneur t'encourage. Que l'Esprit de Dieu ravive la flamme dans ton cœur. Jésus a ôté les péchés. Et si tu l'as rencontré, alors tu ne pratiques pas le péché, mais la paix de Dieu demeure en toi. Qu'il te bénisse et te fortifie. Amen.

commencement était la parole, et la parole était avec Dieu, et la parole était Dieu. Elle était au commencement avec Dieu. Tout a été fait par elle, et rien de ce qui a été fait n'a été fait sans elle.

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Eh bien oui, chers amis auditeurs de la 101.4, comment allez-vous? Bonjour, je salue tous nos aînés. Vous êtes dans votre émission Aînés d'hier et d'aujourd'hui. Et aujourd'hui, c'est le premier jeudi. Vous êtes en compagnie de Marilyn et je serai en duplex avec Léonie tout à l'heure. Alors, je salue nos aînés de Petit Canal, de Port-Louis, les aînés de Mornalo, les aînés de toute la Guadeloupe. En cas voyant gros beau bazot, zo pon yon pas oublié. Et comment allez-vous depuis? Eh bien, vous avez entendu des rediff. C'est vrai que lorsqu'on a des choses à faire, donc il faut bien savoir prendre le temps pour les faire. Mais sachez que dans ces moments-là, nous savons que nous avons des bonnes émissions bien là pour savoir que s'il y a un manquement, nous sommes pas à l'antenne. Eh bien, que vous allez toujours, vous n'allez pas rester tout seul, vous avez toujours une émission à réécouter. Eh bien, pour cela, pour vous dire que effectivement, c'est pas une rediff, hein, c'est je suis bien à l'antenne avec vous et c'est toujours un plaisir d'être à l'antenne. C'est toujours un plaisir d'être avec vous et c'est toujours un plaisir de savoir, même pendant ces moments que vous m'avez pas entendu, sachez que Dieu a mis dans mon cœur des choses que je vais encore venir partager avec vous. Vous savez que le premier jeudi, vous aviez l'habitude d'entendre, d'écouter Geneviève, Marilyn et Léonie. Et il y a quelque temps, vous savez les préoccupations de Geneviève. Elle ne peut pas être à l'antenne, mais on envoie un gros beau pour Geneviève et nos amis qui nous écoutent, son mari, et bien nos époux, hein, qui nous écoutent, qui nous soutiennent dans ces moments-là. Léonie, sa famille, et puis Katie et Lucie, nous pas oublier les autres, hein. Sachez que vous êtes aussi avec nous, bien que votre émission bien-être et santé, ça fait toujours partie parce que vous avez un public aussi avec les aînés. Qu'est-ce que nous allons dire aujourd'hui? Aujourd'hui, c'est qu'est-ce que Dieu a mis dans mon cœur d'après ce qu'on a vu, ce que j'ai vu, ce que j'ai partagé avec Léonie, parce que je serai en duplex avec elle tout à l'heure. Nos aînés et leurs faiblesses. Vous savez que nos aînés, nous sommes responsables d'aînés, nous sommes dans l'émission Aînés d'hier et d'aujourd'hui. Il y a les aînés d'hier, il y a les aînés d'aujourd'hui et peut-être aussi il y aura les aînés de demain. Ce que nous constatons, c'est que nous sommes arrivés dans un temps où nos aînés, je dis bien nos aînés, les grandes personnes dans l'Église, qui passent, je dirais pas dans l'Église tout seul, mais les personnes même qu'on côtoie et nos aînés qu'on visite, ces personnes-là passent par une grande faiblesse. Une grande faiblesse. Et pour pouvoir, parce qu'il y a nos aînés qui vont nous écouter aujourd'hui, il y a ceux peut-être qui ne vont pas oser appeler, parce que ce n'est pas toujours évident. Et pour revenir à cela, c'est que je vais retourner dans la connexion. La connexion, c'était le thème de 2023 et le thème de 2024. C'est encore. Donc, je me laisse conduire aujourd'hui. C'est le vivre ensemble. Mais pour pouvoir faire cette émission avec nos aînés qui passent par des faiblesses, je dirais pas. Des moments difficiles, c'est que quand tu peux pas manger, tu n'as pas d'argent, donc c'est vraiment la plupart des aînés, c'est pas ça, c'est pas que ils sont dans une précarité, c'est pas cela, c'est des aînés qui sont dans leur faiblesse, qui ont tendance à baisser les bras, à se décourager. Et pour cela, je vais retourner dans le thème, la saison. Hein, rester bien connecté. Et c'est vrai que je dirais que j'ai été bien conduit dans ce thème l'année dernière quand je parlais de ce thème, rester connecté et comment il est important encore dans tous ces moments de rester connecté. Donc avant de commencer ce thème, je vais vous faire écouter un titre de Tabitha, Mon âme soupire. Et après, nous allons démarrer ce thème. Et entre-temps, Léonie,
si elle est prête, si elle nous écoute, si elle veut dire bonjour avant ou bien elle va entrer dans le thème. Donc, elle pourra toujours m'appeler, toujours nous appeler à l'antenne, même pendant le titre, hein. Donc, je pourrais la mettre à l'antenne. Eh bien, à tout à l'heure.

0: Et c'est vrai, c'est ce que nous voulons, hein, c'est que c'est vrai, après toutes ces choses que nous avons pu constater avec ce que vivent, ce que subissent nos aînés, c'est vraiment lamentable. Et je pense que Léonie qui est en train de m'écouter, c'est que nous avons partagé tout cela. Et c'est une chose vraiment, je dirais, qui est là sur pratiquement tout, la majeure partie des aînés, des personnes, comme je disais l'autre fois. Donc, ces personnes-là ne sont pas dans un état d'Alzheimer. Je pense que Léonie veut, voilà, elle veut. Allô, bonjour? Allô? Allô? Ben, Léonie, si c'est toi, si tu veux venir à l'antenne, donc. Allô, bonjour.
1: Oui, bonjour auditeur de la.
0: De la 101.4.
1: Oui, Marilyn, qu'a-t-elle fait?
0: Nous bien avec la
1: Oui.
0: sabapa.
1: Et auditeur de la 101.4, qu'a-t-elle fait?
0: C'est qu'elle essaie de parler un
1: Bien.
0: petit peu plus fort, donc voilà.
1: Bonjour auditeur de la
0: Super,
1: 101.4, est-ce que vous m'entendez?
0: super, super, ça passe
1: Comment
0: bien.
1: allez-vous?
0: Ben, ça va. Je réponds pour les auditeurs, je pense que les auditeurs aussi disent la même chose.
1: Ben oui, c'est avec joie qu'on a préparé cette émission et qu'on est dessus parce que c'est le thème actuel.
0: Ah
1: Sous
0: oui.
1: les informations, on parle de fragilité, de vulnérabilité.
0: Des
1: On ne
0: émirs.
1: peut pas parler de fragilité, dit Marilyn. On ne peut pas parler de fragilité sans parler de vulnérabilité. Et c'est vrai que les aînés qui se retrouvent seuls chez eux, sans visite, dans des situations vulnérables au point de vue médical et social, la maladie,
0: Tout à fait.
1: pourtant, ils sont en proie à des risques, hein, des risques de chute. Et ils peuvent être aussi en proie facilement influencés par parce qu'il manque de présence un démarcheur. Hein. Je me rappelle un temps où on a parlé de des personnes qui vendent des produits ou qui essaient d'abuser des aînés. Hein. Et dans cette vulnérabilité, il y a les risques de d'isolement et de dépression. Donc tout cela fait partie de ce qui rend fragile les aînés. Et c'est vrai que l'isolement social, c'est vraiment quelque chose qui amène les aînés à une forme de dépression, de trouble, de tristesse, de manque d'intérêt ou de manque de plaisir. J'écoutais le titre de ce thème que tu as choisi et qui, je suis vraiment dedans actuellement, je peux en débattre. Et qui n'ont plus le goût au plaisir. Alors, quand on est dans le social, quand on est mal dans le social, je parle de toi ou de moi, et on parle d'aînés aujourd'hui parce que l'émission est axée sur les aînés, et que les aînés deviennent fragiles, et souffrance les amène à ne plus avoir d'appétit, ne plus avoir le goût à boire. Déjà, ils ont déjà pas la sensation de soif. Il faut constamment leur donner, les stimuler pour donner l'envie de boire. La sensation de faim, elle n'est plus là dans l'âge avancé. Et c'est vrai que il faut les stimuler. Tout ça fragilise les aînés. Le deuil, la maladie, le changement d'environnement, la diminution de l'autonomie. Les aînés se voient vieillir, avec la force n'y est plus. Donc, il faut faire attention. Je parle d'un prêt de vie sociale parce que
0: Voilà.
1: tu vas développer la partie
0: Spirituel.
1: spirituelle. Et c'est vrai que à ces moments-là, il faut installer une relation de confiance, créer un lien relationnel, veiller à ce que l'intégration de l'aîné qui puisse, et c'est pourquoi aîné d'hier et d'aujourd'hui existe. porte ouverte aux aînés à leur expression, ce besoin de communiquer. Dans les 14 besoins, et la dernière fois j'en parlais de Virginia Anderson, la foi fait partie d'un des besoins fondamentaux, la méditation. Nous, à la radio Souffle de Vie, nous avons la Bible, Jésus comme notre sauveur. Nous diffusons, c'est vrai, en méditant la Bible, en incitant les aînés à... leur cœur va être rempli. Ils vont découvrir Jésus, celui qui est ressuscité et qui donne la paix intérieure. Et je crois que c'est toi qui vas développer cette partie, Marilyn. Mm-hmm. Et c'est important dans la fragilité, quand vous voyez vos aînés fragiles, de leur porter attention, de ne pas... des fois, les aînés vont ressasser des choses, ça veut dire qu'ils ne sont pas bien. Il faut les écouter. C'est une souffrance. Même on pense qu'elle ne raconte rien. Elle raconte une histoire.
2: Voilà, c'est ça.
1: Il faut prendre un temps pour écouter. Voilà. Il y a aussi le toucher. Cette sensation de toucher et aussi de la faire réfléchir en temps. Mm-hmm. Elle a dit, mais il y a un être humain derrière qui a besoin aussi de communiquer. C'est vrai qu'il y a une façon de communiquer, on le verra dans une autre émission. On va le thème de la fragilité. Mm-hmm. Et moi, il nous arrive d'être fragile. Mm-hmm. J'aime bien le thème, tu as mis au début, rester connecté. Quand on est fragile, on n'a plus de voir rien, on n'a pas envie. Il est difficile de rester connecté à quelque chose. Parce que quand on parle de pression, de glissement, les personnes... Les aînés vont se retrouver dans des situations où ils n'auront goût à rien. Mmh. Et ils vont se laisser aller. Il faut tenir compte de cette fragilité. Et quand il y a un conflit dans la famille, où tout le monde est en... ça les touche. Mmh. Parce qu'ils ont besoin d'avoir un cadre stable, un cadre où les enfants s'entendent, où il y a un épanouissement. Et ils ont besoin de sentir des présences positives à leur côté, pas de choses qui les ramènent, qui les stressent. Il ne faut pas de situation qui amène des sources de stress, d'angoisse, de soucis. Leur état de réflexion n'est pas le même que nous qui avons un âge avancé, je dirais, mais pas très avancé. Mm-hmm. Marilyn et moi, nous sommes entre les deux. Nous pouvons dire aussi que tout le monde, si on peut dire, tout le monde arrive à des moments de fragilité dans sa vie. Mm-hmm. Tout le monde passe par des moments difficiles. Mmh. Avec les difficultés de la vie, avec ce qu'on rencontre au quotidien, avec tout ce qu'on entend dans les actualités, on ne peut pas ne pas dire que ça peut amener une vulnérabilité, une fragilité. Mmh. Parce que les aînés, ils ont ce qu'on appelle une diminution de force musculaire. Ils ont la fatigue, la baisse de vitesse quand ils marchent. Et ils sont là, livrés à eux. Des fois, ils ne comprennent pas trop la technologie. Mm-hmm. Ni des mamies qui ont de manger à eux toujours chicha bon. Mm-hmm. Il y a des aînés qui font la cuisine toujours dans l'ancien temps. Mm-hmm. Il est important de porter quelque chose de positif, d'avoir des attitudes pour donner envie aux aînés de s'épanouir, de vivre. Et comme je disais, je vais te laisser, Marilyn, développer la partie spirituelle. Et le stress provoque des maladies. Et quand la personne a du mal à marcher, il y a ce qu'on appelle des risques. Mmh. les risques de glisser, les risques de chute. Quand la personne a des problèmes d'ordre cognitif, il y a aussi les fausses routes, avaler de travers. Nous, quand on est jeune, on avale de travers, ça aura moins d'effet sur nous qu'une personne âgée qui avale de travers. Il y aura plus de conséquences sur la personne âgée. Ça crée aussi une fragilité. La fragilité aussi chez les seniors, c'est l'état intermédiaire entre le vieillissement, l'âge qui descend et cette perte d'autonomie. Il y a certaines aînées, je prendrai l'exemple d'aînés que je côtoie et je connais, qui n'ont plus le droit de conduire leur voiture. Ils ont une fragilité. Ils ont une forme de déprime parce que ils ont sacré chez eux une déprime. Il y a aussi la maladie qui donne des troubles de la mémoire, les aînés qui oublient certaines choses, qui vivent dans leur passé, comme la maladie d'Alzheimer. Et c'est vrai que Marilyn, les aînés ont besoin plus que jamais par rapport à la situation de santé générale qu'il y a eu il y a quelque temps. Ça a créé chez les aînés encore plus de fragilité.
0: Voilà,
1: je travaille dans le domaine et je peux dire que la fragilité des aînés est encore plus forte. Je te laisserai vraiment intervenir sur l'aspect spirituel parce que comment prier quand on est fragile? Comment rester connecté à Dieu quand on est fragile? Comment, dans sa fragilité, sa vulnérabilité, qu'est-ce qu'on peut mettre en place pour avoir une meilleure connexion à Dieu? Qu'est-ce que cette fragilité crée en nous? Il peut créer le doute, il peut créer plus l'envie de faire quoi que ce soit. Et il est important, et je dirais, de préserver le plus longtemps la meilleure qualité de vie possible. La fragilité, ce n'est pas une maladie. C'est vraiment un facteur social, économique. C'est la descente. C'est la vie, elle est passée. On arrive vers la fin. Et on remémore tout ce qu'on a vécu. On a des regrets. Il y a les regrets. Ça, c'est les aînés que j'écoute, que je transmets, c'est des paroles d'aînés qui m'ont parlé, parce que quand on fait les émissions, on se renseigne, on les fait pour les aînés, on pose des questions, toi et moi, aux aînés, on s'intéresse à pour pouvoir parler des aînés, il faut les connaître, on ne peut pas parler des aînés si on connaît leurs besoins. Ils ont des besoins, besoin de communiquer, besoin d'être apprécié, ce besoin d'être, de se recréer, de se réaliser. Et je redirai la gaffeuse, mais beaucoup d'actions en place. À la longue, on va me dire, bon, Léonie, tu parles tout le temps de la gaffeuse, mais c'est l'association qui met des animations en place, qui met des actions en place pour le bien-être, le mieux-être des aînés. Et c'est super ce qu'ils font. Ici, en France, parce qu'on est en duplex, il y a des choses qui se font aussi. Mais au niveau de la gaffeuse, je trouve qu'il y a, c'est beaucoup plus avancé.
0: Pour l'épanouissement des aînés, voilà.
1: Oui, c'est vraiment mis en avant. Parce que si je n'étais pas dans le domaine, je pourrais dire le contraire. Mais en comparant ce qui se fait en France et ce qui se fait en Guadeloupe, je dirais que les îles sont beaucoup, beaucoup plus avancées parce qu'on laisse l'expression aux aînés. Quand un aîné est mal, quand un aîné n'est pas bien, quand on va la visiter, on s'intéresse à son petit jardin, on s'intéresse à si elle était cuisinière, ce qu'elle aimait. Quand on s'intéresse à l'aîné, un petit sketch pour mimer quelque chose. C'est ça que la gaffeuse porte, l'épanouissement. Et quand l'aîné est dans sa fragilité, elle a une baisse d'activité physique. La marche, elle ne marche plus comme avant. Donc, ça crée un isolement social. Et les assemblées de Dieu, je ne suis pas pour les autres églises, moi j'en fais partie. Il y a des responsables dans chaque église et il y a une équipe qui est là pour visiter sur le terrain les aînés. Et cette équipe récupère les besoins des aînés et en fait part. Après, ils communiquent avec l'équipe pastorale. Ils mettent des actions en place, comme le pasteur qui va aller visiter les aînés les plus fragilisés. Ici, en Normandie, le pasteur réserve une journée spéciale où souvent il est très proche des personnes âgées. Il va les visiter. Et ça, c'est quelque chose qui apporte un mieux-être, un bien-être, être écouté, être entendu dans sa fragilité, dans sa souffrance, c'est un pas vers un bien-être. Et avoir un cadre familial qui règle leurs conflits hors, un peu loin de leurs grands-parents, et qui vont avec de bonnes intentions, voir leurs grands-parents et porter le meilleur d'eux, c'est important de mettre ces choses en place. Parce que la dernière fois, tu as dit qu'il fallait régler les problèmes avec ses grands-parents. Et quand on avait les enfants avec un problème avec leur maman
0: De
1: qui était
0: régler les conflits.
1: grand-parent, etc., il y a une façon, tu as bien expliqué, il y a une façon de le faire. Il y a une façon de communiquer. Tout ça, c'est des émissions qu'on aura
0: À revenir dessus.
1: l'occasion de revenir dessus. Lorsque un diagnostic de fragilité est mis en place par un médecin, le médecin dit à la famille, votre grand-mère est diabétique. Il faut savoir que le diabète crée du stress, le diabète crée plein de complications et que il y a aussi une fragilité derrière cette maladie. Il est important de savoir se gérer, s'adapter et aussi se maîtriser pour porter un mieux-être à nos aînés. Nous les aimons, portons ce qu'il y a de meilleur pour eux. Et donc, elle est aussi à manger un peu plus de fibres, pas trop de glucides, à avoir une nutrition équilibrée en glucides, protéines, lipides. C'est important parce que les risques de constipation, quand on mange beaucoup de glucides, le ventre, ça fait mal. On a du mal à aller à la selle. Il faut se déshydrater, boire de l'eau, voir son médecin, mettre des choses en place. Ça aussi, ça crée une fragilité.
0: Tout à fait.
1: Et c'est important de mettre des choses en place pour l'épanouissement des aînés, aussi de la dénutrition est un facteur de vulnérabilité. Quand un aîné ne mange peu, le cerveau est fragilisé et ça crée un dysfonctionnement, ça crée des troubles qui vont réagir. Elle va rester couchée au lit, le poids, l'indice de masse corporelle va diminuer. La personne va sentir le besoin de dormir. Ça va créer certaines choses chez elle. Il faut tout de suite mettre en place, voir le médecin, mettre des choses en place pour que l'aîné puisse bien se nourrir. Et c'est important, tout comme le risque de rétention urinaire, qui est l'incapacité d'aller uriner. Des problèmes urinaires, c'est des choses que les aînés rencontrent. Et vraiment, il faut les surveiller, surveiller l'hydratation. Et très important d'alerter tout de suite le médecin pour mettre des choses en place pour l'aîné parce que la fragilité est encore plus forte. Tout ça fait partie des fragilités, Marilyn. Tous les risques. Et c'est une très belle émission que tu fais aujourd'hui. L'aliment prolongé, l'aliment pauvre en fibres, ça crée des désordres dans le corps. Il est important, Bien-être et Santé, j'espère, va faire une émission là-dessus, de bien se nourrir, de se nourrir. D'être équilibré dans le choix de la nourriture. Et c'est vrai que quand certaines aînées sont fragilisés et sont en dénutrition. Et les aînés sont habitués à manger gras, à manger comme en temps longtemps. Et des fois, il faut, c'est vrai qu'il faut mettre une alimentation plaisir, ce qu'ils aiment en place, mais il faut le cuisiner autrement pour que les aînés puissent se sentir, pour que ça ne crée pas de problèmes, de soucis qui entraînaient des maladies chez les personnes âgées, et surtout la constipation ou d'autres situations. Je ne suis pas médecin, hein, je dis ce qu'on est en train de discuter actuellement dans les EHPAD. Mm-hmm. C'est, toutes ces troubles-là sont en place. Les risques d'escarres, je crois que le mari de Geneviève a un escarre qui a fait une nécrose qui est arrivée jusqu'à l'os. On a dû faire une greffe pour pouvoir cicatriser cet escarre, et encore il faut mettre d'autres choses en place pour pouvoir il puisse se rétablir. Ça prend du temps, tout ça, ça crée des fragilités. Mm-hmm. Et je te passerai l'antenne. Mm-hmm. Pour que toi tu développes la partie spirituelle, comment Jésus intervient dans cette fragilité. Mm-hmm. Quand on n'est pas resté connecté, qu'est-ce qui peut se passer en nous, et qu'est-ce que cela peut produire spirituellement, et dans quel état la personne peut se trouver.
0: En tout cas, tu as bien développé la partie sociale pour le bien-être de l'aîné. Donc, tu as donné des bons conseils, et tout ça contribue au bien-être de l'aîné qui se trouve dans une faiblesse, à savoir dans sa position familiale, en institut ou bien même chez elle. Donc, voilà, donc je te laisse. On va passer une pause. Et d'accord. Après, donc, si tu veux rebondir après mon intervention, donc on va synthétiser tout ça ensemble. À tout à l'heure.
1: Alors, je voudrais rajouter une phrase de Marilyn.
0: Oui, oui.
1: Elle a dit que la fragilité, mm-hmm.
0: c'est... Oui, je t'écoute.
1: Et la perte... Oui, alors je disais que la fragilité, c'est un état intermédiaire mmh. entre le vieillissement normal et la perte d'autonomie. Et la fragilité s'installe progressivement. Mmh. Et entre tout ce que j'ai expliqué, et nous, chrétiens, avons un rôle. C'est ce que toi, tu vas développer. Nous avons un rôle en tant que chrétiens auprès de ces aînés. Les aînés aussi ont un rôle à jouer. Aussi dans l'Église. Donc, je te laisse toute la place pour la partie comment Dieu intervient dans nos fragilités.
0: Eh bien, à tout à l'heure après la pause.
1: D'accord.

Et oui, c'est ça, hein, c'est ce que le chant dit, hein, c'est que je tiendrai le jour de ma faiblesse. Et c'est vrai que j'ai retenu ce que Léonie disait quand elle parlait de les choses qu'on a mis en place avec pour les aînés, comment les aînés devront vivre, devront manger, tout ça. Et c'est vraiment c'est le bien-être de l'aîné. Et comme j'ai dit au début de l'émission, donc avec cette émission-là, donc c'était pas l'aîné dans sa faiblesse, c'est pas une aînée qui est dans la précarité, qui manque de nourriture, de quoi que ce soit. Mais c'est vrai que de nos jours, Léonie aussi le disait, quand on rencontre nos aînés qui ont des choses qui n'ont pas été réglées, des gens qui viennent parfois, qui se laissent abuser aussi, ou bien des gens qui rapportent des ragots, des choses qui viennent chez personnes qui sont déjà fragiles. Et là, pour essayer de répondre à tout ça avec toutes ces personnes qu'on a visitées, mais il y a quelques personnes qui ont retenu mon attention. Et c'est pour ça que ça m'a rappelé le thème de rester connecté, de ne pas se positionner autre part, de rester le regard fixé sur Christ. Et comme la connexion, c'est l'action d'être lié par choix. Et lié par choix, on peut dire aussi brancher, joindre, réunir, c'est un choix. Et c'est vrai que nos aînés, parce que nous sommes dans une émission chrétienne, donc ces aînés-là, donc c'est vrai que je m'adresse à ces personnes, c'est ces personnes qui ont choisi d'être connectées par choix et d'avoir une bonne connexion. Mais lorsqu'on dévie, on choisit, on porte son regard à côté, on n'est plus lié, on n'est plus connecté. À ce moment-là, qu'est-ce qui se passe? C'est vrai que ce qui m'a interpellé, il y a trop de personnes âgées. Peut-être qu'on les rend visite. On peut pas empêcher un voisin, une voisine de vous rendre visite et de parler. Mais quand ces personnes vous parlent des choses anciennes, des choses passées, des ragots, mais à ce moment-là, la personne se nourrit de ce qu'elle entend. Et le fait que ces personnes-là sont sur place, ces personnes-là ne peuvent pas sortir, restent là, ah ben ces personnes-là restent là à réfléchir, à dire des choses, et on constate que ces personnes-là dévient. Et le fait qu'ils dévient, ils entrent dans une sorte d'illusion. Ils croient des choses malsaines. Oh, c'est pas une vérité. Et lorsqu'on essaie de voir, d'écouter, de voir ce qui se passe, eh bien, c'est parce que les personnes ont entendu ceci, ont entendu cela. Et c'est vrai, Léonie disait ça, qu'il y a eu la crise COVID. C'est vrai, ça a amené déjà la fragilité chez ces personnes-là. Mais avec ce qu'ils entendent, ce qu'ils entendent, ils se sont éloignés, ils se sont écartés de la vraie connexion, de ce que Dieu dit dans sa parole. Et or, on entend des personnes. Je vous dis bien, des personnes, après combien d'années qu'ils ont donné leur vie à Christ, disent vraiment des choses incohérentes, des choses qu'on ne comprend pas, des choses qui passent. Mais on se pose la question, mais c'est vrai, on se dit que, oh là, on apprend ça, c'est vrai, qu'est-ce qui se passe? Et là, on peut dire que la personne est peut-être dans un état de démence, non, il n'y a pas de démence, il n'y a pas d'Alzheimer, ça veut dire qu'ils se sont écartés, ils se sont éloignés de la parole. Et qu'est-ce que Dieu nous dit? Et donc, s'ils se sont éloignés, ils se sont écartés, à ce moment-là, ces d'autres, et ces personnes-là, ce sont des personnes qui sont déjà fragiles, alors à force d'entendre, d'écouter des paroles, ils ne se nourrissent pas de la vraie parole, ils ne sont pas connectés de ce que Dieu dit dans sa parole. Et Dieu même nous dit.

dit dans sa parole, ça veut dire que le corps n'est plus nourri avec la parole de Dieu. Et c'est la chair qui prend le dessus. Et qui dit la chair prend le dessus? Parfois, on dit qu'on a un mauvais esprit, on a un mauvais ceci, on a un mauvais cela. C'est la chair qui prend le dessus. Et les fruits de la chair, vous connaissez ce que c'est. Et c'est pour ça que Éphésiens 10, à partir du verset 10, il dit, nous n'avons pas lutté. Et ces personnes-là qui vivent dans ces pensées-là, je veux leur dire de lire le livre d'Éphésiens. Il te dit que nous n'avons pas lutté contre la chair et le sang, mais contre les dominations, contre les autorités, contre les princes de ce monde, des ténèbres. Parce qu'elles sont vraies. Est-ce que vous voyez ça? Le prince des ténèbres, ça veut dire lorsque peut-être que des choses horribles, des choses que peut-être les gens ne comprennent pas, il y a qu'un vrai monde, il y a qu'un vrai ceci, ils voient des gens partout dans leur vie, dans leur chambre, dans ceci, dans cela. Il faut lutter, résister, lutter contre ces choses parce que vous avez appris à prier. Déconnectez-vous là où vous êtes connecté et reconnectez-vous dans la parole de Dieu. Contre les esprits méchants, c'est comment vous allez faire? C'est pourquoi il te dit de prendre toutes les armes de Dieu et de pouvoir tenir, résister dans les mauvais jours. Ça veut dire que il y a eu un mauvais jour, il y a eu des faiblesses, il y a eu des manquements. Comme peut-être aussi c'est l'ennemi agit quand peut-être que on est oisive. C'est ça veut dire que l'aîné a des problèmes avec ses enfants, avec sa famille. La personne vient de passer par un deuil. La personne vient de passer par un moment difficile. La personne vient de passer par un divorce, par les enfants qui sont partis, Il y a eu tout ça. Et à ce moment-là, le fait qu'on est oisif, on a la pensée autre part, on n'a pas la pensée fixée sur Dieu, eh bien, l'ennemi se glisse naturellement. Et lorsque l'ennemi se glisse naturellement, donc le stress commence à entrer. On est stressé. Avec le stress, il y a la dépression. Avec la dépression, on voit toutes sortes de pensées vaines. Mais la Bible nous dit, Dieu nous dit de tenir bon, de résister, de prendre. Et pour résister à ce genre de choses, qu'est-ce qu'il faut prendre? Eh bien, c'est la parole de Dieu. Parce que si on ne prend pas la parole de Dieu, notre foi. Il faut continuer à croire dans ce que Dieu nous dit. Et c'est la croyance dans la parole de Dieu qui permettra à toutes ces dominations de fuir dans notre tête, dans vos têtes, dans vos corps, dans votre maison, dans toutes ces ce que vous êtes en train de vivre, ce que vous êtes en train de lutter et avec qui vous luttez. C'est la parole de Dieu. Et je parlais avec une personne. Je disais à cette personne que quand on se trouve dans cette situation, courir à gauche, courir à droite, c'est que vous avez appris Christ, vous avez appris comment prier. Et ça, c'est très important, c'est qu'on peut aller dire à quelqu'un d'autre de prier pour vous. Et il y a un serviteur qui me faisait rire avant quand il disait ça. Il disait ça, je ne sais pas s'il écoute, il va se reconnaître. Il dit, si vous n'avez pas la foi, pas venir m'en prier, bah ouais. Et vous, médecin, oui. Si ça vous dépasse, vous pouvez aller consulter quelqu'un, consulter un psychologue, parler, si vous ne voulez pas vous confier à une personne, parler de votre situation, de ce que vous vivez. Si vous savez que la tête commence à partir, ça a pris le dessus de vous, et puis vous avez besoin de quelque chose pour pouvoir dormir et tout ça. Mais si vous avez encore la foi pour tenir, même si c'est comme un grain de sénévré, la foi est petite. Même si vous sentez que vous perdez pied, vous sentez que vous êtes déjà dans l'eau, vous allez couler, au secours, criez comme Pierre, au secours. Seigneur, aide-moi. Aide-moi à me sortir de telle situation, de telle chose, de telle difficulté. Et à ce moment-là, il faut être vrai avec soi, il faut être vrai avec Dieu, il faut être vrai avec les autres. Parce que c'est vrai qu'il faut prendre les armes pour combattre, mais il ne faut pas prendre les armes dans n'importe quelle condition. Parce que
Est-ce que

0: est dans une vérité, on est dans une justice, et on a encore la foi, surtout la foi. Parce que imaginez-vous, lorsque vous n'êtes pas dans une situation qui a le doute, il y a la révolte. Ah ben, c'est là l'ennemi qui a dit comme ça, que ouais, l'ennemi qui a venu, qui a cisé. Eh bien, les choses qu'il ne faut jamais perdre, je dis ça aux aînés, je dis ça aux personnes qui m'écoutent, faites tout pour garder la foi en Christ dans les moments difficiles. Et surtout, chers amis aînés, je le dis pour vous, je le dis pour moi, je le dis pour tous ceux qui nous écoutent, le plus important maintenant, c'est de se préparer. Et je crois, quel que soit notre niveau, quel que soit notre vie, quel que soit ce que nous pouvons être, il faut savoir que à l'heure que nous parlons, à l'heure que nous sommes aujourd'hui, jeudi 4, si nous sommes encore dans la foi. Parce que il est plus important maintenant, et là je me disais ça avant hier, que Seigneur, il faudrait que j'ose, quelle que soit la personne, de lui parler de Christ. Parce que c'est comme si je ressentais que maintenant il faut parler tout le monde de Christ pour que les gens puissent être sauvés. Et nous qui connaissons la parole de Dieu, nous devrions faire tout pour nous préparer. Il ne faut pas dire que nous sommes prêts. Parce qu'à n'importe quel moment, moi, tout déjà passé par là. Je suis déjà passé par ce moment-là. Des moments où vraiment ça m'est arrivé de perdre pied. Des moments où vraiment je dis, est-ce que Dieu existe? Oui. Et si j'en parle, c'est parce que je sais que je suis passé par là, que je peux vous parler de ça. Dans des moments de faiblesse. Parce qu'on te dit que la souffrance dispose au mal. Le roi souffert, on vit quoi? Mais si il n'y a pas beaucoup de personnes qui vont vous dire, ouais, dans la souffrance, oui. Non, dans la souffrance, il y a un temps. Il y a un passage à vide. Mais on se reprend tout de suite. Parce que nous savons qui nous avons cru. Et comme je disais à une personne, si tu es tombé et tu n'arrives pas à te mettre debout, c'est que tu n'as jamais cru en celui qui peut faire tout. Ça veut dire qu'on n'a pas rien connaître bon Dieu. Mouna qui connaît bon Dieu là, qui tombé, sous tes biens connaître bon Dieu, tombé ou glissé, faut relever ou. Parce que quand le psalmiste disait, ce que je veux repasser dans mon cœur, que les bontés de Dieu ne sont pas épuisées, ne sont pas arrivées à leur terme. C'est parce que c'est une personne qui passait par un moment difficile. Et pendant un temps, la personne est restée assise. La personne dit, mais bon Dieu, bonté à bon Dieu, bon toujours, on veut retourner en pied à bon Dieu. Ah ben c'est ça, aîné. Vous, peut-être que vous n'êtes pas aîné. Et vous passez par un moment qui est fragile, un moment difficile. Et que vous, peut-être que vous allez aidant, que vous voyez que vos aînés dans un moment qui est en train de perdre pied, de dire du n'importe quoi. Pas dit tout de suite, ne mets pas un diagnostic pour dire que la personne a perdu l'hôpital, la personne est Alzheimer, la personne, non. Peut-être c'est un problème spirituel, un problème de doute, un problème que la personne est en train de passer et la personne ne dit rien. Peut-être que la personne a des pensées qui non conformes à la parole de Dieu. Ah ben, il faut essayer d'aider cette personne-là, parler avec cette personne-là, prier avec cette personne-là et surtout ramener la personne dans la foi. Léonie, si tu nous écoutes, tu peux prendre l'antenne.
1: Est-ce que tu m'entends?
0: Voilà, c'est bon.
1: Oui. Alors, ce que tu dis là, j'ai écouté attentivement. Mais c'est vrai qu'il faut un diagnostic médical pour, en plus de cet aspect spirituel, il faut un diagnostic médical pour vraiment confirmer l'état de la personne. Parce qu'une personne qui passe par une dépression, après qui fait un burn-out et que la situation empire, les aînés, il y en a beaucoup hein, qui sont dans cet état, et quand ils sont dans l'isolement, ça crée des troubles énormes. Et ces aînés-là, il faut vraiment, vraiment avoir un diagnostic médical pour le côté spirituel. Et là, c'est important. Il ne faut pas oublier que, comme on le disait, hein, Marie-Lénin, que Luc était médecin et qu'il faut des médecins.
0: C'est qu'il ne faut pas mettre les médecins de côté. Il faut savoir, absolument. Il faut aller consulter, comme je l'ai dit. Voilà.
1: Oui, je voulais appuyer dessus parce que toi, ça, tu es tout à fait d'accord pour que
0: certaines personnes,
1: pour qu'on ne puisse pas dire mal interpréter ce que nous disons. Hein. Et il est important des fois de voir un psychiatre, de voir un psychologue, de voir des professionnels parce que la Bible n'a pas mis l'exemple de Luc pour rien. Hein. Luc, il fait partie des quatre évangiles. Oh, il faut des médecins, il faut voir, mais il faut aussi être spirituel hein, pour être rempli du Saint-Esprit, prier à Dieu. Et c'est ce que toi et moi, on a fait à un moment donné dans notre vie, hein, parce qu'on était perdus, égarés. Il nous a emmenés, on vivait dans le monde, on vivait dans cette chair, on vivait dans ce côté charnel. Et un jour, on a cherché Jésus, il a amené cette paix intérieure qui surpasse toute intelligence pour garder nos cœurs et nos pensées en lui.
0: Sans te couper, Léonie, je suis tout à fait d'accord avec, c'est vrai que je l'ai souligné, tout à fait d'accord, parce qu'une personne souffrant, une personne qui souffre, qui est en train de délirer, on ne peut pas dire que c'est vrai qu'on peut prier avec la personne, mais on conseille la personne de voir un professionnel. Et je dis que c'est important. Donc, on peut continuer à prier avec la personne tout en sachant que la personne voit un professionnel. Parce que nous, comme tu dis, on n'est pas médecin. Et c'est le professionnel. Nous savons que Dieu est capable d'agir comme il veut, en temps et en heure. C'est le professionnel qui va dire, parce que le fait qu'il est professionnel, qu'il est médecin, qu'il est psychiatre, qui va dire qu'il y a une transformation, il y a un changement. Mais parce que s'il y a ce changement, il y a cette transformation, c'est parce qu'on croit à la prière. C'est, entre-temps, Dieu agit. Mais on ne peut pas dire à la personne de rester dans son état et qu'on va prier et que la personne reste sans rien faire, la personne reste souffrant parce qu'il y a le corps, il y a l'enveloppe, il faut l'entretenir, il faut le soigner.
1: Tout à fait.
0: Voilà.
1: Et je dirais que, et d'ailleurs, nos pasteurs sont tout à fait d'accord là-dessus, et je suis dans une église, merci Seigneur, je le précise, hein, je suis dans une église, nous sommes dans des églises très équilibrées, nous ne sommes pas encore au ciel. Hein.
0: Voilà.
1: Donc, nous sommes dans des églises très équilibrées où les pasteurs sont tout à fait d'accord quand il y a un problème qui les dépasse, de voir des professionnels qui sont diplômés, qui sont là pour soigner. Il faut faire très attention.
0: Mais il y a des personnes qui refusent et on ne peut pas les obliger. Hein.
1: Ah non, ces personnes-là...
0: On les aide à accepter de se faire soigner. Mais si la personne refuse, donc c'est la personne...
1: Ça, on ne peut pas intervenir dans la vie de quelqu'un qui est dans le déni.
0: Voilà.
1: Là, c'est un problème de professionnel. Et encore, quand tu insistes de voir un professionnel, dans le déni, seul un professionnel peut intervenir. Parce que même le pasteur va dire, allez voir un professionnel, allez voir un médecin. Et ça, je l'entends souvent, il y a un degré où le pasteur va intervenir spirituellement, mais il va dire aussi aller voir un médecin. Et c'est pourquoi j'insiste sur les églises très équilibrées. Moi, je sors de très loin. Dans l'assemblée où je suis, c'est très structuré, très équilibré. Peut-être que beaucoup de personnes, et je vais mettre la parenthèse dessus, ça va peut-être choquer certains qui vont entendre ce que je vais dire. Et ça, je suis en France et bien placé pour le dire. Il y a plein de dérives. Plein de dérives qui se fait actuellement. Et soyez prudents. On n'aime pas entendre des prédications basées sur la Bible, sur la parole de Dieu, la parole qui s'est faite chair et qui est là. Et les prédications certaines prédications vont paraître moumou, pas assez avec de sensations fortes. Mais je préfère une prédication qui me structure, qui est basée sur la Bible, qui est basée sur ces faits réels et qui nous amène à avoir un équilibre, une guérison intérieure au travers de la parole de Dieu. Parce qu'il y a chez nous aussi la manifestation du Saint-Esprit, mais c'est le Saint-Esprit qui décide.
0: Amen.
1: Parce que nous avons l'esprit de Pentecôte. Et moi, j'ai déjà vécu des miracles. Et si je suis là, faisant partie des Assemblées de Dieu du Lamantin, dans la Guadeloupe, il y a eu des moments de miracles, grand camp, des visitations puissantes. Marilyn, tu l'as vécu. Ouais. Et je vois beaucoup de personnes, de mouvances qui arrivent. On ne connaît pas d'où la personne sort. Et en ce moment, c'est la grande vague en France. On a envie d'entendre ce qu'on veut. On a envie d'entendre ce qui nous convient. N'allez pas. Il faut pas. Jésus ne peut pas vous dire ce que vous voulez entendre. Et si Jésus veut vous guérir, il ne va pas vous dire ce que vous voulez entendre. Il va vous dire ce que Jésus attend de vous. Je mets cette parenthèse dessus, Marilyn, parce que c'est le grand la grande vague actuelle.
0: Et je te rejoins dans ce que tu dis, Léonie. C'est que je parlais avec une personne hier. Et c'est vrai que j'avais envie de reparler de quelque chose d'autre. Et comme tu parlais de mouvance et tout ça, on parlait d'une personne, voilà, qui vit en métropole, patati patala. Et j'ai dit que mes plus grandes victoires, c'est selon la Bible qui te dit de rentrer dans ta chambre, de fermer la porte après toi, derrière toi. Et le Père qui est dans le secret, il connaît, il voit ce que tu parles avec ton Père. Ça veut dire que c'est Dieu qui lui-même qui fait les choses. Parce qu'il n'y a pas du courir ni à gauche ni à droite. Il dit rentrer chambre, fermer porte là. Et lui, dans le secret, tu vas parler avec ton Père, tu vas prier, et lui-même, il va faire ce qu'il a à faire pour toi. C'est l'homme de Dieu, ça. Il te dit d'entrer dans ta chambre, de fermer la porte après toi, et de rester en communion avec ton Dieu. Et à ce moment-là, tu peux tout lui dire. Il n'a rien dit qu'on a des faits ceci, des faits cela. Alors, je crois que tout un chacun, Dieu veut avoir une communion avec tout un chacun, avec la personne. C'est vrai, parfois, on a besoin d'intermédiaires, on a besoin de quelqu'un d'autre. Mais c'est ça, parce que tu vas dans ton église, tu entends la prière, tu entends les prédications. Et quand tu rentres chez toi, tu rentres dans ta chambre, tu dis, Seigneur, tu as donné à ton serviteur telle pensée, telle parole. Et si c'est vraiment ces pensées, Dieu a parlé à ton cœur, eh bien, on va prier, bon Dieu. Il a parlé, bah, on va prier.
1: C'est Marilyn. Et à quel point loin, ça fait combien d'années? 20 ans. 20 ans, je suis dans la même assemblée. Je suis en France, je suis dans les mêmes assemblées. Je ne suis épanouie, hein. On ne m'empêche pas de m'exprimer ni de m'épanouir, mais chercher des sensations fortes à n'importe quel risque. Moi, je n'ai pas risqué ma vie, hein, mon âme. Hein. Je sors de l'hindouisme, je sors de trop loin. Je connais ces risques-là. Derrière des manifestations. Il y a beaucoup de l'évangile de prospérité, de pasteurs qui disent que ça, ceux qui veulent, ceux qui conviennent. Et tu sais pourquoi, Marilyn, l'évangile de prospérité ou d'autres choses en train de sortir? C'est parce que les gens ont la peur de manquer. La peur de manquer d'argent. Ils veulent une richesse, ils cherchent. Donc ils vont et dans le sens, voilà.

0: Voilà, Léonie est de retour. Ah non, bon Dieu, il brisait l'esclavage. Là, nous ne pouvons pas vivre encore. Même si les militaires comprennent qu'ils voulaient nous vivre dans l'esclavage, nous ne pouvons pas retourner dans l'esclavage. Parce que sans Jésus plus grand, c'est sans Jésus libérez-nous, délivrez-nous. Maintenant, c'est que nous ne pouvons pas vivre encore sous la peur, dans l'esclavage. Non. Non, non, non. Ah, c'est oui, pour ça qu'on reprend en Dieu aux aînés. Il faut vraiment qu'ils soient vraiment connectés sur la parole. Rester accroché à la parole. C'est vrai que Zoké compier, Zoké senti que Zoka baloté de gauche à droite, même si Zoké de pied, mais Zoké peut crier au secours parce que Zé a Zot fixé sur Jésus. Oui, tu
1: et
0: disais.
1: Je vous écoute, hein. je reste connecté avec toi et j'écoute les auditeurs.
0: Ok, ben j'appelle l'appel aux auditeurs 05 90 91 30 65 65. Et bien, chers amis auditeurs, si vous avez quelque chose à ajouter, comment il est important de rester les yeux fixés sur Christ, alors vraiment appelez-nous parce que c'est vrai que dans ces temps que nous vivons, dans ces temps difficiles, c'est vrai, beaucoup, on est dans l'émission d'aînés, mais beaucoup par des soucis, par des épreuves, par des difficultés, ont tendance à baisser les bras. Et c'est vrai que maintenant là, plus que jamais, je m'encourage, je vous encourage aussi, à travers de ce que nous constatons, et Léonie et moi-même, à travers de nos aînés, c'est vrai, nous parlons d'aînés, mais il y a d'autres personnes qui passent par des moments vraiment difficiles et qui ont eu un parcours exemplaire avec Dieu, mais l'ennemi fait tout pour les engloutir. Mais nous voulons dire aux aînés, nous voulons dire aux personnes qui passent vraiment par ces moments de fixer vos regards sur Christ, de prendre toutes les armes de Dieu pour pouvoir combattre. Et avant ça, il faut vous examiner à savoir encore si vous êtes vraiment dans la paix avec Dieu, si vous gardez encore la foi. Et c'est vrai, même si vous savez qu'il y a le doute, qu'il y a les moments difficiles, qu'il y a même les révoltes, c'est vrai parce que quand il y a la souffrance, quand il y a les moments difficiles, il y a le doute, il y a l'incrédulité, il y a même la révolte contre Dieu. Ça, parfois même, je parlais avec une personne qui me disait, elle s'est posé la question à savoir, quand elle passait par des moments difficiles, est-ce qu'elle avait même encore la foi? Mais, bien aimé, vous savez que la Bible nous dit de rester, car nous n'avons pas lutté contre la chair et le sang, mais contre les dominations, contre les autorités, contre les princes de ce monde méchant, contre tous les esprits méchants. Et la Bible nous dit de prendre toutes les armes de Dieu afin de pouvoir tenir dans les mauvais jours. Et pour, après avoir tout surmonté, ça veut dire que s'il y a les mauvais jours, il y a eu des bons jours. Et c'est que il faut se rappeler dans les bons jours, qu'est-ce que vous faisiez? Qu'est-ce que tu as fait dans les bons jours? L'été ni bonjour, tu as béni, tu bénissais, tu louais, tu priais. Et quand les mauvais jours, c'est vrai que la souffrance dispose au mal. C'est vrai parfois qu'elle a pu fermer, parfois peine et difficulté, mais pour tout bon temps, chercher un chaos. Encore la paix, encore la foi. Et parfois, même si peut-être que tu n'arrives pas à prier, lis la parole de Dieu. Et à force de lire la parole de Dieu, tu vas voir que ton corps même va commencer à prier, à louer Dieu. L'ennemi qui a commencé à avoir place, qui a commencé à éloigner, tu vas commencer à prier, louer Dieu, chercher la face de Dieu en lisant la parole. Parfois, tu ne peux pas prononcer un mot, tu ne peux rien dire, mais tu pries. Tu lis la parole de Dieu, tu loues, après ou quoi chanter, ou quoi écouter louange, ou quoi prendre cantique, ou quoi chanter, même si vous ne pouvez pas chanter, écouter louange, recommencer à lire la parole de Dieu, et tu vas voir, c'est ton cœur même qui va commencer à louer, à bénir Dieu dans ton cœur, et tu vas ouvrir la bouche pour pouvoir donner gloire à Dieu, parce que la parole de Dieu te dit que c'est une épée, et c'est la parole de Dieu qui éteint toutes les traits enflammés de l'adversaire. Ma sœur, mon frère, vous qui nous écoutez, Je l'ai expérimenté. Et je vous dis que la parole de Dieu est vraie. La Bible est vraie. Tout ce que la Bible... C'est vrai, parfois, il faut nous passer par des moments difficiles pour nous constater que la parole a bondi est vraie. Mais je vous assure que c'est vrai. Et c'est dans les moments difficiles qu'on dit, oh, oh, c'est vrai que Dieu nous disait ça dans sa parole. Mais c'est une vérité. Lorsqu'on passe par des moments difficiles, on réalise que ce que Dieu nous dit dans sa parole est vrai. Parce que c'est la parole de Dieu qui éteint. C'est une épée. Hein? L'épée de la justice, c'est le zèle. Le zèle fournit zèle, la fournit la foi. Et parfois, même pas même ni la foi. Mais où est la parole là? Et la parole emmène la foi. Et lorsque, à ce moment-là, quand tu continues à lire la parole de Dieu, mon Dieu dit que ça, la parole de Dieu est une épée. Lorsque vous commencez la parole à bon Dieu, il peut éteindre tout trait à l'adversaire. Parce que tout le monde ne peut pas contredire la parole de Dieu. Même l'ennemi ne peut pas contredire la parole de Dieu. Parce que Jésus même a été tenté. Et lorsqu'il prend parole là, il vient dire comme ça. Mais il est écrit. Ah ben, cher ami, peut-être que toi qui as eu déjà 30 ans, 40 ans dans le Seigneur, dans l'Évangile, que tu combats, maintenant que tu passes par un moment difficile, prends la parole de Dieu jusqu'à ce que Dieu puisse te faire grâce, jusqu'à ce que Dieu puisse vraiment t'aider. Mais n'abandonne pas. Je veux t'encourager à ne pas abandonner. Quel que soit ton âge, et je sais qu'il y a des bien-aimés qui ont vécu des bonnes choses avec Dieu et maintenant qui passent par des moments difficiles, qui ont tendance à leur baisser les bras. C'est l'ennemi qui entre, la chair qui entre, l'ennemi ne laisse pas, ne donne pas cette joie à l'ennemi, ne donne pas cette joie à l'adversaire, mais combat le bon combat de la foi. Et c'est ce que je veux t'inviter. Et on va écouter un titre. Et amis auditeurs, c'est vrai que, il est déjà 37. Donc, s'il y a peut-être deux ou trois auditeurs qui veulent nous appeler pour pouvoir dire quelque chose, vous pouvez tout de suite appeler parce que tout à l'heure, l'émission va prendre fin parce qu'il y a d'autres émissions. À tout à l'heure.

Et ça, c'est un chant que je veux vraiment que pour tous nos aînés, toutes nos amies qui nous écoutent, qui passent par des moments difficiles, eh bien, souviens-toi de ce jour. Peut-être que ce n'était pas un mois de juillet. Tu connais le mois, tu connais le jour, mais où tu es allé dans une église et tu as entendu la parole de Dieu.

0: Allô, bonjour.
1: Oui, c'est moi, Marilyn. Eh bien, c'est juste pour dire au revoir aux auditeurs. Voilà, est-ce qu'il y a eu des appels?
0: Non, mais je sais qu'il y a des bien-aimés qui écoutent, qui n'osent pas appeler.
1: Oui, beaucoup après m'envoient des messages en privé. J'aurais bien aimé qu'elles appellent, mais écoutez, l'essentiel, c'est que vous ayez écouté l'émission, que vous...
0: C'est pas tout le monde qui veut
1: Ils n'osent pas.
0: Voilà, n'osent pas. Donc, ça, après, ils te disent, voilà, j'ai écouté. Ça les a fait du bien et tout ça. Mais c'est que... Tout ce que nous apportons à l'antenne, c'est après des enquêtes de ce que disent nos aînés. Et nous essayons, par, à travers d'une émission, de pouvoir les répondre et après les visiter, leur donner les conseils que nous-mêmes, que nous avons vécu. Et surtout, comme moi-même, quand je visite une aînée, je sens que ça ne va pas, donc je fais remonter à mon serviteur, au pasteur, et puis je dis au pasteur, il faudrait que tu ailles visiter telle personne. Et puis c'est bien que ces personnes-là ne se sentent pas isolées, restées sur eux-mêmes. Donc c'est très important.
1: C'est très, très important. Mmh. Et je voudrais dire aux aînés, aux auditeurs qui écoutent Radio Souffle de Vie, c'est avec joie et avec... nous avons été sauvés par grâce. Mmh. Nous n'avons rien mérité et nous faisons ces émissions par la grâce de Dieu.
0: Ah, oui.
1: Et c'est avec joie que nous sommes au service de Dieu, aussi à votre service aussi, pour apporter le meilleur de nous-mêmes. Hein. Mmh. Et sachez que nous demandons conseil, nous essayons de donner le meilleur de nous-mêmes. Mmh. Marilyn, pour terminer avec la fragilité, je dirais que tout le monde passe par des fragilités. C'est vrai que la fragilité crée ça crée un vide où on sent qu'on se sent si mal intérieurement pour l'avoir connu, tout comme toi. Mm-hmm. Et c'est à ces moments-là, si j'ai envie de dire quelque chose, c'est à ces moments-là qu'il faut plonger dans la parole de Dieu. Mm-hmm. Si on n'a pas la force de lire la parole, écoutez-le en audio, les aînés. Lisez votre Bible, écoutez-le en audio. Écoutez, et si vous pouvez le lire, lisez-le. C'est le moment le plus propice où Dieu nous remplit, nous comble, mm-hmm. expérience vécue, où on se sent transporté dans les bras de Dieu, mm-hmm. parce que c'est dans les moments de controverse et d'épreuve que Dieu nous réconforte le plus. Mm-hmm. Et c'est des moments où la présence de Dieu, on le vit pleinement. Mm-hmm. Et il est important dans sa fragilité de donner sa fragilité en gros à Jésus, parce qu'il a tout pris à la croix, et Pâques en a parlé, hein, ça a été l'occasion de parler de sa crucifixion. Donc faites-vous du bien, Radio Souffle de Vie, l'équipe est là à votre service pour que vous puissiez connaître amplement Christ, aller à sa rencontre. Notre objectif, c'est de vous faire que Christ se révèle à vous par nos vies de femmes de foi, tout simplement avec les expériences des aînés et ce qu'on porte sur nos routes pour vous faire du bien, vous auditeurs de la 101.4. Pour ma part, c'est un plaisir de travailler en coordination avec Marilyn, en collaboration avec Geneviève.
0: Moi de même.
1: Et nous prenons plaisir.
0: Merci Seigneur.
1: Merci Seigneur, ça fait 20 ans, c'est ça.
0: Nous conduit aussi dans la prière, hein?
1: Ah ben ça c'est un combat dans la
0: prière. Pour rester connecté, pour rester dans la simplicité.
1: Créatif, hein.
0: C'est pour ça que nous encourageons nos aînés, tous ceux qui nous écoutent, à rester accrochés dans la prière, parce que c'est pas facile. On dit pas qu'on se réveille, on écrit quelque chose et puis on vient là, oh là là, oh là là, oh là là, ne croyez pas que c'est ça.
1: Il y a le
0: beau combat derrière, mais c'est une vie de prière, de consécration,
1: de jeûne.
0: Demander à Dieu, est-ce que Seigneur, tu veux parfois en tremble, même quoi, dire, ou pas qu'il a la radio, pas qu'on n'est pas. Comme Dieu t'a mis un sujet, tu dis que un péché à la radio, un péché à Ibondi, un malade, un péché à aller. Et Dieu te donne la force, la simplicité pour pouvoir aller dire. Et là maintenant, tu te sens libre. Là, comme je suis comme une feuille de papier, un sentiment libre, libéré de savoir de ce que j'avais sur le cœur et dire que. Quand on a parlé hier, tu as vu le sujet que j'avais? Je ne l'ai pas fait.
1: Oui,
0: donc, quand je me suis réveillée ce matin, j'ai vu que ce n'était pas ça, qu'il y avait autre chose à dire. Et voilà, donc on s'est laissé conduire par Dieu avec nos faiblesses, avec nos manquements. Et on a pu quand même véhiculer, parce que j'ai dit toute la semaine, Dieu me donne ce verset. J'étais encore chez une sœur. On a prié ensemble, on a parlé un petit peu. Car nous n'avons pas lutté contre le chandien, hein, encore. Et puis j'ai dit non, Seigneur. Donc avec, et c'est de là que j'ai vu, à travers de ce que mes yeux ont vu, et de dire, d'essayer de porter, de parler de cela. Et puis j'ai dit, Seigneur, sûrement je vais donner ce verset-là. Et plus que jamais, il y aura des combats. Il y aura des difficultés. Les gens ne vont pas comprendre. J'ai l'impression que les gens ne vont pas comprendre ce qui leur arrive. Parce que comment ils vont se dire, ah, je suis chrétien, pourquoi de telles choses m'arrivent? Pourquoi j'ai de telles pensées? Pourquoi j'ai de telles luttes? Pourquoi j'ai de tels combats? Ah ben, la Bible nous dit de se préparer que vous n'avez pas
1: parce qu'on
0: à la rencontre de notre Dieu, que ce n'est pas avec la chair, contre la chair et le sang, mais contre toutes les dominations, toutes les choses qui veulent nuire à notre âme et d'avoir notre Dieu fixé, connecté en Jésus. C'est vrai que il t'a dit tout le temps, parce que j'invite nos bien-aimés à lire toute l'épître des Éphésiens, parce que ça te fortifie, ça te rafraîchit, ça te donne beaucoup de choses.
1: Toute la Bible, toute la Bible. Hein?
0: Oui, c'est ça, hésiter, parce que pour les combats, voilà, de lire la Bible et voilà, et parce que ça nous fortifie, ça nous renouvelle, et puis de ne pas rester sous soi. De chercher Dieu. Il te dit de chercher avec une pleine assurance, de chercher Dieu continuellement. Quand vous parlez, ou combat, ou non lutte, priez en créant, cherchez Dieu. Mandez force, mandez secours, mais pas rester à terre. Surtout, ne reste pas à terre, parce que c'est bien là qu'il est.
1: Oui, et je voudrais rajouter cette phrase avec le verset que tu as dit. Le monde, la chair et le diable ne pourront jamais vaincre même le plus faible des enfants de Dieu. Le monde, la chair et le diable ne pourront jamais vaincre même le plus faible des enfants de Dieu. Retiens ça. Et né, le monde, la chair, le diable ne pourront jamais vaincre même le plus faible des enfants de Dieu. Sache que, aîné, tu es aimé de Dieu.
0: Amen.
1: Que tu as ta place à Radio Souffle de Vie, une grille pour toi. Et que RSV pense à toi. Nous, l'équipe des aînés d'hier et d'aujourd'hui, nous pensons à toi. Et nous vous bénissons. Marilyn, en bon chien Béret, en prend plaisir.
0: Et toi aussi, Léo.
1: Et que bon Dieu bénisse.
0: Que bon Dieu bénisse aussi. Que bon Dieu bénisse les aînés de l'Hexagone. Ben, sois béni et puis à bientôt.
1: À bientôt.
0: À bientôt.
1: Bonne écoute aux auditeurs.
0: Voilà, la rediff, c'est lundi à 18h30 ou 17h?
1: 17h30.
0: Voilà.
1: Et 23h30 en Hexagone.
0: Ben voilà, donc le deuxième jeudi, c'est Katie et Lucie dans leur émission Bien-être et Santé. Soyez bénis et à bientôt. On va reprendre encore ce titre, j'aime bien. Et puis ce titre est pour vous, aînés, tous ceux qui écoutent la radio Souffle de Vie. Sachez que vous étiez dans votre émission aînés d'hier et d'aujourd'hui. Et vous étiez en compagnie de Léonie et Marilyn. À bientôt. Bon appétit. Bye.

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Pas enivré de vin, c'est la débauche. Mais soyez au contraire remplis du Saint-Esprit. Si nous sommes remplis de lui, c'est sa gloire qui apparaît.

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Ceux qui ont le cœur pervers sont en abomination à l'Éternel. Mais ceux dont la voie est intègre lui sont agréables. Certes, le méchant ne restera pas impuni, mais la postérité des justes sera sauvée. Un anneau d'or au nez d'un pourceau, c'est une femme belle et dépourvue de sens. Le désir des justes, c'est seulement le bien. L'attente des méchants, c'est la fureur.

j'aimerais prêcher ou enseigner sous la thématique que tu survivras à la tempête. Tu passes par une tempête ce matin, mais tu survivras à la tempête. Est-ce que tu peux dire à quelqu'un, tu survivras à la tempête? Dis à quelqu'un d'autre, tu survivras à la tempête. Dis à quelqu'un, tu survivras à la tempête. Le psalmiste dit, non, je ne mourrai pas, je vivrai et je raconterai les hauts faits de l'Éternel. Dis à quelqu'un, tu survivras à la tempête. Déclare sur ta vie, je ne mourrai pas. Je vivrai et je raconterai les hauts faits de l'Éternel. J'aimerais parler donc sur la thématique que tu survivras à la tempête, quatre types de tempêtes, comment s'y préparer et survivre. Car si la tempête arrive, le but de Dieu, c'est que tu puisses survivre. Et dans la marche de chaque chrétien, il y a quatre types de tempêtes que vous allez croiser. Il y a une certitude dans la vie, la tempête arrivera. Amen. Que tu sois riche, que tu sois pauvre, la tempête arrivera. Je m'irai poser des fondations, comme il est de mon habitude, pour commencer. Ensuite de cela, nous allons pouvoir rentrer dans le vif du sujet. Nous allons lire trois textes pour cela. Et j'ai demandé à mon épouse de lire un texte pour nous. Donc, nous allons commencer par le texte de Genèse. Genèse chapitre 8, le verset 22. Si vous y êtes, dites « Nous y sommes ». Je n'ai pas entendu l'unanimité. Il est derrière, non, il n'est pas derrière moi. Genèse chapitre 8, le verset 22. Ensuite, nous lirons le psaume 90, le verset 12. Genèse chapitre 8, le verset 22. La Bible dit, si vous l'avez, nous pouvons le lire ensemble. Et c'est Dieu qui parle, il dit, « Tant que la terre subsistera, les semailles et la moisson, le froid et la...